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1: Bonsoir, chers auditrices et auditeurs. Trésor d'Orient aujourd'hui, le chanteur, compositeur et musicien Nihad Najjar. Quel chi hanin al, shahba gharami ghalab. أجلك أنا غنيت آهين يا حلب. Toute la nostalgie exprimée. Oh Alep, ton amour a vaincu. Pour toi Alep, j'ai chanté. Paroles de Safouh Chaghala, musique et chant de Nihad Najjar.

Nihad Najjar est né à Alep en 1964. Il a grandi dans une famille artistique. Son grand-père était un musicien talentueux et c'est de lui que Nihad a appris à jouer du oud. Il est l'un des élèves du grand artiste d'Alep, Abdelkader Hajjar, lui-même disciple du célèbre Omar al-Batsh. Leya Benafsaj. Pourquoi aux violettes, paroles de Bayram Tounissi, musique de Riyad al-Sambati en mode Rast, interprétée par Nihad Najjar.

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À l'âge de 16 ans, Nihad a rejoint le club Shabab Al-Urouba, où il a rencontré les grands musiciens d'Alep. Il y a formé, avec Radouan Sarmini, Aboud Bachir et Omar Sarmini, le groupe Shabab Al-Urouba. Ya halwatan bayna al-jufouni tanamu, ô belle, tu dors entre les paupières, suivi de Daour Ana Hawet Wintahit, J'ai aimé et c'est fini, paroles de Younes Al-Qadi et musique de Sayed Darwish, en mode Hijaz Kar Kurd, interprété par Nihad Najjar.

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Nous revenons de la pause. Trésor d'Orient avec Sami Hilal sur les ondes de CIBL 101.5 FM Montréal. Trésor d'Orient aujourd'hui, le chanteur, compositeur et musicien Nihad Najjar. Nihad Najjar a composé de nombreuses mélodies pour d'autres artistes, tels que Wadia Safi, Saber Ribai,

Mes vœux de succès et de réussite continuent pour l'artiste Nihad Najjar. Une sélection de chansons de Las d'Orion, Oum Kulsoum, interprétée par Nihad Najjar.

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Nous terminons l'émission avec la chanson « Jean du pays » de Gilles Vigneault

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Je tiens à remercier chaleureusement tous nos auditeurs et auditrices pour leur écoute. Nous nous retrouverons la semaine prochaine avec une autre émission. C'était Sami Hilal, votre animateur de Trésor d'Orient. Je vous souhaite une excellente semaine. À bientôt.

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Tout le monde est bienvenu à une autre édition d'Excusez-la en ce dimanche 21 juin 2026. Marc Bolduc au microphone et cette semaine au Python puisque Quentin est parti en vacances. D'ailleurs, c'est probablement l'avant-dernière émission en direct pour une partie de la saison estivale puisque je partirai moi-même en vacances. Je vous offrirai donc des reprises mais d'émissions choisies, des bonnes émissions qu'on a eues au cours de la dernière année. Durant donc le mois de juillet, ce qui ne nous empêche pas, bien sûr, aujourd'hui de faire une émission concoctée avec plusieurs thèmes, dont les nouveautés, les nombreuses nouveautés qu'il y a eu dans les dernières semaines et dont je n'ai pu parler puisque je recevais des invités. On parlait de leurs propres projets et donc cette semaine, ça sera une occasion de nous rattraper. Auparavant, par contre, c'est la fête des pères et je tenais à le souligner. Bonne fête à tous les papas, à tous ceux, c'est personne, qu'elle soit absente ou bien sûr, mais qu'elle soit présente, vivante ou décédée, qui ont été des guides dans nos vies et qui le sont encore aujourd'hui, bien j'ai une pensée pour vous. Alors je vais vous offrir en entrée donc le rire à mon père, c'est tiré d'un album donc avant que ça s'appelle Grossille, Sophie et Fiacra et André Marchand. Donc Sophie Lavoie et Fiacra Reagan qu'on va entendre quelques fois aujourd'hui durant l'émission, je vous expliquerai pourquoi. Et donc cet enregistrement date de 2018, c'est tiré de l'album donc qui a été paru à l'époque là, avant que ça s'appelle Fasta en tout cas, donc on y va tout de suite avec le Ril à mon père.

Sophie Fiacre, en compagnie d'André Marchand, c'est tiré de l'album Portrait. Nous avons entendu Le Rire de mon père et En revenant de cette île. Parlant de nouveautés, bien là, on rentre dans, en étant sur le fait, on va parler de Sur le fait. Donc, cet album de Galant, Tu perds ton temps. Un album qu'on attendait depuis quand même un bon bout. Depuis Nous irons danser, c'était ça faisait un petit bout qu'on les avait entendus. Galant, Tu perds ton temps, je vous rappelle qu'on porte Jacinthe Dubé, Josiane Hébert, Evelyne Gélina, Isabelle Payette, Mia Lacroix. Le galant, c'est Louis-Simon Lemieux. Puis des fois, spectacle, on a le droit aussi à une autre galante qui est Stéphanie Lépine, qui est comme la remplaçante officielle quand une des membres du groupe ne peut pas être là. Elle a été, je crois, aussi elle était des spectacles, entre autres l'an dernier à Mémoire et Racine, on pouvait l'entendre avec les filles de Galant. Donc, c'est une formation qui fait dans le chant a cappella, mais aussi qui, au fil du temps, sous la direction souvent musicale de Josiane Hébert, a fait des tentatives, très réussies d'ailleurs, d'interprétation, jouant avec à la fois la voix comme base rythmique, bien sûr appuyée par le boran et d'autres percussions du galant, mais d'aller chercher des textures. On se rappelle, il y avait entre autres une pièce sur Sur nous irons danser qui était tirée carrément de Ozzy Osbourne, et puis dans la façon d'interpréter. Donc on ne gêne pas non plus encore dans cet album sur le fait pour aller visiter d'autres avenues musicales. Donc, de cet album, je vais vous en faire entendre puisqu'on en a parlé beaucoup. On part donc pour un 8-9 minutes en chanson. On va l'entendre d'abord « Blessé au bras ». Ensuite, la pièce « J'ai un beau corps », donc qui est une chanson d'Angèle Arsenault, qui est bien sûr, Angèle Arsenault avait un don pour ses textes, des fois d'autodérision, mais aussi de parler de la réalité. Et donc, « J'ai un beau corps », ben je pense qu'aujourd'hui, en particulier en 2026, pour le Women Empowerment, là, donc de parler des diversités de corps et d'en parler avec un certain humour, c'est toujours bien. Ça sera suivi du Reel d'Alouette. Puis ensuite, on va entendre « Les chevaux en peinture », suivi du quadrille de Gédéon. Donc, trois pièces interprétées de l'album, donc sur le fait de par la formation Galant, tu perds ton temps.

0: Galant, tu perds ton temps, donc de l'album Sur le fait. Écoutez, bon, il se bonifie avec le temps, hein, c'est comme n'importe quel artiste, il avait au fil des albums prend du galop. Et bien, vous l'avez entendu, c'est tout en texture, au niveau vocal, aussi les clins d'œil qui sont faits à d'autres styles musicaux. Les harmonies, les arrangements, donc aller chercher aussi les turlutes qui sont là, qui sont des vrais airs traditionnels qui sont chantés et qui sont là en support. Il y avait aussi une première, on entend Galant chanter. Alors, donc Louis-Simon Lemieux, au fil des albums, depuis le début de Galant, le Galant a toujours été le percussionniste. Mais là, aussi, il prête sa voix là, quelques secondes donc, sur cette chanson qui rappelle ben, « J'ai un beau corps hein, », qui fait l'énumération de toutes les parties du corps, ce qui est assez drôle, mais aussi d'être un peu fier de ce qu'on est. Puis on parle d'âme et de cœur, donc ça aussi, c'est... C'est pas une chanson traditionnelle, c'est une chanson donc tout à fait récente, mais qui se prête bien à ses aménagements. On va poursuivre avec Sophie Lavoie, qu'on va entendre à trois reprises dans l'émission. Donc, on a entendu en ouverture pour la pièce, mais aussi pour deux raisons. C'est que premièrement, vous savez, Sophie Lavoie a fait une maîtrise sur le violon, entre autres, du Saguenay. Et son travail est publié, entre autres, par la maison d'édition Mel B, donc qui est une maison d'édition en musique internationale de grande réputation. Et ce qu'elle a fait paraître s'appelle « En passant par le fjord », donc « Fiddle Music from Saguenay River to Lake St. John ». Donc, c'est vraiment une partie du site en français et une partie en anglais. Donc, la musique, bien sûr, pour violon du Saguenay au lac Saint-Jean. Et ce qui est intéressant dans le livre qui est composé de partitions, d'ailleurs, on va essayer d'avoir Sophie Lavoie avec nous à l'automne, puisque bon, l'été n'est moins propice pour toutes sortes de raisons, pour ma part, mon absence, mais aussi les festivals qui viennent un peu occuper nos artistes durant l'été. C'est la saison faste pour les contrats, donc on va essayer de se reprendre cet automne. Mais dans le fond, c'est que c'est un ouvrage qui raconte le parcours de gens qu'elle a collectés. Il y en a pour qui, entre autres Jean Desgagnés, qui est un maître, son mentor au niveau musical, qui est là-dedans, et d'autres qui parle de ce style, donc peut-être unique ou en tout cas différent, peut-être pas du Saguenay, par rapport aux autres styles donc violonistiques au Québec. Et donc, ça fait partie d'un travail qui est mis en valeur après, bien sûr, la publication du mémoire de maîtrise qui porte là-dessus. Sophie, comme chercheur ici, a fait un travail très, très, très intéressant. Et puis, on va l'entendre plus tard dans l'émission quand on va parler d'archives. Donc, c'est d'ailleurs une tendance très, très lourde depuis 3 ans. On pense à Cédric Dinlavoie, bien sûr, qui a pris des archives pour faire la composition, mais l'utilisation d'archives aussi pour faire des projets. Et ça, ben, c'est un autre type d'archives. Hein. C'est du collectage pour une thèse ou pour un mémoire qui étudie donc les à la fois ce qui est joué par les porteurs, donc ici Jean Desgagnés par exemple, c'est un porteur qu'elle a rencontré, qu'elle a interviewé, les fouilles dans les archives aussi, c'est d'autres témoignages, puis essayer de faire un lien avec le présent, donc la partie qui nous concerne le plus. Et ça, ben, c'est quelque chose qui, dans du travail un peu intellectuel par rapport à la musique, la semaine dernière, on parlait justement d'un livre théorique sur... qui était donc... un ouvrage qui portait sur les veillées du bon vieux temps et aussi soirée canadienne, mais qui rappelait un peu que l'image qu'on a de soi dans la représentation du folklore, eh bien, ça date pas d'hier. Et puis là, ben, cette étude-là, elle est du début du 20e siècle, ou des années 20, particulièrement aux années 80 jusqu'à aujourd'hui, en fait. Et puis là, ben, le travail de Sophie, elle, c'est de se camper donc avec des porteurs par rapport aussi à ce qu'il y a aujourd'hui et se poser la question, bien, est-ce qu'il y a un style, est-ce qu'il y a quelque chose qui fait en sorte que les traditions du Saguenay ont quelque chose de particulier. Et je vais vous faire entendre, donc, de ce livre-album, si on veut dire, qui est pas d'abord un disque d'interprétation, mais qui est bien un témoignage de ce collectage. Je vais faire encore 4 pistes, mais attention, ça va vraiment être très court. On parle à peu près au total de, mon Dieu, 3 minutes, si je ne m'abuse. On va entendre d'abord donc Jean Desgagnés, qui a été son mentor. Donc, il y a une partie de dialogue qui parle justement de l'espèce d'unicité de ce style, peut-être du Saguenay. Et on va entendre Jean Desgagnés jouer au violon Le Rire des Esquimaux. Donc, vieux titre, bien sûr, on ne l'appellerait pas comme ça aujourd'hui, mais bon, c'était le titre, comme tu disais à l'époque. Et ensuite, Thomas Boudreau, qui va aussi parler un peu de musique. Et on va l'entendre, donc, interpréter La Contredanse, une pièce aussi quand même connue à travers le Québec. Et donc, j'ai fait exprès là, pour vous placer les parties dialogue et les parties interprétation pour qu'on puisse justement, donc, vous allez entendre les voix de Jean Desgagnés et de M. Thomas Boudreau. Je ne sais pas s'il y a un lien de parenté. Je n'ai pas lu la thèse s'il est parent avec Louis Pitou Boudreau, mais on s'entend que les Boudreau du Saguenay, ben, ils doivent un petit peu être tirés de la même branche. Alors, on va écouter ces quatre pièces et ensuite, on va aller, bien sûr, pour nos annonceurs. Et ensuite, on vous revient avec d'autres nouveautés, bien entendu, puisque c'est le thème de l'émission. À tout de suite.
1: Trouves-tu qu'on a un style différent ici au Saguenay-Lac-Saint-Jean?
2: Oui. C'est quelque chose de c'est quelque chose dans la musique qui est carré. Oui, c'était pensé, la musique était pensée en fonction de la danse.

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2: Excusez-la. De retour, excusez-la, cette émission dédiée à la musique, la chanson, la danse traditionnelle québécoise. Marc Bauduc au microphone, à la technique, à la mise en onde. Et puis, cette semaine, ben, on est dans les nouveautés et qui vient tout juste de paraître, un album, donc troisième album de la famille Leblanc. Vous savez, la famille Leblanc, c'est cette famille du Nouveau-Brunswick et qui, ben, les trois filles et les deux parents font le groupe qui, ma foi, fait sensation parce que, bon, premièrement, les filles sont mises de l'avant. Les parents ont quand même une carrière assez exceptionnelle. Robin Leblanc est un violoneux hors pair et Rebecca Leblanc aussi fait des percussions, chante. Mais les trois demoiselles, donc Charlotte Leblanc, Mélodie Leblanc et Rosalie Leblanc, bien, sont des interprètes extraordinaires à la flûte, au concertina, au violon et en plus des gigueuses. Donc, c'est vraiment un spectacle quand on les voit. Tout en jeunesse et en fringance. Et c'est toujours donc un grand succès. Ils font tourner depuis plusieurs années. C'est toujours assez intéressant de les suivre sur le web parce qu'ils ont toujours l'impression qu'ils sont en plusieurs endroits au même moment. Et l'album donc qui vient de sortir s'appelle Amourette. Et c'est quelque chose donc qui est un nouveau produit. J'ai pas eu le temps beaucoup de l'écouter là, parce que tout est rentré récemment. Mais ce sont des pièces, donc on voit que les filles Leblanc ont grandi.

Et ça, c'est donc pas la composition qui vient avec. Donc, trois pièces de la famille Leblanc. Je vous rappelle que l'album s'intitule Amourette et ça vient tout juste de paraître. On écoute et on vous revient.

La famille Leblanc, tirée de l'album Amourette. On poursuit avec un projet, cette fois, mené par Sophie Lavoie, Louis-Philippe Farran et Rémi Lavoie. Ça s'appelle « Musique régionale inspirée du Fonds Jean Trudel ». Vous savez, le Conseil québécois du patrimoine vivant, en conjonction avec les gens justement qui organisent le Fonds Jean Trudel à l'Université de Toronto, ont lancé des espèces de projets, d'appels de projets, pour qu'on utilise les archives à des fins de création. L'an passé, il y a eu entre autres un court-métrage qui a été fait, une création par Sébastien Sauvageau, et bon, d'autres... Et Sophie Lavoie, d'ailleurs, qui avait fait quelque chose à partir de ça. Donc, cette année, vous avez peut-être vu passer sur les réseaux sociaux la recherche du vrai Dillon par la formation Garçons mariés, donc à propos de M. Dillon Carbonneau, celui qui a inspiré la danse à Saint-Dillon de Gilles Vigneault. Et il y a d'autres projets, comme celui justement de Sophie Lavoie, donc qui reprend des pièces du fonds d'archives Jean Trudel pour créer. Et donc, c'est un album, un court album, qui comprend plusieurs chansons et pièces instrumentales. Alors, je compte vous faire entendre, donc, d'ici la fin de la demi-heure, en l'ordre, le rossignol, ensuite, le fil cassé et le foxtrot, donc, inspiré. Donc, la preuve que les danses dites modernes pouvaient influencer aussi la tradition. On écoute ces pièces, puis on vous revient pour la dernière demi-heure d'Excusez-la.

Trois pièces, donc vous venez d'entendre Sophie Lavoie, Louis-Philippe Farran et Rémi Lavoie. C'est tiré du projet qui s'appelle Musique régionale, inspiré du fonds Jean Trudel, donc des pièces qu'ils ont remodelées à leur manière. J'avais oublié que, tout simplement qu'on avait une pièce avant la pause et ça va être une pièce, bien sûr, qui porte sur la fête des pères. On va entendre la formation La Grande Virée. Simplement, la pièce est nommée correctement puisque ça s'appelle La Fête des pères. On écoute ça et on vous revient pour la suite d'Excusez-la.

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2: Excusez-la. Re-bienvenue à Excusez-la pour cette dernière demi-heure d'émission dédiée à la musique, la chanson, la danse traditionnelle québécoise. Marc Bauduc au microphone. Et durant toute l'heure précédente, nous avons parlé de plusieurs nouveautés et entre autres une tendance sur les archives. Et là, la dernière demi-heure, vous allez comprendre que c'est quelque chose, un travail assez important qui a été fait avec des archives. Nul autre que Jean Duval. Vous savez peut-être, Jean Duval est un de ces artistes qui essaie. Chercheur, là, je dis artiste, mais c'est un chercheur aussi, un ethnologue, musicologue, qui essaie de retracer, entre autres, bien sûr, les violonneux du début du 20e siècle et du même fin 19e, début 20e, des pionniers d'enregistrement. Et son travail, donc, entre beaucoup de ses livrets ont été faits sur le violon de Joe, sont disponibles là, les répertoires de certains musiciens connus qui ont enregistré, comme Joseph Allard, Isidore Soucy, Joseph Boulet, etc. Et là, il s'est attardé aux violonneux collectés par Marius Barbeau et Édouard Zotique-Mascotte. Il s'agit des premiers violonneux enregistrés sur rouleau de cire, mais qui n'ont pas nécessairement eu des enregistrements commerciaux par la suite. Et il y en a six, mais dans les six, il y en a d'autres, donc des gens qui ont été inspirés. Et ce travail colossal nous ramène dans le temps de manière assez inimaginable de gens qui ont connu d'autres gens, et qui fait qu'on remonte à peu près aux années 1820 là, pour les plus vieilles pièces de répertoire. Des artistes, donc deux là-dedans, qui ont été collectés, ils sont nés avant la création du Canada. On parle des années 1860 et 1840 dans un autre cas. Donc, on remonte dans le temps assez loin. Et bien sûr, ces enregistrements n'étaient pas vraiment écoutables parce que du rouleau de cire, au niveau de la technique, c'est très fragile d'une part. Et quand on le réécoute à partir des archives, ça fait beaucoup de bruit de fond, de « vous devinez un peu, je ne le ferai pas au complet, mais c'est très difficile à atteindre. Donc, il a demandé à des artistes contemporains d'interpréter ces pièces. Donc, les artistes, je les nomme, j'espère ne pas en oublier, il y en a beaucoup, mais il a fait principalement affaire avec et appelle surtout à Stéphanie Lépine, Jordan Bélanger, Claudine Arcan, Olivier Soucy, Martine Billette, Nicolas Babineau, Fiacra O'Regan, Laura Risk, il y a aussi Mathieu Baillargeon et bien sûr Jean Duval lui-même qui travaille donc à mettre en valeur ces pièces. Ce qui est aussi à noter, c'est qu'on entend les morceaux, puis des fois on a l'impression que ce sont des compositions contemporaines, puisque la facture des pièces, ce qui prouve qu'on n'invente rien. La facture des pièces rappelle des accents modernes, les changements de tonalité qui sont tout à fait typiques de ce qu'on peut entendre aujourd'hui. Donc, le travail, il y a un livre, bien sûr, qui va avec ça, et il y a aussi un CD. Le CD s'appelle « La musique des violonneux de Barbeau et Mascotte, une relecture des tout premiers enregistrements ». Et c'est assez éloquent. Parmi les violonneux qu'on recense là-dedans, il y a Jean-Baptiste April, il y a aussi Xavier Beaune, il y a aussi Médard Bougie, il y a un certain M. Édouard Giroux, il y en a d'autres là, que je ne les ai pas tous nommés parce qu'on va en voir au cours des semaines. Alors, ce que je vous propose d'entendre dans un premier bloc, c'est d'aller entendre donc, Stéphanie Lépine et Martine Billette nous faire le quadri April. Jordan Bélanger, Nicolas Babineau nous faire la disputeuse, donc qui est une lyre en deux parties, Rive du Sauvage et la disputeuse. Et ensuite, Stéphanie Lépine nous faire la gigue de l'ours. Et on vous revient, bien sûr, avec trois autres pièces de cette compilation. À tout de suite.

Poursuivons donc avec cette fameuse musique des premiers violonneux, avec Claudine Arcan et Olivier Soucy qui nous font une marche en trois temps, Vascadrille. Ensuite, Laura Risk et Martine Billette nous font les Stress Pézéril de M. Giroux. Et ensuite, Fiaca O'Regan et Nicolas Babineau nous font une grondeuse à l'Irlandais. J'espère que vous avez aimé la sélection de cette semaine. Je vous dis à la semaine prochaine. Demeurez à l'écoute pour Afrovision.

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10: Bienvenue dans la Minute à l'italienne. Laissez-moi vous amener dans un voyage à travers les époques où les coutumes et les habitudes sont transmises de génération en génération et font partie du quotidien comme un espresso, un biscotto,
11: une pasta carbonara,
10: un panino ou bien un tiramisu. Une excursion rapide dans la culture italienne où j'explique avec humour et bienveillance les raisons derrière certaines de nos coutumes et habitudes très particulière. Buongiorno! Aujourd'hui, dans la Minute à l'italienne, on ne parle pas d'une langue, on parle de trois langues.
11: À l'italienne!
10: Parce que chez les Canado-Italiens, on ne choisit pas. On mélange français, anglais, italien. Dans la même phrase, dans le même souffle. Et pour nous, c'est parfaitement normal.
11: Give me the parmigiano, s'il te plaît!
10: Tout le monde comprend. Parce que chez nous, les mots, ils voyagent. Ils arrivent en français, ils passent par l'anglais et finissent en italien. Transformés, adoptés et adaptés. Parce que les premiers immigrants, ils sont arrivés ici, bien sûr, avec leur langue, mais ils ont appris ce qu'ils entendaient autour d'eux et l'ont ramené chez eux à leur façon.
11: Va porter le garbage.
10: Va passer au dépannore.
11: Donne-moi une 7-Up.
10: Et ça, c'est pas une erreur. C'est la langue de l'adaptation à un nouveau futur tout en gardant ses repères culturels. Je l'aime, cette langue-là. C'est la langue de mon enfance. Elle correspond exactement à ce que c'est d'être élevé dans deux cultures différentes, mais avec trois langues. Ça me rappelle les soupers de famille le dimanche soir, où tout le monde parle ensemble, gesticulant des mains, s'emportant sur un sujet ou un autre, et mélanger des mots qui ne vont pas ensemble. Et pourtant, tout le monde comprend. Du petit dernier jusqu'à la nonna, chez nous, il y a 100 ans de culture qui s'adaptent le temps d'un souper. C'est tout un héritage. Alors, si un jour vous êtes invité à souper chez des Italiens, allez-y! Ça vaut la peine. Vous comprendrez peut-être pas tout, mais une chose est certaine, vous comprendrez rapidement que tous ces gens-là s'aiment très fort, et ce,
11: en trois langues.
10: C'était Cathy Fuoco. On se retrouve bientôt pour une autre Minute à l'italienne. Ciao! À la prossima!
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0: vous a mis sur la terre?
1: C'est l'affaire qui nous a mis sur la terre.
0: Pouvez-vous voir l'affaire?
1: Non, parce que l'affaire n'a pas de corps.
0: Qu'est-ce donc l'affaire?
1: L'affaire est une seule affaire.
0: Qui a fait l'affaire?
1: Personne. L'affaire a toujours été l'affaire.
0: L'affaire nous voit-elle?
1: Oui, l'affaire nous voit toujours.
0: L'affaire connaît-elle tout?
1: Oui, l'affaire connaît tout.
0: Où est l'affaire?
1: L'affaire est partout.
0: Combien y a-t-il d'affaires?
1: Il n'y a qu'une seule affaire.
0: Combien y a-t-il d'affaires dans l'affaire?
1: Il y a trois affaires dans l'affaire.
0: Quelles sont les trois affaires dans l'affaire?
1: Les trois affaires dans l'affaire sont l'affaire, l'affaire et l'affaire.
0: Les trois affaires font-elles trois affaires?
1: Non! Les trois affaires ne font qu'une seule affaire.
0: Pouvez-vous comprendre que ces trois affaires dans l'affaire ne fassent qu'une seule affaire?
1: Oui! Joue!

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2: 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On va aller prendre un café ou un verre.

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0: qui ne connaissent pas grand-chose en sport, mais qui se sont donné le défi de devenir des pros à la radio.
1: Eh oui, donc on ne connaît pas grand-chose en sport, mais on se déplace uniquement à vélo. Et c'est quand même pas rien, là, mine de rien.
0: Exactement, puis c'est de cette façon qu'on sera à CIBL tous les mardis à 17h.
1: Exactement, donc à chaque semaine, une fois qu'on est rendu à CIBL, on se plonge dans une nouvelle discipline qui va de la plus connue...
0: Genre le hockey.
1: À la plus insolite.
0: Le chess boxing.
1: Donc, sans plus attendre, bienvenue à un autre épisode de l'émission « Ça va être du sport ». Je m'appelle Hermine Revel et je suis en compagnie de ma co-animatrice, Alice Denio-Pichette.
0: Salut! Aujourd'hui, on va vous parler de
1: rugby!
0: En compagnie de notre invitée de la semaine, Marianne April. Allô, Marianne?
2: Allô!
0: Ça va bien?
2: Ça va bien, vous?
1: Oui, merci beaucoup d'être avec nous.
2: Mais ça me fait plaisir. Merci de l'invitation.
1: Alors, Marianne, elle est coordonnatrice de prod dans la vie, mais elle fait aussi, évidemment, du rugby. Donc, c'est notre tripeuse de la semaine. Et puis, elle va être, ben, vous avez remarqué, elle est déjà en studio avec nous et elle va rester avec nous tout l'épisode aujourd'hui. C'est une nouveauté à Ça va être du sport.
0: Exactement.
1: On innove un peu, c'est aujourd'hui.
0: On innove.
1: Pour les fans depuis le début, ben, vous allez devoir vous adapter. Vous aussi, vous allez voir, on vous réserve une superbe émission. Fait que, sans plus attendre, Pichette, c'est quoi ton moment sportif de la semaine?
0: Alors, moi, cette semaine, je suis allée au Franco. Revel, c'est déjà mon moment sportif.
1: Ouais.
0: Je suis allée au Franco, puis en revenant des Franco, directement en revenant, j'étais à vélo, puis j'ai pogné une grosse crevasse. Je suis tombée.
1: Attends, il faut dire que c'était la nuit.
0: C'était la nuit. J'avais un casque, mais pas de lumière. Et j'ai pas vu la crevasse. Je suis tombée sur le côté gauche. Pagne! Comme ça, de cette façon. Ma tête a fait un petit poing.
1: Ouais.
0: Pas dramatique, mais si j'avais pas eu de casque, ça aurait pu
1: peut-être
0: être plus...
1: Peut-être qu'on l'aurait perdu.
0: Non, mon Dieu.
1: Et là, moi, je veux dire qu'elle est tombée. Mais non, mais non.
0: C'est dramatique, là. Non, mais je suis tombée, puis j'ai foncé dans le vélo un petit peu de Revel.
1: Ouais. Et je ne suis pas drôle, j'ai esquivé.
0: Ouais, elle a esquivé, puis là, ouais. Ensuite, je me suis relevée sur mon vélo.
1: Ouais.
0: Puis mon pneu était crevé, fait que j'ai dû marcher une heure pour me rendre jusqu'à chez moi. Alors ça, c'était le moment sportif de ma semaine.
1: C'est vrai, d'ailleurs, je t'ai jamais demandé comment ça s'était passé, cette marche-là.
0: C'était génial. Mais tu m'as accompagnée au début.
1: Ouais, puis après, je t'ai quittée.
0: Tu m'as quittée. Puis c'était génial, un moment introspectif.
1: Ouais,
0: et rétro.
1: J'aimerais juste dire que quand Pichette est tombée, ben, elle était complètement invisible sur la piste, parce qu'il faisait complètement noir. Alors on ne peut pas savoir qu'il y avait en fait une femme aussi.
0: Une femme était au sol en douleur. Mais tu étais correct.
1: Donc, conclusion, mettez des lunettes et un casque.
0: Des lunettes?
1: Oups! Mettez vos lunettes. Mettez des lumières aussi et un casque.
0: Peut-être des lunettes. Peut-être que c'est ça, en fait, le vrai problème. Toi, Revel, c'est quoi ton moment sportif?
1: Alors, moi, mon moment sportif, c'est que, dans le fond, je suis allée dans les Laurentides, moi, la semaine passée, pour Urbania, en tout cas. Et puis, à un moment donné, j'ai fait une randonnée pendant ce séjour-là sur une montagne au Mont Morency. Peut-être?
0: Ouais.
1: À l'auberge, j'imagine. Je pense
0: que ça marche.
1: Et puis, donc, j'ai fait ma randonnée, puis je suis partie avec mon téléphone et le téléphone de Urbania avec lequel je me filmais finalement. Mm-hmm. Je me suis pas rendu compte, mais j'ai perdu mon téléphone cellulaire à moi, le mien, dans la randonnée. Je m'en suis rendu compte quand je suis arrivée en bas, évidemment, de la randonnée. Suite à la fin, en plus, j'étais quand même sur un horaire, là, tu sais. Je me rends compte en bas que je n'ai pas mon téléphone, alors je suis un peu en panique. En fait, j'ai pas de temps en panique. J'étais super
0: chiquée.
1: En fait, ouais, j'étais comme déconnectée.
0: À savoir que Revel a souvent l'impression d'avoir perdu son téléphone.
1: Ouais, puis souvent, je ne l'ai pas vraiment perdu, mais je l'avais vraiment perdu. Je pars à la course, je remonte la montagne avec le téléphone de Adrien, mon copain avec qui j'étais, qui lui me le prête, je sais pas pourquoi d'ailleurs, juste pour que je puisse avoir un téléphone en cas d'urgence.
0: OK.
1: Je monte en courant et je retrouve des gens qui sont sur la randonnée qui ont retrouvé mon téléphone à moi. Et ils disent, bon, c'est des Français, OK? Et là, ils sont comme, ah, c'est à vous le téléphone! Ah, mais voilà! Et là, ils sont un petit peu, tu sais, ils sont quand même, ils sont vocales, tu sais, ils parlent beaucoup. Puis là, je suis comme, ah, mon Dieu, merci! Puis là, dans l'échange de téléphone, je sais pas comment, mais je donne le téléphone d'Adrien à l'homme et je prends mon sel... Par erreur, je redescends la montagne
0: vrai,
1: en courant.
0: Vrai,
1: et je descends la montagne, non, et là, j'appelle Adrien pour lui dire « J'ai trouvé mon téléphone! » Et là, j'appelle Adrien, et qui me répond « Un homme français
0: non,
1: qui
0: vrai,
1: a le téléphone
0: vrai,
1: en haut! » Est-ce que vous vous rendez compte comment je suis perdue?
0: Oui.
1: Et, là, l'homme, en plus, il se moquait de moi, là, il m'a traité de
0: petite conne!
1: Non, de tannante, je sais pas de tannante, mais de... Ah, vous êtes une petite, je sais plus, coquine. Non, pas de même, parce que c'était spécial comme moment. Ça pour dire que j'ai dû remonter la montagne une deuxième fois, prendre les deux téléphones et redescendre, c'était quand même assez sportif.
0: Tabarouette.
2: Si on fait le décompte, c'est au moins trois fois la montagne, là.
1: Ouais, oui, c'est ça. Oui, exactement.
0: Bien compté.
1: Ben, justement, toi, Marianne, c'est quoi ton moment sportif de la semaine?
2: Mon moment sportif de la semaine, c'est, ben, comme tous les samedis, je vais le dire plus tard, je fais des matchs de rugby. Fait que là, on termine le match de rugby, il y a plus, on est fatigué. Fait que là, je suis comme, OK, parfait, je pars, je m'en vais à ma voiture. Puis là, on regarde les nuages, là, puis il commence à pleuvoir. Oh, puis tu sais, on joue au parc Jadmans. Fait que je suis stationnée quand même loin parce que le stationnement, c'est compliqué par là. Fait que là, je regarde, puis je commence. J'ai déjà eu la pluie deux fois aujourd'hui. J'ai eu le temps de sécher. J'ai plus envie de la voir, la pluie. Fait que là, je suis comme, hey, je me donne. Je vais jogger un peu pour essayer d'aller à ma voiture puis battre la pluie. Fait qu'au final, je n'ai pas battu la pluie. Je me suis fait complètement pogner par l'averse pour la troisième fois de la journée.
1: En plus, il y a des grosses averses ces temps-ci.
2: Des grosses averses. J'ai couru. Fait que je suis trois fois plus épuisée parce que je viens de jouer un match de rugby cette année.
3: C'est un mélange de sueur et de pluie.
2: J'arrive à la voiture. Plus de souffle. Tout trempé de la pluie. Tout mon sac à dos est trempé. Mes souliers sont trempés. Je rentre dans ma voiture. Je suis en mode, OK, ça y est, j'ai donné. Là.
1: Mais bravo. Bravo quand même d'avoir donné ça.
2: Merci.
3: Au moins, c'est sportif.
1: Ça valait la peine.
2: Pas trop, mais bon.
1: Mais surtout le match de rugby avant, qui était quand même sportif, j'imagine. Mais... Donc, on continue?
3: Oui, alors, bon. Là, on parle de tout sauf du rugby.
1: Ouais, on peut-tu revenir sur le droit chemin?
2: As-tu déjà fait du rugby, Ravel?
1: Non, j'aime faire du rugby. Honnêtement, j'ai pas fait.
3: Ben, moi non plus.
1: Le sport, non, j'ai pas de rugby.
3: Ben, j'ai pas fait de rugby non plus. Mais on veut savoir comment ça a commencé le rugby. Alors, commençons par le commencement.
1: Genèse.
3: Alors, le rugby qui est pratiqué aujourd'hui sur tous les continents serait né d'un geste, je ne sais pas si tu connais cette légende-là,
2: non,
3: Marianne,
2: je ne la connais pas.
3: Mais d'un geste que plusieurs historiens remettent en question, je vais vous raconter la légende de William Webb Ellis. La légende veut que le 1er novembre 1823, au courant d'une partie de soccer qu'on appelle football en Europe, entre étudiants dans la ville de Rugby, en Angleterre, un des étudiants du nom de William Webb Ellis aurait ramassé le ballon puis serait parti à courir le ballon à la main vers la ligne de but adverse. Puis là, il aurait brisé les règles du soccer.
1: Okay.
3: Et c'est de cette façon qu'aurait été inventé le rugby.
1: Mais...
3: Voilà, j'attendais la fin de la musique. Mais là, la plupart des historiens, c'est pas tous, s'entendent sur le fait que c'est une légende, donc c'est faux, et que le rugby serait plutôt né au début des années 1800 d'un sport médiéval qui était pratiqué à l'époque du nom de la soule. Donc là, la soule, je sais pas si tu connais, mais
1: non.
3: C'est un jeu extrêmement violent qui s'est développé en parallèle en France et en Angleterre. Et comme il y a très peu de règles, et d'ailleurs, il n'y a pas d'arbitre...
1: Mais c'est quoi le but?
3: Attends un instant, ça s'en vient sous peu. Mais comme il y a peu de règles et zéro arbitre, ça, c'est quand même fou, les gens en profitaient des fois pour faire des règlements de compte.
1: Mais...
3: Et donc, s'il y avait un coup fatal, ça faisait partie du jeu.
4: Non homologué, et il ne le sera jamais sans doute au titre de sport. Tel est ce jeu qu'on joue chaque année, certains jours du carême, à Ashbourne, en Angleterre, et cela depuis des centaines d'années. La population mâle de l'endroit, séparée en deux camps, se dispute à partir du centre du village la possession d'un ballon pour le conduire demain.

0: t'es réservé seulement aux hommes.
1: Ah, c'est ça.
0: Voici un cri du cœur d'une femme qui aimerait ça chouler.
2: Il y a beaucoup d'hommes qui ne choulent pas, hein? Mais moi, on les pousserait dans le tas, hein? Parce que j'admets pas ça, hein? Il y en a tant qui voudraient chouler, hein? Et puis qui ne peuvent pas, comme les femmes, quoi. Les jeunes filles. D'accord.
3: Les femmes n'ont pas le droit de chouler?
2: Ah ben, c'est-à-dire qu'il faudrait se mettre en pantalon. Puis le jeu est quand même un peu dur, quand même, hein?
1: Oh my God, c'est fou ça!
0: C'est fou, c'est interdit aux femmes. Et au bout d'un moment, il y a deux courants principaux qui se développent à partir du mob football. Il y a ceux qui jouent avec les pieds, ceux qui jouent avec les mains. Puis dans un cas, ça devient le soccer. Et dans l'autre, le rugby.
1: Ah.
0: Et là, dans les années 1830, c'est la révolution industrielle. Donc quand on pense à révolution industrielle, on pense à chemin de fer.
1: Évidemment.
0: Quand on pense à chemin de fer, ben, ça veut dire plus de facilité à se déplacer, à communiquer. Donc, une plus grande connectivité entre les écoles. Et le mob football se jouait entre étudiants. Ben, qui se jouait entre étudiants? Il commence à se jouer entre écoles.
1: OK.
0: Voilà. Donc, ce qui mène éventuellement à un championnat sportif scolaire. Et qu'est-ce qu'il faut pour un championnat sportif scolaire? Il faut des règles.
1: Ah!
0: Alors là, les premières règles de ce sport-là sont établies au Rugby School le 7 septembre 1846.
1: C'est-à-dire l'école qui s'appelle Rugby.
0: Oui, exactement, okay, dans la ville de Rugby, en Angleterre. Puis donc, ça s'appelle plus Mob Football parce que c'est différentes règles, donc c'est un différent jeu. Et le nom devient le Rugby Football.
1: Ah.
0: Et c'est le 27 mars 1871 ben, qu'on assiste au premier match historique, qui est la première rencontre internationale de rugby entre les Anglais et les Écossais, devant 4000 partisans. Et victoire de l'Écosse, 1-0, ça marque l'histoire. Et là, bon, là je vous entends les auditeurs, vous me dites, mais wesh, pourquoi on attribue la création du rugby à William Webb Ellis? Alors, c'est une maudite bonne question, hein? Tout part d'un article de presse rédigé en 1876. Un journaliste qui prétend être un ancien camarade de classe d'Ellis raconte l'événement en question, donc le moment où il a pris le ballon puis il a couru vers la zone adverse. Et le journaliste n'a pas assisté à cet événement-là, mais il assure qu'il tient ça de sources sûres, mais anonymes. Alors là, ça soulève la foule des anciens de l'école de rugby qui disent qu'ils n'ont jamais entendu parler de cette histoire-là. Mais beaucoup d'amateurs de rugby s'y accrochent et partagent la légende. Tellement bien qu'en 1895, c'est le nom de William Webb Ellis qui est retenu par une commission qui veut mettre un nom sur l'inventeur du rugby. Et on lui érige une statue à l'extérieur de l'école de rugby school.
1: Alors que c'est même pas lui, là. C'est juste faux.
0: Exactement. Et en 1987, on donne son nom à la toute nouvelle Coupe du Monde, la Coupe Webb Ellis. Et Webb Ellis n'a jamais été au courant de tout ça parce qu'il est mort en 1872, c'est-à-dire 4 ans avant la publication de l'article qui l'a rendu célèbre.
1: Hey, c'est un homme célèbre qui ne le sera jamais. C'est fou!
0: C'est fou, puis bien que ça ne soit pas vrai, cette histoire-là, elle est souvent citée comme l'origine du rugby.
1: Wow! Merci, Pichette! Wow. Ben alors, ça, c'était donc comment le rugby est né.
0: Comment le rugby est né, oui.
1: Ça, c'était super complet. Merci. Ah. Maintenant, toi, Marianne, comment est-ce que toi, tu as commencé le rugby?
4: Un peu comme pas mal de Québécois, je pense qu'ils connaissent pas trop le rugby. J'ai découvert le rugby à l'université parce qu'il y avait une équipe de rugby à l'université où laquelle moi j'étudiais. Puis de fil en aiguille, quelqu'un qui était un peu dans l'univers du sport, on va aller voir des matchs, on va aller regarder ça, okay, c'est intéressant. Mm-hmm. Puis par le temps que je finis mes études, plus de sport à l'horizon pour moi, beaucoup de sport scolaire par avant. J'étais en mode, pourquoi pas, on va essayer d'aller rentrer dans des gens pour le plaisir. Fait que de fil en aiguille, par des connexions, j'ai des amis qui jouaient, qui sont comme, viens essayer avec nous. Donc ça fait juste 4 ans que je joue au rugby. Mes amis m'ont dit, essaye donc. Pourquoi pas? J'ai essayé un entraînement, deux entraînements.
0: C'est ça.
4: Puis après, je suis tombée dans ce gouffre qui est
1: le rugby.
4: Qui est le rugby.
0: Puis là, comment s'est passé ton premier match de rugby?
4: Mon Dieu, avec seulement 4 entraînements de rugby que j'avais fait, on avait commencé à faire le contact. J'avais pris ma licence, on part pour un match hors concours, un peu avant toutes les saisons, parce que la saison est quand même rapide, c'est juste 10 matchs, à Ottawa. Fait que là, je pars avec une amie à moi qui a commencé en même temps. Fait que j'étais pas toute seule, on est ensemble. On est sur le bord du terrain parce qu'on n'est pas dans les partantes, on vient de commencer le rugby puis tout. Le match commence 5 minutes, puis là, il y a quelqu'un qui est blessé au sol. On sait pas trop pourquoi, c'est une fille de notre équipe. Elle sort du terrain, finalement elle est correcte. Elle vient se placer à côté de moi et de mon amie sur le bord du terrain. On la regarde, elle a l'oreille toute en sang. Elle s'était fendue sur le coin de l'oreille. Ça saignait. je regarde mon ami puis je me suis posé beaucoup de questions sur mes choix de vie à ce moment-là.
1: Oui. Oh, c'est vrai que les oreilles, j'ai vu que c'est quelque chose qui est beaucoup touché là, en rugby, comme beaucoup blessé aux oreilles.

0: ouais, puis il y a les oreilles chou-fleur là, ouais, comme avec la friction, puis les coups, fait que là, les oreilles gonflent encore plus, un peu comme les boxeurs. Fait que c'était pas ça, ce gars-là, c'est vraiment qu'elle avait quelque chose qui avait fendu, puis tout ce qui est au niveau de la tête, ça saigne beaucoup. Fait que très impressionnant. Je suis quand même rentrée, j'ai quand même fait mon match, mais disons que j'ai eu plusieurs questionnements.
1: Ouais, ouais, c'est ça. Puis toi, t'as pas un casque pour protéger, là, genre un petit...
0: Non, j'ai pas de casque pour protéger, que ce soit mes oreilles ou les coups à la tête. Ça peut être utilisé dans les deux fonctions. Ouais. Personnellement, non, j'ai pas eu à avoir recours à ça. C'est une décision que, tu sais, je peux changer d'avis à un moment donné si j'ai envie de
1: le mettre. C'est
0: ça. C'est un choix personnel selon les gens et selon la position. Ah, les personnes qui vont être à certaines positions où est-ce qu'ils vont avoir plus de frottement aux oreilles, vont plus avoir tendance à le mettre, versus des positions où tu as moins de frottement aux oreilles, justement, tu vas peut-être moins y penser.
2: Puis là, quelle ampleur prend le rugby dans ta vie aujourd'hui?
0: Aujourd'hui, surtout en ce moment en été où est-ce qu'on est en saison, c'est quand même une bonne ampleur. Là, on a deux entraînements semaine, on a des matchs tous les week-ends, à quelques exceptions dans l'été. Fait que, puis tu sais, même quand t'es pas en entraînement ou en match, ben ton corps est au courant que t'as eu un entraînement ou un match la veille. Fait que dans mon day-to-day, c'est très présent, on va dire.
2: Puis t'as-tu douté quand même avant de commencer à te demander si c'était un sport qui était peut-être trop pas violent ou risqué?
0: Oui, full, pour en avoir vu justement avec l'équipe universitaire que j'avais. Ouais. J'en ai vu beaucoup, puis j'étais comme, hey, aucune chance que je me garoche sur des gens où j'avais des contacts comme ça. Mais on dirait que c'est les amis justement à moi qui jouaient déjà. Elles, c'était des filles même shape que moi, pas plus musclées ou grandes ou beef, on va dire d'une certaine façon. Pas du tout, puis ça était comme, hey, non, viens, tu vas voir, c'est pas si pire que ça. Puis comme de fait, en le faisant, avec l'expérience, j'étais comme, hey, finalement, je plaque des filles, je plaque pas des gars.
1: Oui, c'est ça.
0: C'est un peu ça aussi, là.
2: Oui, c'est vrai que c'est comme ton égal, si on veut, de force. Ouais, OK. Ben justement.
1: Oui, justement. C'est quoi le rugby?
2: C'est quoi la phase du rugby en phase du rugby, là? On sait même pas ce que c'est encore le rugby.
1: Eh bien, révèle.
2: Ça m'a pris une heure et...

0: Waouh!
1: Merci.
0: Voilà, c'était ma petite chanson sur le rugby. Donc, exactement ce que j'ai dit dans la chanson, j'ai décidé... Moi, ça m'a pris beaucoup de temps à comprendre le rugby, j'avoue que
2: ouais,
0: même encore aujourd'hui...
2: C'est compliqué.
0: Vraiment compliqué. Et c'est pas une blague, ça m'a pris beaucoup de vidéos YouTube pour comprendre le rugby. Et donc, je vais quand même essayer de vous l'expliquer selon ce que j'ai compris. Voici les règles du rugby. Donc, il faut savoir qu'il y a du rugby pour les hommes et les femmes. C'est masculin et féminin. Ils ne jouent pas de façon mixte. Donc, je parlais du rugby qui se joue à 15. Après, j'aurai des questions par rapport à ça. Mais donc 15 contre 15 dans un terrain rectangulaire, c'est quand même une très grosse équipe, là, 15, je trouve. En tout cas.
2: Mais c'est un énorme terrain aussi.
0: C'est un énorme... Donc, il y a de la place pour 15 personnes.
2: Ben,
0: 30 personnes. Ouais. Hey, mais quand même, c'est beaucoup. C'est deux périodes de 40 minutes, donc 80 au total. Et puis, le ballon est de forme ovale et ressemble à un ballon de football américain.
2: Exactement.
0: Et non baseball. Je fais l'erreur parfois. Et puis, ben, l'objectif, c'est de marquer des points, forcément. Et la principale caractéristique, je dirais, du rugby, c'est que, justement, les passes se font vers l'arrière. C'est quand même particulier, ça aussi. Ça va quand même être quelque chose à maîtriser, en tout cas. Le but, c'est de faire des points. Comment on fait des points? Donc, il y a la première façon, je pense que c'est la principale, c'est de faire des essais. Et ça, c'est d'aller aplatir le ballon dans la zone de but. Donc, c'est vraiment d'aller porter le ballon au sol avec ses mains ou même tout son corps parfois. Il faut l'aplatir sur le sol. Et puis, quand on réussit à faire ça, on a droit à un coup de pied de transformation. C'est-à-dire qu'il y a une personne de l'équipe qui va aller kicker le ballon à partir du terrain, donc peu importe où sur le terrain, mais vis-à-vis le lieu où le ballon a été aplati. Et donc, faire un kick pour essayer de le lancer entre les deux très grands poteaux qui s'élèvent vers le ciel. Et donc, ça fait 5 points. Mais,
2: deux points.
0: Ça fait deux points de plus. Donc, ça fait 7 points au total si on réussit à faire l'essai et la transformation. Ensuite, il y a le coup de pied de pénalité. Le coup de pénalité. Et ça, c'est tout simplement d'essayer de lancer le ballon à partir d'une place du terrain où il y aurait eu une faute. Donc, le jeu va être arrêté. Une faute, par exemple, de plaquage ou peu importe. Éventuellement, on va pouvoir en savoir plus. Donc, il faut lancer le ballon entre les deux poteaux. Si c'est réussi, c'est 3 points. Et sinon, il y a le drop. Et ça, c'est le fait de laisser tomber le ballon au sol. Et quand il remonte, de le kicker et de le faire rentrer, encore une fois, entre les deux immenses poteaux. Donc, c'est quand même des immenses coups là, qu'on doit donner pour faire propulser le ballon. À savoir que le ballon donc est ovale comme j'ai dit, donc c'est quand même compliqué là, de bien kicker un ballon ovale puis de le faire rebondir, donc voilà. Et donc si il se passe autre chose là, dans le rugby, si le ballon est lancé vers l'avant, c'est donc une faute, l'arbitre siffle et se passe une mêlée. Qu'est-ce qu'une mêlée? Il y a 8 joueurs ou joueuses qui vont se mettre en tortue expression de Marianne. Donc, ils vont comme se rassembler, se coller les épaules et former une espèce de lutte, une grande scène de lutte à plusieurs personnes, on dirait. Et le but, c'est de faire sortir le ballon qui va être mis au milieu de l'espèce de grosse boule de personnes, se faire sortir vers l'arrière avec les pieds. Et là, après, l'équipe qui réussit à le faire a donc le contrôle du ballon et donc peut continuer à jouer. D'où le fait que c'est quand même physique, là. Je veux dire, la mêlée est quand même assez forte visuellement. On a l'impression que c'est une grande guerre, là, quand on ne sait pas à quoi ça sert.
3: Ouais, c'est surtout... un gros effort musculaire intense.
0: Oui, mais parce que vous poussez, genre, l'un contre l'autre?
3: Oui, exactement.
0: Okay.
3: T'es comme, t'es placé, les premières lignes qui sont en avant, ils sont vraiment placés la tête avec l'autre équipe, là. T'es comme tête avec le dessus de l'épaule. Puis en arrière, t'as la deuxième ligne qui va s'insérer entre les jambes, entre les fesses, là, de sa première ligne. Puis vice versa avec les troisième lignes.
2: Puis ça, c'est comme une mise au jeu, là. C'est comme pour.
3: Ça dépend, c'est ça. C'est comme elle le dit, c'est quand on fait un en avant, qu'on appelle quand tu passes vers l'avant ou que t'échappes le ballon vers l'avant, c'est un en avant. L'autre équipe va récupérer le ballon, puis c'est comme ça qu'il va être mis au jeu. Okay. Il y a d'autres moments où tu peux le faire, mais le principal, c'est pas mal ça. Fait que c'est comme un peu. À chaque fois qu'il faut que tu remettes au jeu, à n'importe où dans le terrain, puis qu'il n'y ait pas une faute directe, ça va être avec une mêlée.
0: Ah ouais, n'importe quand?
3: Ben, exemple que tu arrêtes le jeu parce qu'il y a un blessé, ben, tu vas repartir avec une mêlée.
0: Okay.
3: Parce qu'en fait, partir avec un botté, tu donnes trop l'avantage du terrain.
0: Ah! Fait qu'une mêlée, c'est même en début de jeu, là, la mise au jeu au départ?
3: Mise au jeu au départ, c'est avec un coup de pied.
0: OK.
3: Parce que ça a été tiré. Mais après ça, tout autre arrêt qui va dans le jeu, qui n'est pas une sortie de terrain ou une faute directe, parce qu'une faute directe, ça va être aussi être un botté, ça va être une mêlée.
0: OK. Hey, merci pour cette explication. Ben, justement, il y a beaucoup de plaquage au rugby.
3: Oui.
0: Donc, ça, c'est le fait d'aller... Ben, tu pourrais me l'expliquer mieux, mais ce que j'ai compris, donc, c'est de tout simplement foncer dans une personne avec une grande allure en dessous des épaules. Ça, c'est bien important, c'est une règle.
3: Même, je te dirais, en dessous quasiment du chest. Là. On va aller, tu sais, ça dépend, les arbitres, c'est un peu tout le temps libre à eux, mais on essaie vraiment de viser en dessous du chest. Okay. Puis pour nous, c'est vraiment en fait dès qu'il y a un contact entre deux joueurs opposés, dont un des deux a le ballon, c'est un plaquage.
0: Puis est-ce qu'on ne peut plaquer que la personne qui a le ballon?
3: Oui.
0: OK, c'est ça. On peut pas plaquer pour le fun, quelqu'un.
3: Non, ça va être considéré comme...
2: comme au hockey.
3: Oui, c'est ça, comme au hockey. T'as pas le droit, c'est...
2: Inter quelque chose.
0: Je sais pas, c'est quoi? Regardez-moi ça comme ça. Non, c'est ça. Peut-être que je vais répondre.
3: Obstruction.
1: Obstruction, voilà.
0: Pas inter.
1: Obstruction.
0: Donc, OK, parfait. Puis donc, quand on fait un plaquage, le but du plaquage, c'est simplement de faire tomber la personne qui ne soit plus sur ses jambes.
3: Oui, un plaquage, un plaquage est officiel où il est genre, parce qu'il y a des règles à partir du. Dès que le plaquage est fait, tu as d'autres règles qui sont mises en place. Dès que les genoux de la personne sont par terre. Ça veut dire que tu peux essayer de la plaquer, ça veut pas dire que tu vas réussir. Des fois, il y en a qui réussissent à se débattre, à repousser. Fait qu'elle, quand ses genoux sont par terre, l'arbitre, il va généralement dire plaquage. Puis ça veut dire que la personne qui a plaqué, faut qu'elle lâche la personne. Puis la personne qui a le ballon, faut qu'elle lâche le ballon.
0: Mmh. OK. Ça, c'est quand l'arbitre siffle?
3: Non, dès qu'il y a un contact. OK. Des fois, ils sont un peu nébuleux, les plaquages. La personne est comme un peu à moitié debout. Fait que là, des fois, l'arbitre, il va le dire, mais... Sinon, dès que t'es à terre, tu lâches le ballon. Si t'as plaqué, tu lâches la personne. Puis là, tu rentres dans une autre phase de jeu.
0: OK, c'est ça. Parfait. Donc, c'est pour cette raison-là, je pense, le plaquage et la mêlée, que ça a l'air si violent. Parce que c'est comme le but du jeu, c'est quand même de se foncer dedans, au bout de la ligne, tu sais. Un peu.
3: Oui, un peu, oui.
0: Mais le but, pas le but.
3: Ouais,
0: le moyen.
3: Ouais. La façon de le faire, oui.
0: Fait qu'aujourd'hui, donc, le rugby, comme l'a dit Pichette tantôt, c'est un sport quand même qui joue à travers le monde entier. Il y a des fédérations nationales, il y en a 134 en fait pour tout dire, dans World Rugby, qui est comme un peu ce qui dirige le rugby dans le monde entier. Il y a une Coupe du monde féminine et masculine à chaque 4 ans. Évidemment, la Coupe du monde féminine est arrivée dans le monde après celle des hommes, hein, comme tous les sports.
2: Sauf la ringuette.
0: On le mentionne. Et il y a aussi le tournoi des 6 nations qui a lieu, lui, à chaque année, mais c'est ce qui oppose des pays de l'Europe. D'ailleurs, est-ce que vous êtes jaloux que vous n'ayez pas ça, là?
3: Excuse-moi, peux-tu répéter?
0: Est-ce que le Canada qui ne fait pas partie de ce tournoi-là, c'est comment on aimerait ça faire partie de ça? Ou?
3: Bien, on a un championnat, je dis au niveau des femmes, je ne suis pas sûre au niveau des hommes, mais ça s'appelle les 4 nations. Qu'on a Australie, Nouvelle-Zélande, États-Unis, Canada, qui se fait, si je ne me trompe pas, à chaque année, sauf quand il y a des championnats du monde, parce que c'est un peu en même temps. Puis que justement, l'équipe féminine, les garçons aussi l'ont, jouent à Ottawa. Fait que si on veut, moi je suis déjà allée les voir, ça fait 2 années, c'est très cool.
0: Ah, fais-tu déjà jouer pour cet événement-là?
3: Non. Je suis pas à ce niveau-là. Je suis pas rendue à ce niveau-là.
2: Est-ce que c'est un rêve?
3: Non, je pense que j'ai un peu passé le range d'âge de sport pour me dire, OK, je vais aller jouer dans une équipe nationale. Okay. Mais,
2: c'est quoi le range d'âge, mettons?
3: Mais en fait, je dis ça parce que j'ai commencé tard. Okay. Mais tu sais, il y a des femmes qui jouent, puis je pense que moi j'ai 30 ans, puis qui ont 30 ans, puis qui jouent ça encore, okay, à 35, 36. Mais c'est sûr que quand t'apprends un sport plus tard, tu te donnes pas ce rêve-là.
0: Ben, au Canada, c'est quand même une des 12 meilleures nations de rugby au monde. Alors, je suis quand même impressionnée de ça. Mm-hmm. C'est pas super connu qu'en tant que ça au Canada, le rugby, mais quand même, se situe à une certaine place dans le monde. Mais c'est surtout le rugby féminin au Canada qui est une puissance mondiale, qui se démarque à travers le monde entier. On est excellente, d'ailleurs, on va pouvoir t'en parler. Et au Québec aussi, c'est une discipline qui est quand même en plein essor, qui est soutenue par les fédérations provinciales, les clubs locaux et les universités aussi, beaucoup. Donc, le Québec et le Canada sont quand même assez importants dans le monde du rugby. Toi, tu connais bien, j'imagine, le rugby féminin au Canada.
3: Oui.
0: Ça rayonne beaucoup à l'international.
3: Oui, vraiment. Bien, dans le dernier championnat du monde, la World Cup qui a eu lieu en 2025, septembre dernier, les Canadiennes ont fini deuxième avec un excellent match en demi-finale contre la Nouvelle-Zélande qui sont une puissance.
2: La puissance, si je ne me trompe pas.
3: C'est elles qui ont gagné le dernier championnat du monde. Okay. Qui fait que le Canada sont allés battre en demi-finale pour après, malheureusement, avoir une défaite contre l'Angleterre qui est, là, je crois, la nouvelle puissance au rugby féminin, qui sont vraiment une équipe excellente qui n'avait aucune défaite depuis la finale de 2021, si je dis pas de niaiserie.
0: OK. Donc, le Canada a battu la Nouvelle-Zélande.
3: Qui était championne du monde. Puis le dernier Coupe du monde, la Nouvelle-Zélande avait battu l'Angleterre. Et depuis, l'Angleterre s'est rebâtie et maintenant est rendue une puissance, selon moi, au niveau du rugby féminin. Là, jeu très, très différent, mais très agréable à voir.
2: OK. Puis si tu avais, mettons, à nommer les grandes différences, je sais pas s'il y en a tant que ça, entre le rugby féminin puis masculin, y en a-tu qui te sautent aux yeux?
3: Oui, puis non. C'est sûr que, tu sais, comme un peu tous les sports féminins masculins, surtout de contact, une différence dans l'intensité du contact féminin versus masculin. Mais je dis ça, puis tu sais, alors que j'y regarde les matchs féminins, puis j'ai pas envie d'être là non plus. Là. J'ai pas envie d'avoir ces filles-là qui rentrent vers moi, puis qui veulent me plaquer. La longueur, les coups de pied. Les coups de pied masculins sont plus impressionnants, ils ont plus de force que les coups de pied féminins. Mais encore là, encore avec un grain de sel, parce qu'il y a des joueuses féminines qui ont des coups de pied incroyables aussi. Mm-hmm.
0: Puis toi, avant tes matchs, t'as-tu comme un petit rituel d'avant-match?
3: Personnellement, pas plus que ça, mais mon équipe à moi, ou qui je pense peut se refléter dans d'autres équipes aussi, on a des petits rituels entre nous, que ça soit on va arriver genre avant l'échauffement, une bonne heure et demie avant le début du coup, avant le coup d'envoi. Là-dedans, on va s'échauffer 30-45 minutes avant. Puis le reste du temps, ben, ça a l'air con, mais on va se faire les cheveux. On va se faire des tresses au rugby parce que à force de te faire plaquer puis tomber au sol, ben, tes cheveux ressemblent un peu à n'importe quoi.
0: T'allais dire que tu perds tes cheveux? Non, à force de te faire plaquer, bien évidemment, tu perds des cheveux. Puis...
3: Mais tu sais, ta couette, elle tient pas longtemps.
2: Faut que
3: souvent, on a des tresses, on a des filles qui ont plus d'expérience, qui vont faire plein de tresses, puis ça va être un peu la routine. On va se mettre notre tape, on va se taper, on va s'entraider, on va ensemble, on va parler, on va jouer un peu avec le ballon. Fait qu'on va se retrouver en équipe avant de partir dans l'échauffement pour se dire « Hey, on est ensemble, c'est notre match. Let's go. »
0: C'est cool.
2: Puis pendant l'entraînement, en fait, tes entraînements, ça ressemble à quoi par semaine, mettons?
3: On a deux entraînements semaine d'environ 2 heures. Généralement, on a un entraînement plus de contact physique. Puis vu qu'on a des matchs tous les week-ends, le deuxième entraînement, on essaie de ne pas trop mettre de physique pour donner une pause à notre corps, là, bien mérité.
0: Bon, mais maintenant qu'on connaît très, très bien le rugby, là, on aimerait ça quand même vous montrer c'est quoi l'énergie d'un match de rugby. T'sais, c'est quoi vraiment?
2: Et comme
0: on est devenus quand même des pros, on peut dire,
2: ouais, déjà. Je pense qu'on est rendus des pros.
0: Ben, on a décidé qu'on allait vous commenter un match de rugby, tout simplement. Hein, c'était un match qui présente les All Blacks de la Nouvelle-Zélande contre les Ireland, contre l'Irlande.
2: Les non, Ireland.
0: Contre le pays de l'Ireland. En 2013. C'est parti.
3: Ça sera pas ça. So, Connor Murray feeds the scrum. It's under a good deal of pressure. Now it straightens, okay.
0: Personne ne peut bouger. Il le sip-snap. Murray s'écarte d'Arcy. Ah, voilà un petit kick par Murray. Ouais, Bob s'en va vite et Barrett ne peut rien faire d'autre, mais avance pour le contact.
1: Eh bien, ce sont deux très bons jeux de la part de Johnny Sexton. Et voilà les drapeaux qui se font aller encore et maintenant, l'Irlande peut sentir la victoire. Eh ouais.
0: Je vais te le dire, celui qui a été très bon ce soir. Et ça, c'est Connor Murray. Il a marqué au premier essai. Il a été excellent au breakdown. Il a dirigé le trafic. Il a frappé les bons joueurs. Il est allé dans la bonne direction. Il a eu une superbe partie dans le jersey numéro 9 de l'Irlande. Ah, c'est un grand moment dans la saison des tout noirs, ici et maintenant. Les gros joueurs doivent se démarquer. Et quel couple approprié! Kieran Reid, Richie McCaw. On aura besoin de toute leur expérience. Ils vont aller vers O'Connell probablement.
1: Alors Sean Cronin.
0: Ils restent tous en bas des tout noirs.
1: O'Connell l'attrape parfaitement.
0: Ils ont fait du progrès.
1: Et ouais.
0: Ah, sur ce, ben, on s'en va à la pause. Et restez avec nous. Retour
2: plein d'autres
0: belles choses qui vous attendent.
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2: Vous êtes toujours à Ça va être du sport en compagnie de moi-même, Alice Desnoyaux-Pichette, d'Hermine Revel, ma co-animatrice,
0: salut,
2: et de notre invitée, Marianne April. Donc là, on est là pour vous informer évidemment sur le sport, avec un grand S. Et aujourd'hui, on parle du rugby avec un grand R. Bon, vous ne le saviez pas, mais ce que vous avez entendu avant la pause, nos commentaires, c'est un moment historique et surtout une des parties les plus palpitantes de rugby à 15 qu'on ait jamais vu.
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2: Eh ouais. Donc, tout ça s'est passé en novembre 2013 à Dublin, quand l'Irlande, comme tu le dis, Revel, affronte la Nouvelle-Zélande.
0: Ireland.
2: Ah, Ireland. Ireland. Qu'on appelle les All Blacks.
3: Non, ça c'est,
0: ça, c'est la Nouvelle-Zélande.
2: Non, pardon. Affronte la Nouvelle-Zélande.
0: Les tout noirs.
2: Les tout noirs. Bon, qui sont vêtus tous de noir. Ils sont tous vêtus de noir. Et c'est le dernier match de la saison. La Nouvelle-Zélande a gagné tous les 13 matchs de leur saison. Mais là, on est à la 80e minute de jeu et ils perdent toujours 22-15 contre l'Irlande. Mais au rugby, contrairement par exemple au hockey, qui est mon référent, le jeu peut se poursuivre jusqu'à ce qu'une action mette fin à la séquence. Par exemple, une faute. Je ne sais pas si tu en as d'autres, Marianne, que tu
3: une
2: sais.
3: Une faute, le ballon qui sort en jeu.
2: C'est ça. Donc, ouais, plein d'affaires qui mettent fin à la séquence. Donc, à tout coup, après 80 minutes, en fait, ça va tout le temps dépasser 80 minutes, c'est ce
3: oui,
2: que je comprends.
3: Oui, c'est ça, ça va tout le temps. Puis le, généralement, les numéros 9 qui sont sur le terrain vont demander à l'arbitre, genre, ah, il reste combien de temps? Est-ce okay, que c'est fini? Pour savoir justement si, qu'est-ce qu'ils font avec le ballon.
2: Parfait. Puis là, donc, les All Blacks réussissent à avoir la possession du ballon 20 secondes avant la fin, donc avant les 80 minutes. Et ils sont comme à la moitié du terrain, mais réussissent en 2 minutes à traverser le terrain au complet pour déposer le ballon dans le but adverse et faire un essai, donc 5 points. Mm-hmm. Et là, c'est l'égalité, 22-22. Oh. L'ambiance est morte parce qu'on est en Irlande.
0: Mais voyons.
2: C'est comme... okay.
0: Ah oui, c'est pas le pays partisan.
2: Le pays partisan, mm, exactement. Et après l'essai vient la transformation, comme on a parlé tantôt, pour la possibilité d'avoir 2 points de plus et donc de gagner le match pour la Nouvelle-Zélande. Et là, il y a un joueur des All Blacks, Cruden, qui fait la transformation, mais qui rate son kick, son botté.
0: Oui.
2: Son botté. On pense que c'est donc un match nul, mais Nigel Owens, c'est lui qui est reconnu comme un des meilleurs arbitres du rugby au monde, a remarqué que les défenseurs de l'équipe adverse étaient comme partis trop tôt pour essayer de plaquer Cruden. Et donc, le règlement autorise, dans ce cas-là, une nouvelle tentative de botté et Cruden a eu le droit à une deuxième chance.
11: La deuxième fois,
2: C'était une partie fantastique de rugby et la Nouvelle-Zélande l'a remportée par une toute petite marge. Ils ont battu l'Irlande par 24 points à 22 points. Voilà. Bon, pardon, il y a eu une petite erreur dans les... Bref. Et bon, c'est de cette façon que les All Blacks remportent leur 14e match et c'est la seule équipe à l'ère du rugby moderne qui ont réussi à gagner tous leurs matchs de la saison.
0: Wow!
2: Mais là, bon, mon mandat, c'était de relater un moment marquant, mais je pouvais pas passer à côté d'un autre moment qu'on voit pas souvent à la télévision, d'un autre moment unique qui s'est passé pendant une entrevue d'après-match, après une autre défaite contre l'Ireland. Mais cette fois face à la France. Donc ça s'est passé avec une journaliste anglophone, un grand joueur de rugby français du nom de Frédéric Michalak et le traducteur Andrew Noon. Je vous laisse écouter le moment en question.
12: La France came out very strongly and that's just right to the end.
2: Fort et a maintenu ce rythme jusqu'à la fin.
13: Debout et ça a duré presque la fin.
14: Oui, mais si tu veux, tu te démerdes, tu réponds ce que tu as envie. Moi, je sais vraiment pas quoi dire.
12: Yeah, he said it was a great start.
2: Oui, il a dit que c'était un très bon début et qu'ils étaient contents d'avoir su garder le rythme jusqu'à la fin. Vous pouvez pas voir ça à la radio, mais Michalak, il y a un énorme sourire en coin. Mais surtout, ce qui est incroyable, c'est le sérieux du traducteur et la rapidité, je trouve, à laquelle il réagit. Je vous laisse écouter les propos d'Andrew Noon, qui est le traducteur.
15: Chaque jour, on passait des heures et des heures avec des interviews, moi et Michalak. C'est les mêmes questions chaque fois. Donc, on s'amusait. Moi, je m'amusais à changer les questions pour des questions débiles pour Fred. Et lui, il était surpris, mais après, il éclate de rire. Et on a fait ça pendant des jours avant. Mais là, il m'a fait l'inverse, mais en direct à la télé.
0: Donc, il a donné la mauvaise traduction, autrement dit.
2: Mais exactement. Mais en fait, c'est que Michala qui a dit « Tu t'émerdes avec ce que tu veux. » Donc, il n'a pas dit de réponse, là.
0: Du tout. L'autre
2: puis lui, il a dit exactement ce que les joueurs disent tout le temps. « En début de match, on est parti fort. » Puis, tu sais, exactement comme...
0: Finalement, il y avait une belle complicité, ces deux-là.
2: Oui, tout à fait, exactement.
0: Je pense qu'ils étaient complices.
2: Exact. Mais je trouve ça le fun de voir des joueurs et des traducteurs qui sortent un peu du cadre. Je trouve ça rafraîchissant. Donc, peut-être que ça va inspirer quelques journalistes à poser différents genres de questions.
0: Ben là, justement, ça, c'était des grands moments du rugby. Du rugby, toi, tes grands moments.
2: Oui, t'en as-tu un grand moment qui t'a marqué?
3: Oui, quand même. Ben, j'ai eu la chance avec l'équipe pour laquelle moi je joue à Boreal dans ma ligue. En fait, tous les étés, on est dans un championnat. Puis j'ai eu la chance l'année dernière, on s'est rendu en finale de championnat. De notre niveau à nous, là, on n'est pas dans le gros niveau national.
2: C'est quoi votre niveau?
3: Nous, l'année dernière, on était en provincial 2.
2: Okay.
3: Et du coup, dans le fond, mon grand moment, c'est que j'ai pu participer à une finale de championnat qu'on a gagnée. Où est-ce que je me suis impliquée? J'ai joué mes 80 minutes dans ce championnat-là. Fait que c'était mon moment de gloire.
2: Wow! C'était contre qui?
3: On a joué la finale l'année dernière contre les Wanderers, qui est une équipe de Montréal, de Verdun.
0: Mon Dieu, wow, bravo. Est-ce que tu as une médaille?
3: Non, on a une coupe.
0: Ah, quand même.
2: Une coupe?
3: Ouais, wow! Une coupe. L'équipe, on a une coupe. Puis là, chaque année, l'équipe qui gagne a fini avec la coupe.
0: Et vous la redonnez?
2: Il y a vos noms?
3: Oui, parce qu'on pas nos noms à nous, mais notre équipe. Alors, okay. Chaque année, t'as comme telle équipe a gagné tout autour de la coupe. Fait que là, cette année, c'est nous qui l'a toute l'année. Puis à la fin de la saison, on la porte, puis c'est l'équipe qui va gagner cette finale.
2: C'est génial. Puis c'est-tu vous qui garde. C'est qui garde la coupe, en fait?
3: On se la partage entre les filles de l'équipe.
0: Okay. Non.
2: Fait que de temps en temps.
3: Vraiment, mais on s'est genre pendant comme deux mois chez une personne. Puis en plus, on a des équipes, il y a des colocs aussi. Fait qu'elle est dans une coloc. Après, c'est quelqu'un d'autre qui l'a pendant un autre mois ou deux. Puis comme ça, c'est un peu la blague. Là.
0: Ben oui.
3: Tout le monde veut la coupe chez eux.
0: Puis c'est quoi votre nom d'équipe?
3: Nous, on est le RCM, ce qui est une abréviation, je pense.
0: Une affaire.
3: C'est Rugby Club Montréal. Fait que c'est une des pas mal de plusieurs équipes.
0: Vous avez pas
3: de
0: comme un nom genre les Faucons?
3: Non. Okay. C'est vraiment RCM qui est utilisé pour
0: décrire.
3: Il y a plusieurs équipes que c'est ça à Montréal. Là, c'est vraiment TMR qui est genre la traduction de Town of Montreal. Okay. Aussi. Même principe.
2: Puis il y a combien d'équipes montréalaises?
3: Beaucoup. Quand même, vite comme ça, je pense que j'en ai 5 puis j'ai pas regarder plus loin que ça. Là.
2: Ah ouais,
3: on a Beaconsfield, on a Sainte-Anne, TMR, RCM, Mont-Royal, Parc Olympique.
2: Bon, mais là, déjà 6.
3: Ça, 6.
2: 6, bon.
3: Wanderers, qui est un peu magané le nom.
0: Non, qui est l'équipe.
2: Oui, comme qui on joue tout à fait, oui.
3: Souvent.
0: Ah, mais merci beaucoup. On parle de toi qui est maintenant une grande star du rugby, étant donné que tu as gagné une coupe, mais je vais vous parler d'une autre grande star.
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0: Toujours le petit délai, tu sais. Donc, et moi, je vais vous parler d'une athlète extrêmement connue à travers le monde du rugby. Peut-être, en fait, la plus connue dans hommes et femmes confondus dans le rugby. Et c'est Ilona Maher. Mais ce qui est important de savoir sur elle, premièrement, c'est que dans les reportages français, qui sont beaucoup, sont très importants dans ma recherche en général.
2: Ouais, moi aussi, c'est tout
0: pour cette émission-là. Il y a toujours des petits reportages français. Eh bien, il appelle attention Ilona Maher. Donc, Ilona Maher. Et c'est pour cette raison que Ilona Maher s'appellera maintenant Ilona Maher pour le reste de cette émission. Donc, elle, c'est une athlète américaine de rugby, une olympienne, en fait, mm-hmm. qui a fait des Olympiques en 2020 et aussi en 2024. Elle a gagné une médaille de bronze en 2024, première médaille olympique pour les États-Unis du monde entier en rugby. Là. Ça a quand même marqué l'histoire. Et elle est devenue complètement virale pendant les Jeux olympiques de 2024, parce qu'elle a fait des vidéos sur les réseaux sociaux un peu humoristiques, en fait, puis elle a vraiment le pogné, là, ça a blow-up. On pourrait dire ça a explosé.
2: Ça a explosé.
0: Et puis, elle a gagné des millions d'abonnés. Et puis, elle est devenue très connue. Puis, surtout parce que, non seulement, elle est excellente, elle est aussi très drôle, mais elle fait beaucoup de contenu sur le body positive.
2: Le corps positif.
0: Et ça, ce qu'elle avait fait, c'est qu'elle avait brisé les préjugés quand même sur la féminité et le rapport au corps masculin, si on veut. Elle a un corps qui a des traits qu'on peut associer quand même au corps masculin parce qu'elle est très, très musclée. Elle a aussi des traits masculins de visage, bref, partout. Puis, elle a... Partout. Vraiment dit partout. Partout masculin. Excusez-moi. Puis, elle, ce qu'elle avait fait... Ce qu'elle veut dire comme message, c'est que t'as même beau être musclée, forte, puissante, mais tu peux quand même porter une robe et assumer ta féminité. Elle est vraiment connue. Elle a fait Danse avec les stars, by the way. Oh. Et elle a même soulevé son partenaire pendant qu'elle a fait ça, ce qui était comme une nouveauté. Ça a révolutionné le monde. Ouais. Et d'ailleurs, c'est une des seules personnalités de moins de 30 ans dans le Forbes magazine. Smiling next to Oprah and the Queen. Bruno Mars. Donc, merci, voilà, voilà, voilà. Aujourd'hui, elle joue pour les Bristol Bears, qui est une équipe anglaise. Et puis, comme quand on fait une recherche sur elle rapidement sur le réseau, ben, on voit plein de choses, mais on voit vraiment rapidement tous les commentaires négatifs à son égard parce qu'elle reçoit beaucoup, beaucoup de critiques par rapport à ce qu'elle met en avant sur elle, sur les réseaux sociaux, parce que, comme je vous dis, elle assume sa féminité alors que certaines personnes, surtout les hommes, pourraient penser qu'elle ne devrait pas le faire. Eh bien,
2: fidèle à son habitude, elle a composé une chanson, révèle.
0: Hey, je suis pas arrêtable avec les chansons. Donc, pendant que les femmes l'applaudissent et sont inspirées par elle et son contenu, voici ce que les hommes disent sur Reddit ou autres commentaires des réseaux sociaux. Un, deux, trois.
2: John.
0: Je trouve qu'elle a des traits très attirants. On la recommence. Un, deux, trois.
2: John.
0: Je trouve qu'elle a des traits attirants, mais pas forcément jolis.
2: Mike.
0: Ses traits sont très fins pour son visage assez large, mais ses yeux sont magnifiques. Je lui donnerai un 4.5 sur 10.
2: Arthur.
0: Je la plains qu'elle ne soit pas lesbienne, car je pense pas que les hétéros soient attirés par elle.
2: Richard.
0: Ça me dégoûte que cet homme soit tombé si bas dans le wokisme.
2: Andrew.
0: Des

0: Je ne comprends pas et je ne saurais pas quoi faire si c'était réciproque. J'aimerais juste qu'elle me prenne dans ses bras.
1: Dans ses bras.
0: Wow. Ah, alors c'était oui. Toutes des vrais commentaires.
1: Des commentaires. J'aimerais spécifier que c'était des vrais commentaires traduits.
2: Traduits en français. Oui.
0: Oh, il en a marre, hein, de ces commentaires déplacés.
2: Ben oui, tout à fait. Puis ça, c'était la légende, il y en a marre. Mais de quoi il n'y en a pas marre, personne, c'est le haka.
0: Le haka.
2: Et oui, donc le haka, voilà. On ne pouvait pas parler du rugby et pas parler du haka, qui est une danse traditionnelle maori que il y a quelques équipes du Pacifique qui font avant le match. C'est vraiment une performance qui est devenue célèbre grâce aux All Blacks, donc aux tout noirs, l'équipe de la Nouvelle-Zélande. Mais la Nouvelle-Zélande, c'est pas la seule équipe qui pratique le haka. Il y a aussi les Fidji, les Samoa et les Tonga. Je sais pas si je le prononce bien, mais
0: oui,
2: les Tonga. Et le mot haka veut dire danse et faire, puis il fait référence à des chants rituels de l'ensemble des peuples polynésiens. Puis au 19e siècle, petit cours historique, quand l'Empire britannique a colonisé la Nouvelle-Zélande, ils ont fait la guerre aux Maoris, qui eux pratiquaient ce rituel-là avant la guerre pour effrayer l'adversaire. Et le haka, durant la colonisation, ça a été un moyen pour les Maoris de préserver leur culture. Donc là, au départ, au rugby, le haka, c'était pratiqué par des joueurs ou des joueurs qui n'étaient pas maoris. Maoriens? Maoris. et qui le faisaient donc sans comprendre ce que ça voulait dire, sans comprendre la signification. Puis en 1986, avant la première Coupe du monde qui a eu lieu en Nouvelle-Zélande, des anciens des tribus maoris ont demandé à l'équipe de faire correctement le haka ou de ne pas le faire pantoute. Oh. Et là, depuis ce temps, les All Blacks font systématiquement le haka avant tous les matchs internationaux de rugby pour se motiver en équipe et défier l'adversaire. Et il y a obligatoirement une personne qui anime le haka, puis ça ne peut pas être réalisé si ce n'est pas un Maori qui l'anime. Et puis pour la Nouvelle-Zélande, le haka le plus connu, c'est le kamate. On entend kamate, kamate, kaora, kaora.
0: Hey! That's it!
2: Oui, petit segment musical. C'est la mort, c'est la mort, c'est la vie, qui est une célébration de la vie contre la mort. Mmh. Et ce que les All Blacks, ils veulent, idéalement, c'est que l'autre équipe défie le haka, donc c'est-à-dire qu'ils se rapprochent d'eux puis qu'ils les regardent dans les yeux. Pour eux, c'est un signe de respect. Donc, voici à quoi ressemble un haka interprété par l'équipe de la Nouvelle-Zélande, les All Blacks.
0: C'est tout noir.
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0: Bon, c'est sûr que là,
1: on n'a pas le visuel. À 7 ans, on est sans mots. On est complètement figé.
0: Mais c'est vraiment intense. Mais c'est, je veux dire, c'est super intéressant. Je vous invite à aller le regarder parce que c'est vraiment impressionnant.
1: Est-ce que tu connaissais ça, Marianne?
2: Oui, ben à force d'écouter des matchs, puis j'ai eu la chance d'aller voir les Canadiennes jouer contre la Nouvelle-Zélande il y a 2 ans, et de voir d'assister au haka de la Nouvelle-Zélande.
1: T'en as vu un?
0: Oh mon Dieu, c'était comment en vrai?
2: T'as des frissons. Je sais pas comment te décrire ça, mais genre la puissance, que ce soit avec leur voix, ils vont se taper, ils vont avoir des tapements, ils vont taper sur leur corps. Frissons, les larmes aux yeux, puis tu sais, quelqu'un qui en avait vu, puis tout ça, j'étais comme, ah, c'est vraiment cool. Le voir en vrai, j'étais comme, je veux pas être en avant, là, tu sais, c'est comme, ça fait l'effet que ça veut faire.
0: Mais exactement, mais si je regardais ça, puis moi, si j'étais l'autre équipe, vraiment, j'aurais de la misère à m'avancer, puis regarder dans les yeux, parce que ça fait vraiment peur, puis leurs expressions faciales, tu sais, ils ont les yeux exorbités, puis la langue qui sort. Fait que c'est vraiment, c'est tout pour faire peur.
2: Un cri de guerre,
0: un cri de guerre, exactement.
1: Mais l'autre équipe, elle doit avancer.
0: Ben, doit, il y a rien, mais c'est comme un signe de respect d'avancer puis de défier puis de dire, hey, on vous reconnaît, on est prêt à jouer contre vous.
2: Ouais. Pas mal, la majorité des équipes le font, ils vont vraiment se placer devant, ils vont se tenir, un peu comme les hymnes nationales.
0: C'est ça.
2: C'est vraiment le même principe, ils vont se tenir debout devant, à regarder le haka. Mais je le vois aussi de l'autre sens, que t'es l'équipe qui reçoit le haka, ça te donne aussi envie, t'es dans le monde du rugby, de dire, OK, je vais les, on va leur montrer que nous aussi on est capable.
0: Ouais.
2: Mais tu sais, c'est ça, il y a une espèce de guerre un peu psychologique, un peu émotionnelle qui se joue à ce moment-là, j'ai l'impression.
0: Ah, tout à fait.
1: C'est fou. Puis là, au Québec, toi, tu te connais, j'imagine, un petit peu la place du rugby au Québec. Est-ce que c'est quelque chose qui se développe de plus en plus? Est-ce que c'est quelque chose que tu aspires à faire, justement, rayonner de plus en plus?
2: Ben oui, certainement. J'avoue que ça, vu que je suis nouvellement dans le rugby, moi, mon impression que c'est quelque chose qui se développe énormément. C'est plus populaire avec les réseaux sociaux, avec Ilona Meyer, genre avec la dernière Coupe du Monde. Le Canada, qui est au niveau féminin, qui est dans une bonne position, je pense que ça donne aussi la lumière là-dessus. Mais tu sais, on peut le voir, je pense qu'au Québec, on a quand même déjà une bonne place. La ville de Québec a un bon système. L'Université Laval, c'est une équipe qui est très, très reconnue au niveau féminin du rugby. Et du même fait, toutes les équipes un peu civiles, cégep à Québec, c'est un sport qui est là, qui est présent, plus que ce que je me serais attendue, à moi qui n'étais pas dans ce monde-là.
1: Tu connaissais pas
2: années.
1: Ça, là, du tout?
2: Ben, j'ai vraiment appris à ça à l'université. Ça fait comme une dizaine d'années max. Mais tu sais, quand j'étais jeune, il n'y a jamais personne qui me disait, hey, vas-tu jouer au rugby? Comme mais on va te demander, tu joues-tu au soccer, tu joues-tu au volleyball ou au basket? C'était comme pas présent. Puis j'ai l'impression que ça rentre dedans. C'est de plus en plus présent, puis je l'espère, je le souhaite, parce que je trouve que c'est vraiment un beau sport collectif qui accepte, tu sais, que t'as besoin de tout le monde, t'as besoin de gens plus grands, t'as besoin de gens plus forts. Fait que je trouve que c'est un beau sport dans ce sens-là.
0: Oui, parce qu'il y a différentes positions, fait qu'il y en a qui sont plus, justement, qui utilisent plus leur force physique, d'autres qui courent super rapidement.
2: Exactement, tu sais, t'as les avant, t'as les arrières, déjà là, t'as un pack d'avant, c'est eux, ceux-là qui vont faire la mêlée qu'on parlait tantôt, qui vont pousser, qui vont avoir la grande force. T'as besoin, dans la mêlée, t'as besoin les premières lignes des personnes costaudes. Les deuxièmes lignes, on va aller chercher quelqu'un de grand. Troisième ligne, quelqu'un d'agile. Puis là, t'as les arrières, tu vas avoir les plus rapides, ceux-là qui vont avoir une meilleure stratégie de jeu. Fait que t'as vraiment tout type de morphologie, puis c'est ça que je trouve le fun aussi à travers ce sport-là.
1: C'est un sweep.
0: Est-ce que j'allais dire, de savoir, as-tu déjà eu des blessures au rugby?
2: Oui, je suis quand même chanceuse parce que les seules blessures que je peux avoir eues au rugby, je vais dire ça en touchant du bois, c'est je me suis foulée la cheville à quelques reprises dans les dernières années.
0: Puis tu me disais que ça arrivait souvent.
2: Ça peut arriver souvent, tu joues sur des terrains naturels, tu fais sauter dans les airs, tu te fais plaquer, là il y a des gens qui atterrissent sur toi des fois. Fait que non, je me considère chanceuse d'avoir eu que ce type de blessure-là, mais c'est sûr qu'on en voit, il y a du contact.
1: Pas d'oreille chou-fleur pour toi.
2: Pas de réchauffeur pour moi, pour l'instant.
1: On te le souhaite.
2: On me le souhaite.
1: Oh mon Dieu, OK. Puis, t'as-tu un moment pas un moment difficile, mais on va dire un moment qui t'a marqué comme plus rough en rugby, mettons?
2: Oui, c'est certain, mais là, comme je vous disais l'année dernière, on était chanceuses, on a eu le moment de gloire, on a gagné notre championnat. Donc, maintenant, on a monté de niveau cette année. Puis, avec beaucoup de remaniements dans notre équipe, on a beaucoup d'expats français qui viennent puis qui repartent. Beaucoup de changements dans l'équipe. Du coup, on arrive avec une saison plus rocambolesque, plus de nouvelles joueuses, fait qu'une équipe moins prête à un niveau qui a augmenté entre les deux années. Fait que là, on aime bien dire qu'on broute du gazon des fois. On se fait plaquer, puis là, ça nous prend du temps à se relever. Fait que là, la blague, c'est « Hey, Marianne, t'as bouté du gazon ce week-end. Hey, j'ai plaqué du monde. » À chaque fois, je me relevais, puis là, j'étais comme... tu re-questionnes tes choix de vie encore une fois. Tu te relèves, tu dois recourir pour plaquer parce que je suis rendue plus ancienne, sans dire que je suis très ancienne non plus dans mon équipe de rugby. Fait que, hey, je me donne, puis pendant 80 minutes, proutée du gazon à un moment donné. Là,
1: proutée du gazon, c'est intense. Là. Ouais, j'imagine juste face contre terre quand tu dis
2: ça. Oui, mais c'est exactement la scène qu'il faut voir où, genre, ça me prend, à place de me prendre 2 secondes à me lever, ça me prend 30 secondes, un genou à la fois, l'autre genou à la fois.
1: Okay.
2: Puis là, t'as quelqu'un qui dit Marianne, non, non. Puis je suis comme, OK, parfait. Puis là, tu repars. Tu sais, le temps que mon cerveau se dise, OK, vas-y, t'es capable.
1: Ça y va.
0: Okay. Là, on parle des moments plus difficiles, mais si, mettons, t'avais comme un 30 secondes pour nous vendre ton sport, puis dire.
1: Qu'est-ce qui fait triper le tripeux?
0: Ça, c'est dans voilà. Un petit court segment où tu peux nous expliquer qu'est-ce qui fait triper le tripeux au rugby. Qu'est-ce qui te tripe? Qui te fait triper?
1: Qu'est-ce qui te tripe?
2: Je vais voler une expression qu'un ami à moi m'a dit. Le rugby, c'est un sport de combat collectif. C'est que tu vas à la guerre ensemble.
1: Wow.
2: Tu sais, vraiment l'esprit d'équipe, l'esprit que ça soit pendant le terrain, toi, tu te fais plaquer, il faut que quelqu'un vienne te protéger. Tout est fait ensemble. C'est ouvert à tout le monde. Tout le monde peut venir. Puis il y a quelque chose de vraiment le fun qui au rugby, ça s'appelle la troisième mi-temps. C'est à la fin du match. Tu bois une bière avec l'autre équipe. Tu bois une bière avec ton équipe.
1: Wow.
2: C'est très dans le collectif à tout niveau.
1: Okay.
2: Pendant le jeu, après le jeu, de A à Z, ça va être quelque chose qu'on va être considéré d'équipe, ce qui, moi, m'appelle beaucoup.
0: Fait que t'as pas d'ennemis, là.
2: Bon, OK. Peut-être
0: en
2: un
0: général,
2: peu.
0: En général.
2: Pendant les 80 minutes.
0: Pendant, là, t'en as beaucoup.
2: Pendant les 80 minutes, t'en as 15 sont devant toi. Tu veux vraiment les faire tomber. Mais après, l'idée, c'est vraiment un rituel que nous, on a, puis je pense qu'il est dans beaucoup de clubs, c'est que tu vas porter une bière. Tu prends 2 bières. Puis tu vas la porter à la fille qui a le même chandail, le même numéro que toi. On s'invite à dire « Hey, nous, on s'en va prendre un verre à tel endroit, si vous voulez venir nous rejoindre. » Puis c'est vraiment ce sport. En fait, on le fait ensemble, on aime le même sport. Pendant qu'on est sur le terrain, on est à la guerre, mais après le terrain, hey, tout est beau. Là.
0: Mais c'est génial, ça devrait être ça dans tous les sports, en fait.
1: La bière. Hein?
0: La bière dans tous les sports. Et là, ben merci pour ça. L'émission tire à sa fin.
1: Oui.
0: Avant de finir l'émission, on a un dernier petit segment qui c'est un débat sur des faits intéressants, inusités.
1: Faits inusités.
0: Intéressant débat. Voilà, fait que c'est des petits faits. Tripeuse, Marianne, je t'invite à ensuite trancher pour le meilleur fait.
1: On a un
0: je
1: chacun.
0: Me lance.
1: Vas-y, Pichette.
0: Je vais vous parler rapidement pour vous dire comment le ballon s'est transformé en un ballon ovale. Je ne sais pas si tu le sais, Marianne, mais dans le fond, William Gilbert, qui était un fabricant de chaussures, donc un cordonnier à rugby, c'est lui qui fournissait les souliers aux écoliers de la rugby school. Et avec la découverte du rugby, il a commencé à confectionner les premiers ballons pour les étudiants. Pour les rendre ovales, il utilisait la vessie de porc qui était de forme naturellement allongée. Et d'ailleurs, aussi petit fait, c'était présenté à l'exposition universelle de Londres en 1862, puis les ballons Gilbert ont remporté la médaille d'argent. Ouais, et donc pour les amateurs et les joueurs de rugby, le nom Gilbert, il est familier parce que si vous regardez des matchs dans les différents championnats, vous remarquez que c'est les noms qui est écrit sur les ballons. Et Gilbert devient une marque tellement incontournable que la toute petite cordonnerie se transforme en multinationale. Puis la concurrence oblige par contre plus tard Gilbert à vendre et à déménager. Et néanmoins, ceux qui ont repris l'entreprise ont tout de même gardé le nom Gilbert. Et aujourd'hui, le ballon Gilbert, qui est fait d'un matériau synthétique, là, qui n'est plus la vessie de porc.
1: Arrête.
0: Et maintenant, le ballon officiel des Coupes du Monde et des Jeux Olympiques.
1: Wow!
0: Olympiques.
1: Et tout ça pour une vessie de porc.
0: Tout ça pour une vessie de porc.
1: Pour et porc. Donc voici, je pense que je vais te battre avec mon fait intéressant. Mais moi, mon fait intéressant, c'est que, en fait, il y a comme un match qui a marqué l'histoire avec Nelson Mandela. Je ne sais pas si tu connais ça, Marie.
2: Non.
1: C'est la finale de la Coupe du Monde en 1995, donc juste après la fin de l'apartheid. Et puis, à ce moment-là, en fait, depuis toujours avant ce moment-là, le rugby en Afrique du Sud était quand même un symbole de la division sociale du pays entre les Noirs et les Blancs. Puis là, ça venait justement de changer, le vent venait de changer de bord. Nelson Mandela venait de réunir le pays. Et il a pris un pari, et ce pari-là était d'unir un pays autour de l'équipe de rugby, les Springboks. Alors que depuis toujours, c'était juste vraiment un symbole des Afrikaners. En fait, vous savez, les Afrikaners, ceux qui sont les Blancs des Afrikaners.
2: Ah oui, OK.
1: En tout cas. Et puis là, à la fin du match, ils ont gagné l'Afrique du Sud. Puis Nelson Mandela est rentré dans le stade avec le chandail de l'équipe. Puis pour tout le monde, c'était comme un moment... Je le dis, j'ai des frissons!
2: Oh, wow.
1: Pour tout le monde, c'est un moment extrêmement marquant où est-ce que c'était comme un symbole de... On se réunit enfin tellement que ce symbole-là de l'équipe, qui n'est pas du tout pour les Africains noirs, c'est devenu un symbole pour tout le monde. Puis tout le monde criait « Nelson! Nelson!
2: Wow, » wow.
1: Puis c'était comme si les gens qui étaient comme émus de voir qu'ils venaient de passer à travers un moment vraiment difficile, puis qu'enfin, c'était pour vrai réuni. Puis il y avait à ce moment-là des Africains noirs et blancs qui criaient Nelson, puis qui criaient la victoire de l'équipe, qui rassemblait finalement le pays ensemble. Finalement, c'était la victoire d'un peuple.
0: Mais oui, c'est plus qu'une victoire de rugby.
1: Puis à la fin, Nelson Mandela a remis la coupe. J'arrête, excuse-moi. A remis la coupe au capitaine de l'équipe, puis c'est resté une image qui est rentrée dans l'histoire comme le triomphe de la nation arc-en-ciel.
0: Wow! Wow, voilà, wow, donc, wow. Ben là, c'est que c'est difficile.
1: La vessie de porc ou la victoire d'un peuple?
2: Bon. On va y aller avec la victoire d'un peuple pour des bonnes raisons, mais la vessie de porc était un très bon fait. C'est intéressant,
0: je me suis fait plaquer au sol.
1: Et sur cet excellent jeu de mots, on va vous dire au revoir.
0: À la prochaine fois. Hey, joyeuse Saint-Jean!
1: Oui, joyeuse Saint-Jean!
0: Joyeuse Saint-Jean, si vous la fêtez ce soir. Prochain épisode, on vous dit pas encore, c'est une surprise.
1: Oui, on vous dit pas ça parle de quoi.
0: On innove dans mais toujours à 5h à CIBL les mardis.
1: On est également en rediffusion le jeudi.
0: Oui, matin.
1: Le jeudi matin, exactement. Ça, on ne le sait pas, mais c'est à vous de le découvrir.
0: Salut. Le jeudi.
1: Donc, voilà, on va vous quitter.
0: Restez beaucoup, Marianne.
1: Oui, merci. Un grand merci à toi d'avoir été là.
2: C'était vraiment le fun.
1: C'était vraiment génial de t'avoir ici. Prochaine émission qui suit la nôtre, toujours les raconteurs avec Oumu. Donc, restez sur les ondes de CIBL. À la semaine prochaine, tout le monde.
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1: Bonjour à toutes et à tous, bienvenue sur les ondes de CIBL 101.5. Vous écoutez les Aurores Montréal, votre émission d'actualité du lundi au jeudi de 9h à 10h. Ici Manon Delacroix, je suis aujourd'hui accompagnée de mes collègues Elliot Visser et Elliot Lambert, ainsi que de Maurice Bolduc à la mise en onde et au choix musical. Bon matin messieurs.
2: Bon matin.
3: Bon matin.
1: Nous accueillons ce matin trois invités, toutes directrices générales de leurs organismes respectifs. Elliot Visser, tu reçois Anaïte Alexayan du SACI, le Centre d'appui aux communautés immigrantes, pour discuter de la récente initiative ayant permis à 1225 personnes de trouver un emploi. Je recevrai ensuite Sonia Côté de l'organisme Le Chaînon, qui accueille les femmes en situation de vulnérabilité. Enfin, Larissa Madviva sera au micro d'Elliot Lambert pour parler des 35 ans de Microcrédit Montréal. Mais avant tout, on débute ce jeudi 25 juin avec la revue de presse d'Elliot Lambert.
2: Oui, merci Manon. Donc, c'est la saison des marchés publics qui revient cette année. Les quartiers s'arborent d'une mosaïque de petits étals qui offrent des produits locaux. Il y en a un peu partout en ville, entre autres dans Rosemont-la-Petite-Patrie avec le marché public du Petit-Beaubien, dans le parc Joseph-Paré et le marché Ingus sur la rue William-Tremblay. Des produits frais, des collaborations avec des organismes, l'économie locale, les marchés sont une assez belle manière de faire un tour de ville et de découvrir quelques petites perles des artisans de chez nous. D'ailleurs, je suis pas mal sûr qu'il y en a qui vendent des perles. C'est plutôt un classique, les étals à bijoux. Je vous propose aussi de faire un retour sur la soirée d'hier au Parc Maisonneuve. Des milliers de personnes se sont réunies pour la Saint-Jean. On en a vu de toutes les couleurs. La comédienne Guylaine Tremblay a animé la fête nationale. Sur scène, on a pu assister à des prestations de plusieurs figures emblématiques québécoises qui sont venues enjoliver la soirée. Pour moi, le moment fort, c'était évidemment la venue de Gilles Vigneault, l'honorable poète, auteur et chansonnier de 97 ans. Nous a fait l'honneur de sa présence. Elle est quand même 87 ans et sa voix elle porte son message. Et je te dis, je t'aime, on l'a entendu sans le micro. Bref, toute une fête hier soir, très symbolique et attachante. Pour finir, le Festival international de jazz de Montréal débute officiellement sa 46e édition ce 25 juin dans le quartier des spectacles. Pendant 10 jours, la métropole vivra au rythme de centaines de concerts, dont une grande majorité gratuite, réunissant des artistes québécois, mais aussi des artistes du monde entier. Pour rappel, CIBL couvre l'événement à la Jazzette pour une émission spéciale en direct de l'Esplanade Tranquille. C'est mardi prochain, entre 18h et 19h. Venez nous voir si ça vous tente.
1: Merci Elliot, c'est tout pour l'actualité montréalaise de la journée. Dans quelques instants, nous accueillerons Anaïte Alexayan, directrice générale du SACI. Avant ça, on écoute le Winston Ben avec « Taper la trail ».

0: Il est 9h05, vous écoutez les Aurores Montréal sur les ondes de CIBL. Plus de 1200 demandeurs d'asile ont décroché un emploi au Québec grâce à un projet pilote du SACI, le Centre d'appui aux communautés immigrantes. Elliot Visser, tu nous en dis plus.
1: Oui Manon, sur 2000 personnes inscrites depuis le lancement du programme, 1225 ont été placés en poste, soit près de la moitié dans les régions. L'initiative, financée par Québec et mandatée par le ministère de l'Emploi et de la Solidarité sociale, mise sur l'embauche pour répondre aux besoins de la main-d'œuvre. On parle avec Anaït Alexayan, directrice générale du CACI. Bonjour.
2: Et bonjour.
1: Alors ce projet pilote de service d'aide à l'emploi, ce projet est un projet pilote de service d'aide à l'emploi. Comment il s'est mis en place et pourquoi maintenant?
2: En fait, c'est pas vraiment maintenant. Le projet a été mis en place au mois de septembre 2024. C'est juste un projet pilote. C'était pour tester, pour voir si on pouvait placer en emploi les demandeurs d'asile qui avaient un permis de travail valide et qui étaient sur l'aide sociale, qui résident à Montréal ou à Laval. Donc, l'objectif initial du projet, c'était de les placer en emploi ici à Montréal.
1: Et pour quelqu'un qui s'inscrit au...
2: Oui, l'objectif initial, c'est le placement en emploi à Montréal, mais nous avons essayé de relever le défi et essayé de placer dans les régions pour répondre aux besoins économiques des régions. On savait que les entreprises des régions avaient vraiment, vraiment besoin de main d'œuvre. Certaines entreprises étaient obligées à fermer, avaient des grandes difficultés à cause des manques de main d'œuvre. Donc, on a essayé de répondre à leurs besoins. Et voilà le défi relevé.
1: Pour quelqu'un qui s'inscrit au programme dès la première rencontre jusqu'à la signature d'un contrat, est-ce que vous pouvez nous dire comment se déroule le processus?
2: Ah, avec plaisir. Donc, on recrute les demandeurs d'asile. Il faut dire que CACI est un gros organisme qui reçoit déjà beaucoup, beaucoup de personnes immigrantes de tout statut d'immigration, que ce soit résident permanent, travailleur temporaire, étudiant étranger, et beaucoup de demandeurs d'asile. Donc, pendant l'année, on avait reçu, 2024, je pense qu'on était environ à 17 000 demandeurs d'asile. Qu'on intervenait déjà, qu'on essayait déjà de les aider. Donc, au niveau des recrutements, il n'y a pas vraiment de problème, mais il fallait les encadrer, mettre dans un projet. Évidemment, il y a tout un processus d'évaluation de besoins. Si la personne est vraiment motivée, intéressée à travailler, est disponible, évaluer ses compétences, ses connaissances, ses diplômes, son CV, bref, tous les processus en lien avec l'employabilité. On l'inscrit dans un programme, préparation des CV, préparation des entrevues, etc. Donc, les personnes sont très encadrées, mais vous voyez, j'ai fait une histoire longue, beaucoup d'actions, mais tout ça, c'est à l'intérieur des 2 semaines. Il faut le faire. Tout est très, très, très accéléré. Parallèlement, nous travaillons avec des entreprises à la recherche d'un emploi, pas seulement les entreprises, mais aussi avec beaucoup d'associations professionnelles qui nous aide à partager les besoins des entreprises et leurs regroupements, comme dans le domaine du tourisme, hôtellerie, restauration, aussi transport.

0: à partir des débuts du processus jusqu'à l'embauche définitive de la personne, ils ont trois conditions aussi. Ben, il faut qu'ils respectent nos processus. Il faut qu'il ait un logement à leur disposition avant d'embaucher un demandeur d'asile ou un employé. Et il faut qu'il prenne en charge le transport des déménagements de la personne. Généralement, on n'a jamais eu une refus de la part d'une entreprise, c'est accepté. Et voilà, de cette façon, on est rendu à 586 placements dans les régions. Le reste, c'est à Montréal, à Laval, Longueuil, ça, on ne comptabilise pas évidemment dans la région. Mais une donnée très, très importante qu'on vient d'avoir semaine passée suite à nos activités de suivi, 94,46% des personnes, donc presque 95% des personnes, sont toujours en région et toujours en emploi.
1: On parle de plus de 2000 personnes inscrites depuis le lancement et 1225 qui ont trouvé un emploi. Un taux de placement d'un peu plus de 61%. Comment est-ce que vous expliquez ce résultat-là?
0: Comme je vous ai expliqué, il y a un processus, il y a une rigueur. On respecte le processus qu'on a établi. Puis les personnes sont suivies. Il y a une équipe de 7-8 personnes qui travaillent autour du projet. Une partie de l'équipe qui s'occupe des candidats, une partie de l'équipe, surtout particulièrement une personne qui s'occupe des développements des partenariats avec des régions. Et tous nos intervenants en employabilité aussi, ils travaillent directement avec des entreprises. Donc, c'est le processus qu'on a mis en place et qu'on respecte d'une manière très, très, très, très stricte. Les personnes sont accompagnées. Puis on ne les fait pas parachuter dans les régions sans qu'ils connaissent où est-ce qu'ils s'en vont, pourquoi et qu'est-ce qu'ils vont faire là-bas. Avant de partir, ils ont déjà rencontré l'entreprise. Souvent, les entreprises viennent et font une présentation de leur région, de leur milieu de travail, avec des vidéos ou avec des entretiens. Ils expliquent c'est quoi le milieu de travail. Certaines entreprises même organisent eux-mêmes des visites avant l'embauche dans leur entreprise. Il faut que la personne sache, il faut qu'il choisisse où est-ce qu'il va. Tu sais, c'est un choix, c'est pas une obligation, c'est pas une obligation à trouver un emploi. C'est assumé, la personne a choisi de partir s'installer en région et je pense que c'est ça aussi qui nous assure une réussite, puis évidemment aussi le partenariat. On travaille beaucoup, beaucoup en partenariat toute seule. On ne pourrait pas le faire parce que nous, on n'a pas des antennes dans les régions. On travaille avec les organismes partenaires, on travaille avec les associations professionnelles, les municipalités et les entreprises. Tous nos services sont gratuits. Par ailleurs, tout ce qu'on fait, c'est gratuit puisque le projet est financé par le ministère de l'Emploi. Et on donne certains services aussi en ligne. Par exemple, si les personnes ont besoin de renouveler leur permis de travail pendant qu'ils sont en emploi, ben on enlève ce stress et de l'employé et de l'employeur. On le fait nous-mêmes à partir de nos locaux ici en ligne.
1: Et vous l'avez dit, donc, la plupart des personnes vont en région, mais comment est-ce que vous approchez les entreprises en région et qu'est-ce qu'elles y gagnent, qu'est-ce qu'elles y trouvent dans cette collaboration-là?
0: Bah, comme j'ai dit, nous avons une personne qui s'occupe des développements des partenariats. Et vous savez, au début du projet, elle a fait beaucoup, beaucoup de démarches pour développer des partenariats, notamment avec des associations professionnelles qui représentaient des employés, mais aussi des entreprises directement. Aujourd'hui, elle a de la misère à répondre aux courriels et aux appels parce que c'est bouche à l'oreille. Vous savez, dans les régions, tout est proche, les gens se connaissent. Alors, ils se parlent entre eux et c'est eux-mêmes qui nous contactent pour demander, collaborer avec eux pour faire des placements en emploi dans leur région, dans leur entreprise. Et ils sont très bien, très, très impliqués, ils collaborent beaucoup et ils font tout ce qui est nécessaire aussi pour garder les candidats dans leur entreprise et dans leur région.
1: Oui, vous parlez d'un taux de rétention de 72% après 3 mois. Qu'est-ce qui fait, selon vous, que les gens y restent en poste?
0: En fait, actuellement, le taux de rétention dans les régions, c'est 94%. Ça, les données 72%, c'était au début du projet. Qu'est-ce qu'il fait? Il s'y plaisent. C'est pas tout le monde qui vient des grandes villes. Hein. Il y a des personnes qui viennent des régions. Une fois qu'ils sont choisis à aller s'installer dans la région, ils sont bien là-bas. Puis il faut dire aussi qu'ils ont un logement. Ici à Montréal, c'est pas évident de trouver un logement. Même s'ils trouvent, le coût de loyer n'est pas le même que dans les régions. Ici,

0: sont bien entourés. C'est ce qu'ils cherchent, les demandeurs d'asile. Ah, ils étaient sur l'aide sociale à Montréal. Au lieu d'être sur l'aide sociale à Montréal, ils sont dans la région, dans le milieu qu'ils aiment. Ils ont un emploi, ils sont capables à payer leur loyer, ils ont un appartement. Voilà, la vie est belle, tout va bien pour eux.
1: Il y a aussi un débat au Québec sur le nombre de demandeurs d'asile qu'on accueille. Comment vous recevez ce débat-là, vous qui voyez plutôt l'apport économique de ces personnes?
0: Les demandeurs d'asile, actuellement, il y a une diminution importante par ailleurs. Alors, il n'en a pas tant que ça. C'est sûr qu'en avoir beaucoup trop et ne pas pouvoir les aider à s'intégrer, trouver un logement, inscrire les enfants à l'école, aux garderies, trouver un emploi, c'est pas évident. C'est pas bien ni pour eux ni pour la société. Mais avec les nombres qu'on a actuellement, il y a une diminution importante. Il n'y en a pas autant de demandeurs d'asile qui rentrent au pays. Et les projets pilotes comme celui-là, ça aide un peu structurer les services, organiser les services et bien aider tout le monde. D'abord les régions, vous savez, tous les problèmes économiques, démographiques de nos régions, ça aide à la fois la société et ça aide à la fois les demandeurs d'asile. Et un très grand pourcentage des demandeurs d'asile, en fait 82%, sont des francophones. Ils n'ont même pas besoin de suivre des cours de français.
1: Et maintenant qu'on a tous ces résultats en main, moi j'aimerais vous demander, qu'est-ce qui s'en vient pour le projet? Est-ce que vous visez à l'élargir ou à le prolonger?
0: En fait, ça ne dépend pas de nous, ça dépend de notre bailleur des fonds. À date, ils sont très contents des résultats du projet. Tout fonctionne bien. Un projet qui était supposé être d'un court durée à peu près de 6 mois, on est rendu, on a déjà une entente jusqu'à la fin du mois de décembre. Donc, je pense que tout se passe bien et j'espère vraiment que ça va continuer.
1: Et enfin, pour terminer, j'aimerais savoir, qu'est-ce qui vous rend le plus fier dans ce bilan-là après presque 2 ans de projet?
0: Qu'il y a la possibilité pour les demandeurs d'asile de bien s'intégrer, être très utiles pour la société. Et l'autre défi qu'on n'arrivait pas à relever jusqu'à maintenant, c'est des placements dans les régions, la régionalisation des personnes immigrantes. On disait, ah, les régions ne sont pas intéressées ou pas accueillantes, ou les personnes immigrantes ne sont pas intéressées à aller s'installer dans la région parce qu'ils n'aiment pas, parce qu'ils ne veulent pas, parce qu'ils n'ont pas leur communauté. En fait, je pense que si on a des programmes structurés, si on fait les choses comme il faut, on s'est fait entourer par des partenariats, on instaure un modèle qui fonctionne. Vous voyez, on a prouvé que ça fonctionne. Et évidemment, on est très, très fiers.
1: Eh bien, merci beaucoup d'avoir été avec nous, Anaït Alexayan.
0: Ça me fait plaisir, merci à vous.
2: Merci Madame Alexayan d'avoir été avec nous, merci à Elliot Visser. On revient dans quelques instants avec Sonia Côté, présidente directrice générale du Chaînon, mais on écoute tout de suite Arnaud et Beverly Joe Scott avec le morceau Jean Balthazar.

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0: 9h24, vous êtes toujours en direct des Aurores Montréal sur CIBL. Ici Manon Delacroix, j'accueille maintenant Sonia Côté, directrice générale de l'organisme Le Chaînon, qui accueille et accompagne les femmes en situation de vulnérabilité. Bienvenue Sonia, merci d'être avec nous.
1: Merci de l'invitation.
0: Alors pour commencer, est-ce que vous pouvez présenter ou représenter pour les auditeurs qui ne connaîtraient pas l'organisme et ses missions?
1: Oui, Le Chaînon existe, a été fondé en 1932. Donc, c'est un des plus anciens organismes qui aide les femmes ici au Québec. Et le Chaînon, dans ses origines, était vraiment un centre d'hébergement pour femmes en difficulté. C'est toujours le cas. Nous avons maintenant 4 maisons, 4 installations sur le plateau Mont-Royal. Nous offrons de l'hébergement d'urgence, mais aussi du logement transitoire et du logement permanent. Alors, on est rendu maintenant à 142 places, unités, pour aider les femmes. Et tout âge, de 18 ans à 82 ans, je pense la plus ancienne cette année. Donc, c'est la mission première du Chaînon, l'accueil inconditionnel. Avec très, très, très peu de critères, même pas de critères, à part de vouloir vivre dans un centre d'hébergement ou d'accepter de l'aide d'une équipe psychosociale d'intervenante qui aide les dames à relever les différents défis auxquels elles sont confrontées.
0: Alors, quels sont les facteurs les plus communs qui font qu'une femme vient vous voir?
1: On dit souvent... On n'aime pas beaucoup généraliser parce que toutes les situations sont tellement différentes et singulières. Mais pour les besoins de la cause, il faut toujours faire des statistiques. Et on a quand même un profil assez détaillé des femmes qui se présentent au Chaînon. Ce qu'on sait des femmes qui se présentent au Chaînon, plus de 50 %, mais on sait que c'est plus, là, plus de 50 % nomment. Donc, à partir de leur discours, être victime de violences conjugales ou de violences de tout ordre. On sait aussi de ces femmes qu'elles ont autour de 50 ans moyenne d'âge. Donc, on en a des très jeunes, mais on en a aussi des femmes de plus de 65 ans. Mais la moyenne est autour de 50 ans, 48 ans, 50 ans. On sait aussi par ailleurs qu'elles ont pour une bonne partie d'entre elles des problèmes de santé mentale. Et des problèmes de santé physique, quasi ex aequo avec la santé mentale et un très faible revenu. Une bonne partie n'ont pas de revenu quand elles arrivent au Chaînon. Quand elles quittent le Chaînon, c'est autour de 1 000 par mois. Donc, précarité financière assez importante. On sait beaucoup de choses au niveau des statistiques, mais ce que nous savons, c'est que quand elles arrivent au Chaînon, elles ont tout essayer avant d'arriver au Chaînon. C'est le dernier recours.
0: D'accord.
1: Et elles ont presque plus de réseau autour d'elles pour différentes raisons, un conjoint qui est décédé, les problèmes de santé mentale qui se sont accentués, parfois des problèmes de dépendance aussi, drogue, alcool. Donc souvent, elles arrivent et elles sont assez seules et elles ont essayé toutes sortes de moyens avant d'arriver au Chaînon. Leur stratégie de survie a été très bien, je dirais, aiguisée là, pour pouvoir survivre dans des moments extrêmement vulnérables. Puis quand elles arrivent au Chaînon, là, je dis toujours, quand elles mettent le doigt sur la sonnette, là, elles ont à peu près 4 enjeux importants, qui est, comme je vous l'ai dit, violence conjugale, mm-hmm. santé mentale, santé physique, très faible revenu.
0: Alors, 142 places,
1: unités. Oui.
0: Unité. Est-ce que vous arrivez à vous organiser pour aider un maximum de femmes? Combien de temps elles restent?
1: Alors, ça peut aller de une nuit à quelques années.
0: D'accord.
1: Donc, elles restent le maximum de femmes. On aide beaucoup de femmes. On en héberge, on accueille, on aide aussi de différentes façons. L'année passée, 2350 femmes se sont adressées à nous pour lesquelles nous avons pu faire quelque chose directement. On en refuse environ une vingtaine par jour. avec des pics. Des pics, vous allez en voir un, là, dès le mois de juillet, on va avoir un pic. Donc c'est ça, c'est de l'aide variable. Pourquoi c'est de l'aide variable? Parce que les besoins sont différents d'une femme à une autre. Et aussi, on travaille avec un réseau de ressources pour femmes qui nous aide aussi à, je dirais, combler les besoins que nous n'arrivons pas à combler par manque de place, par exemple.
0: Oui. Mais oui, 142, ça peut paraître peu vu l'ampleur du phénomène.
1: C'est très peu.
0: Mais vous aidez quand même autrement. Alors, c'est quoi les autres formes d'aide autres que l'hébergement?
1: Nous, on croit beaucoup à l'accompagnement après un hébergement.
0: D'accord.
1: Alors, on a un programme qui se nomme Un toit pour elle, qui est l'approche, je ne sais pas si vous avez déjà entendu parler, Housing First, logement d'abord, où c'est vraiment une approche qui aide les dames à trouver un logement dans la communauté. On travaille avec l'Office municipal de l'habitation qui nous offre une subvention pour les dames et avec une trentaine de propriétaires privés. Ces propriétaires-là nous offrent la possibilité de louer un logement de très bonne qualité pour les femmes et payer les femmes, quant à elles, payent 25 % de leurs revenus pour le coût du loyer. Donc, c'est une aide considérable, mais ça ne se fait pas seul. Il faut vraiment qu'une équipe puisse aider les dames à déménager, à s'installer, à trouver les meubles nécessaires, à habiter leur quartier, à s'intégrer dans des activités de leur choix. Donc, c'est une des... Et on a 70 femmes présentement qui font partie de ce programme.
0: Parce que c'est aussi l'idée que le logement, c'est la base de tout. C'est-à-dire qu'on ne peut pas vraiment faire autre chose tant qu'on n'est pas logé, tant qu'on n'a pas un toit. Est-ce que c'est ça la motivation première?
1: J'adore la question. C'est vraiment ce qu'il faut faire. Il faut vraiment loger dans le logement, je dirais, le plus permanent possible, le plus vite possible. Et plus on reste dans des, je dirais, dans des situations transitoires, plus c'est difficile à une personne de mener une vie satisfaisante. Elle est toujours en mode survie. Donc, plus le logement est stable, et c'est pas Sonia Côté qui dit ça, la recherche le dit, les études scientifiques le prouvent, il faut viser rapidement la sortie d'une instabilité résidentielle vers le logement avec une équipe qui accompagne la personne. C'est un des modèles les plus probants qui donne de très bons résultats. 95 % des femmes dans notre programme Un toit pour elles restent en logement. C'est vraiment une très belle, je dirais, approche. C'est vraiment la façon de faire pour permettre aux personnes de sortir d'un épisode d'itinérance ou de violence.
0: Mais alors justement, on est à Montréal, il y a une crise du logement. Il y a quelques semaines, c'est Radio-Canada qui a révélé que 25 000 logements étaient laissés vacants pour la spéculation ou des rénovations non faites. Vous, en tant qu'organisme, comment vous vivez la crise du logement? On arrive aussi au 1er juillet bientôt. Ça va être quoi, le tableau ces prochaines semaines?
1: D'abord, j'ai vu le reportage 25 000 logements, c'est important. C'est souvent des logements, comme vous avez dit, soit pas habitables ou tout simplement trop chers pour des personnes qui ont un revenu mensuel de 1 000 donc pas accessible du tout. Alors, à quoi on doit s'attendre? Bien, on doit s'attendre à une femme sur quatre qui va se présenter au chaînon, qui est victime d'éviction. Alors, c'est beaucoup. Donc, c'est sûr que le chaînon, donc les maisons d'hébergement pour femmes, agit comme un filet de sécurité pour les personnes qui seront évincées. Montréal aussi, tout un réseau d'aide qui a été développé pour pallier à ça. Donc, moi, je pense que faire plus de logements communautaires, logements sociaux, nous donner les moyens, comme on est des développeurs, nous, le Chaînon, ainsi que d'autres ressources pour femmes, on est devenus des développeurs, je dirais, par défaut, de logements, parce qu'on sait qu'on est les meilleurs placés pour répondre aux besoins des dames. Donc, continuons à développer du logement social, continuons à faire des partenariats avec l'OMH et les propriétaires privés. Il faut vraiment continuer différentes options pour pouvoir régler la situation. Il faut être plusieurs, les organismes communautaires, les propriétaires privés, les OSBL d'habitation. On est une, je dirais, une armée de d'organismes qui travaillent à trouver des solutions pour sortir les personnes d'une situation de précarité au niveau du logement. Il y a aussi maintenant des programmes de prévention pour que les personnes arrivent à ne pas perdre leur logement parce que parfois ils ont des conflits avec le propriétaire, ils ont de la difficulté à payer leur logement. Comment on fait pour agir en amont maintenant plutôt que d'agir quand il est trop tard? Donc, il y a vraiment une sensibilisation à tous ces aspects actuellement à Montréal.
0: Alors, pour les auditeurs et les auditrices qui nous écoutent, comment est-ce qu'on peut soutenir le chaînon concrètement?
1: D'abord, le chaînon ne peut pas vivre sans des dons, sans des partenaires privés, sans des entreprises, sans le gouvernement. Donc, il faut avoir d'abord, le message au gouvernement, c'est de s'assurer qu'on ait des revenus, pérennes, ce qui n'est pas toujours le cas, de nous donner la capacité de pouvoir en faire plus, de financer les ressources. Vous avez vu le communautaire à bout. On appuie vraiment, oui. Je dirais, ce mouvement-là. Il faut continuer. Il faut nous financer beaucoup plus que ça. Du côté du privé, en fait, si on veut régler la situation, puis si on veut soutenir le chaînon, il faut trouver des solutions à tous les niveaux de financement. Oui. Donc, le privé a une part de responsabilité. On est preneur de tous les dons possibles. On va être en campagne, là, très prochainement, là, une campagne numérique pour permettre aux gens de changer la donne avec nous. Alors, j'invite les gens à regarder ça, à aller sur notre site, à regarder ce qu'on fait, puis à nous contacter s'ils peuvent nous aider d'une quelconque façon.
0: Eh bien, merci beaucoup, Sonia Côté, d'avoir accepté notre invitation pour parler de cet enjeu important, surtout à l'approche du 1er juillet. Merci à vous.
1: Merci à vous.
0: Dans quelques instants, Elliot Lambert discutera de Microcrédit Montréal avec sa directrice générale, Larissa Madviva. Avant ça, on écoute Arnaud et Beverly Joe Scott. Non, on écoute Nick Boulay et Jean-Christophe Réel avec Un reflet de soleil. À tout de suite.
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1: Bon retour, il est 9h41, vous écoutez toujours Les Aurores Montréal. On va maintenant parler de l'organisme Microcrédit Montréal qui fête ses 35 ans cette année. Elliot Lambert, tu nous en dis plus.
2: Et ouais, donc ça fait 35 ans qu'ils encouragent les entrepreneurs et professionnels formés à l'étranger en offrant l'accompagnement de proximité et l'accès au microcrédit. On reçoit aujourd'hui la directrice générale de Microcrédit Montréal, Larissa Madviva, qui vient nous parler de l'organisme et de sa carrière. Bienvenue, Madame Madviva.
3: Merci, bonjour.
2: Bonjour. Donc, tout le plaisir est pour nous. Ben, tout d'abord, je commencerai assez simplement. C'est quoi du microcrédit et qu'est-ce que ça permet d'accomplir?
3: Le microcrédit, c'est une forme de soutien financier aux entrepreneurs et aux professionnels formés à l'étranger qui résident à Montréal. En fait, pas seulement pour les... Si on parle des professionnels, ce n'est pas limité à l'île de Montréal. Mm-hmm. Mais ce sont des prêts, des petits prêts allant de 500 à 20 000 $ pour soutenir le projet entrepreneurial ou bien professionnel des personnes qui n'ont pas accès au crédit traditionnel.
2: Puis ce sont quoi les besoins des entrepreneurs qui sont formés à l'étranger, des nouveaux arrivants qui veulent se lancer dans le business? Est-ce que c'est différent des gens ici?
3: Les besoins sont essentiellement les mêmes, mais les personnes qui sont des nouveaux arrivants, ils ont une difficulté supplémentaire, c'est que souvent, ils n'ont pas assez d'historique de crédit pour être éligibles au crédit bancaire. Donc, ça a pour effet de retarder souvent leur projet entrepreneurial ou professionnel.
2: Puis, mis à part les investissements, ça consiste en quoi? Parce que sur votre site Internet, il y a aussi écrit que vous offrez de l'accompagnement de proximité.
3: Exactement. C'est en fait une composante essentielle du service qu'on offre. Puisqu'on, contrairement aux banques, on ne peut pas se fier à l'historique de crédit, aux habitudes de remboursement des personnes. On mise beaucoup sur l'accompagnement individuel. On considère que les personnes qui sont non seulement financées, mais bien accompagnées, bien suivies, ont toutes les chances de bien rembourser leurs prêts et de réussir leur projet. L'accompagnement, ça peut comprendre en fait l'accompagnement au niveau des besoins spécifique des personnes. Les personnes peuvent avoir besoin de conseils et de suivi, par exemple au niveau de marketing, de comptabilité, de conseils juridiques. Tout ça, on peut offrir grâce à notre grand réseau d'experts bénévoles, de un. Et puis, on offre aussi des consultations payantes que Microcrédit Montréal prend en charge pour les entrepreneurs que nous avons financés. Donc, pour aider les personnes à avancer, bien avancer dans leur projet.
2: Puis justement, par rapport à l'accompagnant de proximité, vous offrez ces services-là à une population immigrante. Puis, admettons que... ils peuvent avoir des difficultés justement par rapport à pouvoir faire des demandes de crédit. Mais autre que ça, c'est quoi les difficultés quand tu arrives dans un nouveau pays de te lancer en entrepreneuriat? Est-ce qu'il faut que tu te familiarises avec le système? Parlez-moi-en.
3: Bien sûr, pour les personnes nouvellement arrivées au pays, ce n'est pas, même s'ils ont été entrepreneurs dans leur pays, faire les affaires au Québec... demande un certain changement, un ajustement. On a un programme de formation pour les femmes entrepreneurs qui, en fait, c'est un programme sur 14 semaines où les personnes peuvent apprendre non seulement à structurer leur idée d'affaires, mais aussi comment les particularités de faire des affaires au Québec. Donc, c'est un programme complet de A à Z, je dirais. Si la personne n'est pas une femme, mais qui a un projet entrepreneurial en tête, on a un vaste réseau de partenaires auxquels on peut référer aussi pour une formation. Et puis, une fois que la personne est financée chez nous, elle a accès au suivi individuel. Donc, des ateliers, on offre aussi un très grand nombre d'ateliers thématiques, des webinaires. L'année dernière, on a organisé plus de 50 webinaires sur différents sujets liés à l'entrepreneuriat. Tous ces webinaires-là sont gratuits et ça fait partie de nos services d'accompagnement.
2: OK, d'accord. Donc, une majorité des formations ou justement des activités sont gratuites, c'est ça?
3: Exactement. Le programme de formation pour les femmes, par exemple, coûte 40 $ pour 14 semaines de formation à raison de 4 heures par semaine. Donc, c'est pratiquement gratuit.
2: Donc, Madame Adviva, avant de devenir directrice générale à Microcrédit Montréal, vous travailliez dans une banque. Pourquoi est-ce que vous avez changé de cap?
3: En fait, je n'ai pas travaillé pour une banque.
2: Oh, pardon.
3: J'ai toujours été dans le monde d'investissement. Okay. En fait, j'ai passé 11 ans de ma carrière à la Caisse de dépôt et placement du Québec et ensuite 4 ans chez Desjardins Gestion internationale d'actifs. Pourquoi est-ce que j'ai changé de cap? Je pense que... en fait, je voulais voir l'impact de mon travail concrètement dans la vie des gens. Avant ça, oui, ce que je faisais était important. Les régimes de retraite des gens, les placements pour les personnes, c'est extrêmement important. Mais on ne voit pas concrètement... comment ça peut impacter une trajectoire de vie. Ce que je fais maintenant, ça implique des sommes infiniment plus petites que ce que j'avais à faire, ce que j'avais l'habitude de gérer avant. Mais je vois à quel point une petite somme, un 5 000, un 7 000 $, peut vraiment ouvrir des portes et complètement changer la trajectoire de vie de quelqu'un. Des personnes qui autrement auraient pu attendre des années ou peut-être même ne jamais réaliser leur projet de vie, grâce à une petite somme comme ça, peut donner un coup de main. J'ai vu des personnes extrêmement capables, extrêmement enthousiastes, vraiment réaliser leurs rêves.
2: Puis parlant de rêves, est-ce que vous avez des exemples justement de peut-être des compagnies que vous avez pu aider à fleurir, dont vous êtes fiers, des projets que vous avez soutenus?
3: Les exemples sont très nombreux. Un exemple qui me vient en tête maintenant est une compagnie fondée par deux jeunes entrepreneurs français qui, lorsqu'on les a financés, ils étaient encore travailleurs temporaires. Okay. Donc, ils n'avaient pas accès au crédit traditionnel. Tout simplement à cause de leur statut d'immigration qui n'était pas encore permanent. Ils ont eu beaucoup de difficultés à trouver en fait un organisme qui pouvait financer leur projet. Nous sommes fiers de l'avoir fait à cette étape-là. Maintenant, ils emploient autour de 8 personnes, si je ne me trompe pas, aux dernières nouvelles. C'est une compagnie qui est en croissance, un très beau projet, en fait, technologique.
2: Okay.
3: Je suis vraiment fière de l'avoir financé pour Microcrédit Montréal.
2: Ça fait 35 ans que le Microcrédit offre ses services. C'était d'ailleurs l'anniversaire il y a quelques semaines, c'est ça?
3: En fait, c'était l'année passée, mais on est encore dans la continuité.
2: Je vois. Comment est-ce que la formule elle a évolué? Puis est-ce que votre clientèle s'est diversifiée? Est-ce que vous pouvez offrir votre aide à plus de gens? Justement, vous parliez de programmes pour aider les femmes.
3: Oui. Oui, bien sûr, ça a beaucoup évolué en 35 ans. Il y a 35 ans, c'était un organisme qui finançait uniquement des entrepreneurs. D'ailleurs, ça n'a jamais été pensé uniquement pour les nouveaux arrivants. C'était vraiment pour toutes les personnes, tous les entrepreneurs à Montréal qui n'avaient pas accès au crédit traditionnel. Au fil des années, ça a beaucoup évolué. La majorité de nos clients sont des nouveaux arrivants, mais pas uniquement, en fait. Ce n'est pas uniquement destiné aux nouveaux arrivants. On a ajouté deux nouveaux programmes au fil du temps. Donc, je vous ai parlé du programme pour les professionnels formés à l'étranger. Ce programme n'était pas là à l'origine. Il s'est ajouté au fil du temps et on est très fiers de pouvoir offrir ce service-là, non seulement aux professionnels à Montréal, mais partout au Québec. Et le programme de formation pour les femmes a également été ajouté plus tard. On est très fiers de dire qu'on offre vraiment, Microcrédit Montréal, c'est pas seulement ces trois programmes, c'est vraiment une communauté de personnes animées par les mêmes objectifs. On organise de nombreux événements de réseautage, on offre des ateliers, des webinaires en ligne gratuitement pour toutes les personnes qui gravitent autour du sujet de l'entrepreneuriat. Mm-hmm. On est vraiment là pour toutes les personnes qui s'intéressent à l'entrepreneuriat. Et même si vous n'êtes pas éligible au service chez nous parce que vous avez accès au crédit bancaire, ça vaut la peine de connaître Microcrédit Montréal avec tout ce qu'on offre, en termes de services.
2: Puis, est-ce que vous avez des conseils pour des entrepreneurs étrangers qui se lancent aujourd'hui, admettons, le deux points importants au Québec pour pouvoir faire fleurir sa compagnie?
3: Je dirais de bien vous renseigner sur le réseau, l'écosystème entrepreneurial à Montréal, qui est extrêmement riche. Microcrédit Montréal peut être porte d'entrée, mais nous avons de nombreux collègues, PME Montréal, Futurpreneur, Evol, tous ces acteurs-là qui sont là pour appuyer les entrepreneurs. Et je dirais, oser se lancer. Souvent, je parle plus spécifiquement pour les femmes ont tendance à attendre que leur projet soit parfait, que tout soit vraiment parfait jusqu'au moindre détail. Je dirais que ce n'est pas nécessaire. Le parcours la réussite d'un entrepreneur, la force d'un entrepreneur est justement dans dans son audace de pouvoir se lancer, pouvoir tester une idée. Et puis, si une ne marche pas, une autre va fonctionner après. Donc.
2: Vous l'avez entendu, donc elle a dit, eh bien, n'hésitez pas, allez-y, voler de vos propres ailes. Donc, c'était Larissa Matviva, directrice générale chez Microcrédit Montréal. Merci beaucoup d'avoir été avec nous aujourd'hui.
3: Merci à vous pour l'invitation.
2: Tout le plaisir est pour nous.
1: Merci, Elliot. On écoute I Am avec Né sous la même étoile.

0: avis de l'Ève.
1: Il est bientôt 10h, c'est la fin de l'émission. Un grand merci à nos trois invités. Merci à Maurice Boldu pour la mise en onde et le choix musical, à mes collègues Elliot Visser et Elliot Lambert. Et surtout, merci à vous de nous avoir écoutés sur CIBL 101.5. On se retrouve en direct dès lundi prochain 9h pour une nouvelle semaine des Aurores Montréal. C'était Manon Delacroix, je vous souhaite une excellente journée. Prenez bien soin de vous et à très vite.
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au lendemain de la fête nationale. J'espère que vous avez eu la chance de célébrer, festoyer ou d'être entre amis, famille ou de prendre un temps pour vous. On a eu une belle journée. J'ai l'impression que ça fait quelques années qu'on avait de la pluie lors de la journée de la fête nationale. Et il a fait beau hier, on a pu vraiment en profiter. J'espère que c'était la même chose de votre côté. Moi, j'ai pu festoyer, mais doublement, en fait. Oui, c'était la fête nationale, mais hier, il y avait le match. Oui, vous allez dire, je radote. À chaque émission, je reviens sur la Coupe du Monde, le soccer. Mais j'ai doublement festoyé parce que Haïti jouait contre le Maroc. Oui, vous allez dire, mais Fermina, t'as festoyé, mais vous avez perdu. Oui, mais on a marqué! On a marqué 2 buts. Donc, juste ça, moi, j'étais vraiment... j'étais contente, on était vraiment dans la célébration. Par chez moi, on a crié, on a chanté, on a dansé. Donc, ils ont laissé leur marque. Comme je vous ai dit, il y a quelques semaines, ça faisait 52 ans qu'on n'avait pas participé, justement, à la Coupe du Monde. Donc, pour nous, c'était un moment de célébration, de voir les Grenadiers marquer leur premier but lors de cette Coupe du Monde. Au menu aujourd'hui, nous recevons le commissaire aux relations avec les peuples autochtones de la ville de Montréal. En musique, nous avons Kienlo et Samian. Et comme à tous les jeudis, nous aurons la minute du petit remontant. À la mise en onde d'aujourd'hui et aux choix musicaux, nous avons mon acolyte de tous les jours, Jonathan Hull.

Le 21 juin dernier, alors que nous vivions le jour le plus long de l'année, on soulignait également la Journée nationale des peuples autochtones, une occasion importante de reconnaître et de célébrer les cultures, les langues, les traditions et la contribution aussi des Premières Nations, des Inuits et des Métis. À Montréal seulement, plus de 46 000 personnes autochtones participent à la richesse humaine, culturelle et sociale de notre ville. Aujourd'hui, nous prenons le temps d'en apprendre davantage sur la réconciliation. Je vous avise, je vais peut-être faire des erreurs dans les mots que j'ai prononcés, mais j'ai quelqu'un avec moi qui va pouvoir rattraper le tout et bien nous accompagner justement pour mieux comprendre toutes les significations, comment qu'on bâtit les ponts justement présentement à Montréal, puis également comprendre le rôle d'un commissaire, qu'est-ce que ça fait exactement. Et pour en parler, je reçois Randy Legault-Rankin de la Ville de Montréal. Mais tout d'abord, nous allons aller en musique avec Samiane.

0: Vous êtes sur les ondes de CIBL à l'émission Communauté d'impact. On vient d'entendre « Je me souviens » de Samian. Comme je l'ai dit en intro, je reçois Randy Legault, Rankin, commissaire aux relations avec les peuples autochtones de la ville de Montréal. Merci d'être avec moi aujourd'hui.
1: Merci beaucoup de l'invitation. Très content d'être ici.
0: Lendemain de la fête nationale, comment vous vous sentez?
1: Ben, on se sent bien. Comme je disais, j'ai la petite voix rauque de la poste Saint-Jean-Baptiste. Mais ça, comme tu disais, c'est, comme vous dites, ça veut dire que ça a super bien été. Donc, Parc Maisonneuve, c'est vraiment le fun.
0: Yeah. Oui, au Parc Maisonneuve, ouais. Hier, ouais. Il y avait beaucoup de monde. Donc, une belle célébration au Parc Maisonneuve. Je l'ai mentionné d'entrée, commissaire aux relations avec les peuples autochtones depuis 2024. Donc, ça fait 2 ans. Ouais. Donc, bien installé. Ouais. Appropriation des dossiers à 100%.
1: On l'espère.
0: C'est ça. Après 2 ans, c'était quoi le parcours avant d'arriver à la ville de Montréal?
1: Premièrement, je suis originaire de la communauté Abitibi-Winni, donc une petite communauté qui s'appelle Picogan, d'où Samian est originaire qu'on vient juste d'entendre. Je suis Anishinaabe de cette communauté-là. J'ai fait des études en relations publiques à l'Université d'Ottawa. Et c'est là que j'ai commencé un peu à travailler en communication, en relations publiques, puis surtout aussi comment on travaille un message ou comment on adapte les messages pour différentes populations, dont les personnes les communautés autochtones. Donc, c'est là que j'ai commencé là au gouvernement du Canada. Après ça, j'ai déménagé à Montréal, j'ai continué avec ce mandat-là au gouvernement du Canada et j'ai été travailler à l'organisme autochtone Wapikoni, j'étais responsable des communications, qui est un organisme autochtone qui se promène à travers les communautés autochtones pour faire de la formation audiovisuelle pour les jeunes de la jeunesse autochtone, faire un peu le patrimoine autochtone par et pour les jeunes, cette souveraineté narrative-là qui était super importante. Et travailler dans différentes organisations privées, dont Vidéotron, Saputo, pour en affaires publiques, corporatives. Puis ce que je trouve intéressant de ces mandats-là, c'est que, de base, le mandat n'incluait pas l'aspect autochtonie ou réconciliation, mais d'avoir un peu cette vision-là, bien, on pouvait l'emmener dans différents projets quand c'était un peu genre « Hey, ça pourrait être super d'ajouter ça ». Donc, j'ai pu emmener ça dans des organisations comme ça, fait que c'est vraiment super. Et là, on parlait de la fête nationale, j'ai aussi eu la chance de travailler avec eux sur 2 années de suite pour la programmation autochtone. Puis grâce à ce travail-là, pour la première fois dans l'histoire de la fête nationale, en 2023, je dirais, la parade a été ouverte par des danseurs autochtones. Donc la parade qui se promène à travers Montréal a été ouverte par des danseurs autochtones. Donc pour moi, c'était un beau jalon que j'avais pu accomplir avec eux.
0: Bien, c'est un magnifique jalon, puis je trouve que ça implique bien votre rôle également, tu sais, de... C'est pas juste des clins d'œil, c'est significatif. Exact. Donc, bravo pour ça.
1: Merci.
0: Puis là, je vous écoute, parcours remarquable.
1: Merci.
0: Bravo, parcours remarquable. À quel moment il y a eu l'intincelle que vous vous êtes dit, et moi, ça me tente d'être le pont, de faire ce pont-là?
1: Je pense que c'est un peu ça aussi quand tu es dans des organisations, puis là, tu commences à voir que, on parle à beaucoup de populations, on parle à beaucoup de publics. Parfois, on oublie peut-être l'aspect autochtonie. Vous l'avez mentionné tantôt, par exemple, à Montréal,

0: d'entrée de jeu. Vous faites partie, justement, vous venez de Abitibiwini. Là, je suis désolée, peut-être que je ne l'ai pas bien dit. Et là, vous arrivez à Montréal, vous travaillez pour la ville de Montréal. Est-ce que parfois, vous êtes pris en deux mondes?
1: Bien, 100%. Puis je pense que c'est drôle que vous me posiez cette question-là, parce que même moi, quand j'ai eu ce poste-là qui était 100% attitré aux relations avec les peuples autochtones, j'étais en gros syndrome d'imposteur. Comme, ben voyons donc, pourquoi? Puis c'est ma mère qui me dit, oui, mais elle dit, t'as fait ça toute ta vie. Tu sais, t'es né d'un père québécois, t'es né d'une mère autochtone, toute ta vie, t'as dû travailler les subtilités de l'un et l'autre, tu sais, d'aller dans ta famille québécoise en étant autochtone. Elle dit, t'es la meilleure personne pour le faire, ce genre de discussion-là ou ce genre de relation-là. Donc ça m'a beaucoup aidé. Puis je me le redis souvent dans ma tête, de dire, ben non, je pense que t'es là parce qu'il y a une raison, puis t'es là parce que tu le fais déjà de par ta présence ou de par ton parcours de vie. Fait que c'est sûr que ça peut être des fois dur d'être un peu dans le milieu, mais je pense que c'est ça qui est beau, c'est de créer des ponts, créer ces relations-là, puis c'est souvent sur le long terme. Donc, tu sais, moi, je suis beaucoup dans les petits pas. Moi, je promets jamais rien, la lune à tout le monde pour pas décevoir, mais je dis, on s'engage dans quelque chose sur le long terme ensemble, faut qu'on va y arriver tranquillement, pas vite, au rythme de chacun. Puis c'est là qu'on a des super beaux gains. Fait que c'est sûr que, tu sais, il y a des fois, t'es comme, oh mon Dieu, voyons donc. Mais après ça, t'avances, puis c'est des gros changements pour les deux côtés, là.
0: Ben, j'imagine. Ouais. Puis ce qui est bien à entendre de ce que vous dites, c'est que vous l'aviez déjà naturellement, en fait. Donc, vous avez navigué dès votre enfance, justement, entre deux mondes. Je ne veux pas dire deux mondes, mais entre deux cultures. Oui. Donc,
1: deux façons de fonctionner, deux façons de se parler. Des fois, interpréter les silences, interpréter tout ce genre de trucs-là qui peut-être pas inné chez d'autres, de dire, ben non, mais ça veut dire ça. Parce que même, je dis le silence parce que souvent, c'est la première chose que je vais dire, c'est normal le silence dans des collaborations, quand on parle, tu sais, dans des groupes autochtones, parce que le silence, c'est quelque chose d'important, puis bon, faut qu'on l'accueille. Et ça, dans un milieu corporatif, à l'octone, t'es comme, qu'est-ce qu'il y a là, faut que j'occupe l'espace. Puis c'est comme, non, laisse le silence, puis on va voir qu'est-ce qui peut en ressortir de ça. Toutes ces petites subtilités-là qui est important à avoir dans une organisation lorsqu'on va avoir des changements concrets.
0: Là. Wow, et de connaître, en fait, aussi.
1: Ouais, exact.
0: Oh. Puis là, on parle justement du poste de commissaire, l'arrivée à la ville de Montréal en 2024. Mais qu'est-ce que ça fait exactement? Je pense que c'est ça. Qu'est-ce que ça fait exactement un commissaire?
1: Ben écoute, moi je dis souvent qu'on est des bibittes un peu bizarres à la ville parce que c'est un mandat qui est super le fun. On est donc trois commissaires à la ville de Montréal, donc commissaire aux relations avec les peuples autochtones, commissaire au racisme et la discrimination systémique et commissaire aux personnes en situation d'itinérance. Donc les trois, on est vraiment un peu les porte-étendards de ces priorités-là. Donc la vision, c'est d'être un peu des électrons libres à travers l'organisation pour d'aller travailler avec les services et les arrondissements à imbriquer ces priorités-là dans tous les dossiers. Puis les gens du milieu communautaire autochtone, il y avait eu un rapport de l'Office de consultation, l'OCPM.
0: L'OCPM, l'Office de consultation publique.
1: De Montréal, qui disait, on veut être là, mais il dit, on est sur-sollicité. Donc, on a besoin d'avoir quelqu'un qui va nous représenter à la table lorsqu'on ne peut pas être présent. Pis c'est un peu ça qu'on fait. C'est qu'on est autour de la table lorsqu'il y a des plans d'action qui se créent, lorsqu'il y a des discussions, lorsqu'il y a des décisions pour qu'on dise toujours, hey, attends, as-tu pensé? C'est à l'aspect autochtonie de ça. Donc ça, c'est super intéressant et ben, c'est un peu des vecteurs de changement. C'est-à-dire on s'assure que ça soit toujours pris en compte, qu'on ne l'oublie pas, que ça soit dans l'organisation, que ça soit dans l'organigramme, pour qu'on ait toujours cette subtilité-là à prendre en compte.
0: Comment se sont passées tes premières présences à la table, justement? Parce que c'était nouveau au sein de la ville, ça n'existait pas avant. Donc. Mais en fait, il y a eu deux ans avant, je crois.
1: Exactement. Donc c'est sûr que c'est beaucoup de gestion de changement. D'avoir une personne qui... Puis des fois, moi, je dis, ben moi, je prêche pour ma paroisse. Si tu montes autour de la table, c'est sûr que je vais te parler d'autochtonie ou de réconciliation. Donc, alors, c'est sûr que des fois, c'est que tu dois le prendre de différentes façons. Tu dois un peu gérer le changement de ça. Et c'est pour ça que je dis beaucoup les petits pas, parce que moi, je crois vraiment à des changements pérennes. Puis des changements pérennes, ça prend du temps. Et moi, j'aime pas quand on... Tu sais, des organisations, on fait OK, réconciliation, go, on fait ça. Et après ça, on n'est pas capable de le tenir parce que c'est trop intense pour une organisation, trop intense pour le milieu autochtone. Donc, je pense que c'était ça, c'est de tranquillement aller faire des petits changements, de dire, hey, ça, pourquoi on ne fait pas ça comme ça? Ou tu sais, là, il y a un appel à projet, pourquoi on n'a pas une petite enveloppe qu'on sépare de ce projet-là pour des projets autochtones? Tu sais, on essaie des affaires pour. Et c'est un peu ça mon mandat, c'est d'être à l'écoute du milieu autochtone, de toujours être un peu cette courroie de transmission. Moi, je dis souvent que je vais faire de la réconciliation institutionnelle parce que j'écoute ce que le milieu dit. J'écoute ce que les besoins, ce que les attentes, et après ça, je

0: l'emmène à la ville, puis j'essaie de le traduire dans une structure de Montréal ou dans une structure comme une organisation pour dire, ben ça, ce qu'ils nous ont demandé, comment on pourrait le faire à la ville. T'sais, fait que je vais m'allier le sujet pour l'emmener à l'organisation, là.
1: OK, mais ça prend tout un doigté pour faire ça. Il y a un ton particulier également.
0: Oui, je pense que... Ben, tu sais, je suis pas en train de me lancer des fleurs, mais je pense que c'est sûr que, effectivement, tu dois parler un langage qui va fitter, je peux dire, à la ville, tout en... que ça fonctionne aussi pour les milieux autochtones, là. Donc, c'est un peu ce rôle de traduction-là, là.
1: Wow, OK, mais en moins de 15 minutes, on en a déjà appris beaucoup, mais c'est pas terminé.
0: Hey, mon Dieu!
1: Mais avant de continuer, on va aller en musique et cette fois-ci, on va l'écouter. Qu'est-ce que ça fait mal?

0: Si vous venez tout juste de vous joindre à nous, vous écoutez Communauté d'impact sur CIBL et je reçois Wendy Legault, Rankin, commissaire aux relations avec les peuples autochtones de la ville de Montréal. On entend souvent le mot réconciliation. Pour vous, qu'est-ce que ça signifie concrètement pour la ville de Montréal?
1: Bien, la réconciliation, en fait, on dit souvent vérité et réconciliation. Pour moi, je pense que ça va ensemble. C'est vérité, c'est de dire on reconnaît puis on comprend l'histoire pour après ça faire des gestes concrets. Donc, on est dans la réconciliation. C'est pour ça que les deux vont de pair. Je pense qu'il y a une prise de conscience puis après ça, de comprendre après ça comment on peut mieux faire les choses. Pour ce qui est de la ville de Montréal, puis je pense que je pourrais même faire un lien avec la création de la première stratégie de réconciliation, c'est que la ville disait, on sait que la présence autochtone, elle est grande, mais malheureusement, on ne voit pas les personnes dans nos employés, on ne les voit pas dans nos bibliothèques, dans nos salles de spectacle. Donc, clairement, il y a quelque chose qu'on doit mieux faire pour aller chercher cette population-là, pour s'assurer qu'ils aient des services de la ville. Donc, c'est de dire comment on peut changer nos façons, comment on peut adapter, comment on peut s'autochtoniser, puis comment on peut même, comment on peut se décoloniser dans nos méthodes. Donc, ça, c'est de là que part le désir de vouloir en faire plus pour les peuples autochtones à la ville.
0: Wow! Puis qu'est-ce que toute personne qui vit à Montréal devrait savoir sur la réconciliation?
1: Bien, je pense que ce qui est important, en fait, de la réconciliation, c'est de comprendre l'histoire de Montréal. Tu sais, là, 325e cette année du traité de la Grande Paix, qui c'est grâce à justement ce traité-là que Montréal existe. C'est un traité de paix entre les Autochtones qui habitaient sur le territoire, les Français et les Anglais qui sont venus sur le terrain. Donc, pour moi, c'est de comprendre ça, de comprendre le début de l'histoire de Montréal, entre guillemets. De comprendre aussi c'est qui les populations autochtones qui l'habitent, de comprendre son histoire. Puis moi, je dis toujours aux gens, tu sais, si je fais une discussion ou un panel, je vais toujours dire ce soir, lorsque vous rentrez chez vous, googlez, comme sur Internet, « Whose land is it? » Il y a un site web qui s'appelle comme ça, pour que vous sachiez c'est quoi le territoire ancestral sur lequel vous habitez, puis apprenez l'histoire de cette communauté-là. Allez les visiter. Nous, on est chanceux d'avoir Ganawagé et Kanesatake qui sont proches de Montréal. Allez visiter la communauté, allez en apprendre sur eux. C'est quoi la langue autochtone? Apprenez des mots en langue autochtone. Donc, tout ça est important. Et c'est aussi de comprendre un peu que c'est important qu'il y ait une place aussi à l'autochtonie dans le paysage Montréal. Comment on le vit, ce Montréal autochtone-là? Ça aussi, je pense que pour chaque Montréalaise et Montréalais, c'est de savoir ça. C'est quoi cette histoire-là qui est millénaire, présent et contemporain, là, je veux dire. Donc, moi, ce serait probablement ça que je dirais. Là.
0: Donc, à la base, d'apprendre un peu plus, oui. D'apprendre des mots, ça ne va pas offusquer?
1: Mais non, je pense que c'est ça qui est le plus... Puis c'est ça qui est drôle, c'est que je pense que... Tu sais, quand tu apprends une culture de quand tu voyages ou quand tu es je veux apprendre quelques mots pour. Je pense que c'est ça qui montre le respect puis de comprendre que ces langues-là, ben, sont encore présentes, sont encore parlées et sont encore. Puis donc, c'est important qu'on les entende, ces langues-là. Moi, non, je dirais pas que ça peut offusquer.
0: Génial. Puis il y a eu un mouvement depuis déjà quelques années, oui. Où certaines organisations, lorsqu'ils faisaient un événement, quoi que ce soit, faisaient la reconnaissance mm-hmm. territoriale. Et. J'ai beaucoup aimé certaines organisations qui ont pris position, qui ont dit « OK, oui, on fait la reconnaissance, mais on veut des actions. »
1: Voilà.
0: Qu'est-ce que vous pensez justement de cette reconnaissance territoriale lors d'événements?
1: Bien, je pense que je reviendrai donc à mon point précédent, c'est vérité et réconciliation. La vérité, c'est de reconnaître que vous êtes sur un territoire autochtone non cédé, mais ça doit venir aussi avec des actions concrètes. C'est comme si tu disais « Bon, ah, ben je t'ai volé ça, puis ça finit là. » Donc, qu'est-ce qu'on fait pour dire, on reconnaît qu'on est sur un territoire autochtone non cédé, on reconnaît cette présence autochtone-là millénaire, comment on fait pour la faire vivre, cette reconnaissance autochtone millénaire-là, et pour des gestes concrets en termes de réconciliation pour réparer les torts du passé. Enfin, effectivement, moi, ça va de pair, là, vérité et réconciliation. Là.
0: Donc, pour toutes les personnes qui travaillent ou qui œuvrent dans une organisation, qui fait des événements, et qui font la reconnaissance territoriale, pas seulement la reconnaissance, s'il vous plaît, il y a des actions aussi qui doivent suivre au sein de l'organisation.
1: Tu sais, je ne vous dis pas de 100%, mais tu sais, des petites actions ad hoc concrètes qui montrent votre dévouement, votre engagement, pour moi, c'est parfait. Là.
0: Puis qu'est-ce qui a changé depuis les dernières années entre la relation entre Montréal et justement les peuples autochtones?
1: Bien, donc, tout récemment, on a livré le bilan de notre première stratégie de réconciliation qui montrait justement tout l'avancement de l'organisation dans ce processus-là. Donc, je dis processus parce que justement, c'est pas terminé puis c'est sur le long terme, la réconciliation. Je pense que moi, la chose qui m'a le plus je veux pas dire rassurée, mais j'étais contente de voir dans la relation avec la ville et les partenaires et les organismes autochtones. C'était lorsqu'on a travaillé, on a commencé les travaux pour le nouveau plan d'action réconciliation, et j'ai vu qu'il y avait autant d'organismes qui étaient au rendez-vous. On a fait 3 journées complètes de consultation et les gens étaient présents. Et lorsque les gens nous font des critiques constructives ou sont présents pour créer quelque chose, ça montre qu'ils ont une attente, donc ça montre qu'il y a une relation. T'sais, si tu me dis, hey, ça c'était bien, mais j'aimerais ça qu'on fasse ça comme ça. Donc, il y a un désir de travailler ensemble. Puis ça, pour moi, c'est la plus grande marque de reconnaissance qu'il y a vraiment quelque chose qui se passe. C'est que tu peux me dire que c'est ça, j'ai peut-être moins aimé ça, on peut-tu faire ça comme ça? Parce que tu t'espères, puis tu as la chance de penser qu'on peut le changer, ça. Ça, c'est pas pour moi. Si tu m'avais dit, oh non, ça m'intéresse pas, vous n'allez pas le faire. Donc, ça, c'est peut-être moins. Ça montre peut-être qu'on a des changements à faire. Mais si tu me dis qu'on veut aller de l'avant, on veut continuer, comment on pourrait y aller comme ça? Pour moi, ça montre qu'il y a une belle marque de reconnaissance puis une belle collaboration là, qui a lieu. Là.
0: OK. Puis une stratégie, oui, qui a eu 5 ans, une stratégie 5 ans.
1: Oui.
0: Je ne veux pas mentir, je crois qu'il y avait, 100, on l'a dit tout à l'heure, 125 engagements,
1: ouais,
0: mais sur des axes différents.
1: Oui.
0: Est-ce que vous voulez nous en parler un petit peu?
1: Bien sûr. Donc, effectivement, la première commissaire avait le mandat de justement faire cette stratégie de réconciliation. Donc, il y a eu beaucoup, beaucoup de consultations pour voir c'est quoi les attentes, c'est quoi les besoins de la ville de des partenaires autochtones, des organismes autochtones envers la ville de Montréal. Donc, de toutes ces consultations-là, de ces conversations-là, de ces séances de co-création-là, a mené à la première stratégie de réconciliation 2020-2025, qui avait 125 engagements sur 7 axes. Donc, ça allait du développement économique, culturel, le soutien aux organismes autochtones, la protection des environnements verts selon le principe des 7 générations, qui est un principe autochtone qui dit que chaque action posée va influencer les 7 prochaines générations. Donc, on s'assure de prendre des actions concrètes, positives pour les 7 prochaines générations. Donc, ça, c'était une façon d'autochtoniser nos pratiques à la ville. Et donc, ça, on a livré le bilan, qui est un bilan super positif, qui montre un peu l'avancement de l'organisation, puis en même temps, qui montre en fait des pistes de solutions pour dire où est-ce qu'on s'en va plus tard. Et moi, j'avais beaucoup aimé lorsqu'on avait parlé, le directeur général en ce moment avait dit on peut en faire plus, on doit en faire plus. Puis ça, j'avais aimé ça, cette vision-là, de dire c'est bien, on a fait un bilan, mais là, pour nous, ça, c'est notre première tour de piste. On continue là-dedans. Donc, on continue ce travail-là présentement. Là.
0: J'aime beaucoup cette phrase. Oui, on en a fait beaucoup, mais il faut encore
1: exact.
0: En faire, il faut
1: ouais.
0: en faire plus. Sur ce mot, on va aller à une courte pause publicitaire.
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C'est la minute du petit remontant. Je vous l'avoue, les derniers jours n'ont pas été faciles. D'abord, il y a plus d'une semaine, le démantèlement du poste de quartier 39 à Montréal-Nord, où 16 policiers font l'objet d'une enquête pour des gestes à caractère haineux, violent et raciste. Puis cette semaine, il y a eu la tragique fusillade à Côte-des-Neiges, au cours de laquelle un policier et un citoyen ont perdu la vie. Je vais pas vous mentir, ça n'a pas été facile de trouver le petit remontant parce qu'en tant que femme noire, c'est difficile d'être ciblée, jugée en raison de sa couleur de peau, de mes origines ou même de mon genre par la tragédie qui s'est passée à Côte-des-Neiges. Malgré tout, cette semaine, j'ai eu droit à un magnifique clin d'œil. En pleine période de célébration de la fête nationale, mon regard s'est posé sur une maman que je croise régulièrement puisque nos enfants pratiquent les mêmes activités sportives et qu'on habite une petite ville. Pour les gens qui ne le savent pas, j'habite à Lavaltrie. Donc, chaque fois que je la vois, elle est présente, souriante, engagée. Elle accompagne son fils qui a des besoins particuliers dans toutes sortes d'activités, parfois exigeantes, parfois improbables. Puis je la regarde, je fais « Oh là là, bravo à elle! » Et ce qui me touche le plus, c'est de voir le visage de cet enfant. Une joie immense, une fierté d'être là, de participer, d'essayer. Puis à ce moment-là, quand je l'ai vue à la fête nationale, nous c'était le 23 juin, il y avait quelque chose derrière qui me faisait oublier quand je regardais le petit garçon jouer, qui me faisait oublier les manchettes, les débats, les divisions, les tragédies. Il y avait un moment doux de le voir s'exclamer, de le voir jouer, de le voir être heureux sur place avec sa maman qui était là, encore engagée. Ça m'a donné un petit moment doux pour moi, puis je l'ai regardé, puis j'ai dit « waouh ». Ça me rappelle que dans l'essentiel, ben, c'est les petits moments, c'est les présences, c'est les sourires, c'est ça qui est précieux, puis on doit se rattacher à ces moments-là. Donc, c'était mon petit remontant de cette semaine.

0: qui m'ont fait sourire, mais dans la dernière année, j'ai eu la chance de visiter l'an dernier le Centre Sanac, un lieu culturel et communautaire remarquable pour de vrai, autant pour le lieu de la bibliothèque, les espaces, l'aménagement, le côté muséal, magnifique. Si vous n'avez pas encore eu la chance d'y aller, allez visiter le Centre Sanac. Mais au-delà du nom, il y a une vision derrière le projet. Randy, est-ce que vous pouvez nous en parler un peu plus?
1: Ben oui, avec grand plaisir. Donc, effectivement, je pense qu'en plus, ça fait un an, tout juste un an que le Centre Sanac a été ouvert. Et donc, juste pour la petite histoire, pour les gens qui ne savent pas, Sanac, c'est le titre du roman de Mitsarjouk Atassi Napalouk, donc qui est une artiste inouk. C'est un des premiers livres qui a été traduit en français et en anglais, qui est un très beau livre en passant. Vous irez le louer au Centre Sanac, c'est super concept. Donc, comme vous le dites, donc, il y a vraiment une réflexion parce que je pense que ce qui est intéressant, puis ça, c'est un autre truc que, tu sais, on parlait quand on travaille deux communautés ensemble, c'est que la toponymie pour les personnes autochtones, c'est super important. Donc, il doit avoir une réflexion plus grande que juste un nom. Je pense que c'était ça qui, surtout quand on a travaillé ça avec Makivik, qui est le gouvernement du Nunavik, c'est de dire, oui, c'est beau de commémorer l'œuvre de Mitsarjouk Atassi Napalouk, mais ça ne peut pas être juste ça. Puis on le voyait beaucoup dans d'autres toponymes avec Ada Degen, tout ça. Il devait avoir un peu ce projet-là commun ensemble de trouver le nom ou d'avoir un peu cette vision-là long terme de la toponymie. Donc, c'est sûr qu'avec le Centre Sanac, on était là-dedans. Le Centre Sanac, donc, comme vous l'avez dit, c'est une bibliothèque, un centre communautaire. Il y a au rez-de-chaussée des salles, un espace muséal, une salle d'exposition, une salle de spectacle, un café. Et ce qui est intéressant avec ce centre-là, c'est qu'on est beaucoup dans la co-gouvernance. Okay. Donc, co-gouvernance du quartier Peter McGill, mais aussi avec le milieu autochtone. Donc, on a un plan, en fait, qu'on travaille avec beaucoup d'organismes autochtones du quartier ou des gens qui utilisent le centre pour dire c'est quoi la vision autochtone du centre. Parce que une des réflexions qu'on avait eues avec le centre, c'est qu'on disait on ne peut pas nous décider c'est quoi la gouvernance ou c'est quoi la vision autochtone. On peut avoir des bonnes bases pour commencer le projet, mais après ça, il faut que les gens qui l'utilisent, le centre, les organismes, puissent l'approprier, puis après ça, puissent dire, ben voici quoi nos besoins. Puis maman, on dit, ben la présence des langues autochtones, il y en faut dans le centre, mais où, comment, quelle langue. Donc, c'est tout ça qu'on travaille avec ces groupes-là pour dire, c'est quoi la gouvernance, puis après ça, c'est quoi les besoins, et c'est quoi votre vision du centre. Donc, on est vraiment là-dedans. C'est sûr que dès l'ouverture, on avait des beaux partenaires avec plusieurs organismes autochtones, dont, donc j'ai mentionné Makivik, qui est le gouverneur du Nunavik. On avait aussi les éditions Anenora, qui est une maison de livres basée à Wendake, une maison d'édition autochtone, pour que justement le Centre Sanac ait la plus grande collection de livres autochtones, tant par des auteurs autochtones qu'en langue autochtone. Du réseau des bibliothèques de Montréal. Puis c'est ce que je trouve intéressant. Puis moi, je pense que je suis même game de dire au Québec. Là. Ce qui est intéressant avec ça, c'est que les prêts inter-bibliothèques, fait que c'est, même si tu habites dans le plateau et tu es un peu loin du Centre Sanac, ben, tu peux avoir, toi, en tant qu'Autochtone, tu peux louer les livres et te le faire livrer à ta bibliothèque parce que les prêts inter-bibliothèques. Donc, ce qui est intéressant, c'est que ça donne un plus grand... parcours aux livres à travers Montréal pour les personnes autochtones ou les personnes allochtones. Il y a une salle d'exposition sur l'œuvre de Mitsarjouk où est-ce qu'on voit un peu tous les objets qui lui ont appartenu. On peut même entendre l'autrice faire la narration du livre en Inuktitut. Donc, il y a tout ça. Il y a même aussi le Café de la Maison Ronde qui est une initiative de l'itinéraire pour les personnes autochtones en situation d'itinérance, donc qui veulent sortir de l'itinérance, avoir des opportunités d'emploi. Donc, on est dans la transition. Donc, il y a un café avec du thé autochtone, de la bannée qui est un pain autochtone. Et les employés font partie du programme de l'itinéraire. Donc, on est sûrement content de ça. Puis, je pense que c'était ça. C'est que moi, je m'assure que le Centre Sanac vienne combler un besoin et un vide pour les organismes autochtones dans le quartier. Là. Puis, je pense que c'est là qu'on est. Là.
0: Wow! Et c'était quoi le besoin nommé? Est-ce que c'était d'être représenté, d'être visible, justement, puis c'est un lieu culturel.
1: Oui, bien, c'est ça. Je pense que c'est un des besoins, c'était de se voir représenté dans un centre, mais en même temps, bien, ça vient donner aussi, répondre aux besoins des organismes du quartier. Le Centre Sanac est situé juste en face du Square Cabot, où est-ce qu'il y a beaucoup d'organismes autochtones qui sont présents à chaque jour. Donc, c'est de s'assurer qu'on a une collaboration avec les acteurs du milieu, puis on voulait bien s'imbriquer dans le milieu. T'sais, donc là, par exemple, on offre des salles à ces gens-là pour faire des événements, on offre pour qu'ils fassent leurs rencontres. Donc, c'était aussi un besoin d'installation. je pense que je vous le cacherai pas que tous les organismes, tant autochtones qu'allochtones, cherchent beaucoup des locaux, cherchent des salles pour. Donc, c'est de s'assurer que leurs besoins sont répondus avec le centre Sanac. Donc,
0: voilà. Allez visiter oui, le vraiment, centre Sanac, vous n'allez pas être déçus.
1: Ouais.
0: Sinon, il y a un recensement qui a été fait en 2021 qui mentionnait que 25 % des personnes autochtones dans l'agglomération de Montréal, donc plus grand que la ville, sont des jeunes. Est-ce que vous arrivez à consulter, concerter les jeunes et entendre leur voix?
1: Mmh. Ça, c'est super intéressant que vous en parlez parce que tant la population autochtone qui est née à Montréal ou qui vient ici, effectivement, la population est très jeune. Et c'est quand on regarde les données aussi de... On a le plus grand taux de natalité. Donc, tu sais, la population autochtone est jeune. Ça, c'est, je pense que c'est ça qui est important de dire. Donc, on est jeune, on habite à Montréal, on a des besoins spécifiques. Puis je pense que c'était ça important d'aller consulter le milieu autochtone, les organismes qui viennent en aide, pas qui viennent en aide, mais qui offrent des services aux personnes autochtones, dont les jeunes. Et de facto, donc, ça a été pris en compte même dans la création du plan d'action, même durant les consultations pour le nouveau plan d'action réconciliation. On a aussi eu le réseau jeunesse de plusieurs organismes, parce que plusieurs organismes autochtones qui ont des réseaux jeunesse, justement, pour leur donner la parole. Donc, on voulait s'assurer qu'ils soient autour de la table et qu'ils puissent dire un peu c'est quoi leurs besoins en tant qu'Autochtones, soit qui viennent ici pour les études, qui veulent venir habiter ici. Tu sais, il y a beaucoup de jeunes qui viennent juste venir habiter. Moi, c'était ça, je voulais habiter à Montréal. Donc, comment on peut s'assurer qu'il y a accès à des services culturellement adaptés puis qu'en même temps, que le Montréal autochtone qu'eux veulent voir soit présent?
0: Puis c'est quoi le principal défi chez les jeunes, justement, qui arrivent à Montréal, qui habitent à Montréal?
1: Ouais. Bien, je pense que c'est peut-être un peu ça, c'est cette cassure-là, peut-être, de justement, entre ton milieu de ta communauté, arriver dans un milieu urbain. Je pense que des fois, il y a un clash culturel qui peut arriver, de dire, tu sais, moi, c'était ça quand je suis arrivé, c'est... Si tu viens dans ta communauté, là, où est-ce que sont mes services? Mm. Où est-ce que je peux avoir accès à une clinique, avoir un dentiste, avoir des cours de langue? Moi, je veux apprendre ma langue. C'est même que j'ai été capable d'apprendre une bonne base de ma langue.
0: Ah, l'Anishinaabemowin,
1: c'est à Montréal parce qu'il y a des organismes qui le font. Donc, comment on s'assure qu'ils trouvent les services dont ils ont besoin?
0: OK, wow! Puis est-ce qu'il y a des initiatives jeunes, justement, qui prennent place?
1: Oui, vraiment. Puis, donc moi, je pense, est-ce que je peux t'en parler de deux vite fait?
0: Parce
1: que moi,
0: non, vas-y, prends ton temps.
1: Je pense beaucoup à Tchouapamitin, qui est un organisme autochtone. Donc, trois personnes jeunes de autochtones qui sont Innu. C'est deux sœurs et un frère qui ont parti ça. Puis eux, leur mission, c'est vraiment ça, c'est de représenter la jeunesse autochtone dans l'urbanité. Et ce qui est super intéressant, c'est qu'on a eu un appel à projet pour les événements autochtones, le premier de l'histoire de la ville de Montréal, et on les soutient pour un événement parce qu'eux, ils ont mené plein de consultations auprès de la jeunesse autochtone à Montréal pour dire c'est quoi vos besoins, comment vous voulez être représentés à la ville, dans la ville. Et eux, on va les soutenir pour qu'ils fassent un événement de lancement d'un peu de leur livre blanc de la jeunesse autochtone à Montréal. Et eux, leur mandat, c'est de nous le remettre à la ville pour dire voici les besoins de la jeunesse pour que nous, après ça, on puisse imbriquer ça dans notre plan d'action réconciliation, mais aussi dans tous nos autres plans stratégiques à la ville. Donc, on va avoir un peu ce livre-là qui dit voici nos besoins, voici comment vous pouvez nous aider à ce qu'on vive à Montréal puis qu'on soit bien. Fait que ça, je trouve ça intéressant. Le deuxième, rapidement, ça s'appelle les Buckskin Babes.
0: Buckskin Babes.
1: C'est un collectif d'artistes autochtones de plein de nations à travers le Québec, le Canada, qui font de la pratique de culturelle autochtone en milieu urbain. Donc, pour la petite histoire, si vous connaissez le bâtiment 7 dans Pointe-Saint-Charles,
0: oui. Eux,
1: ils sont là. Et juste en face, il y avait comme un terrain vague et ils faisaient du tannage de peau. En milieu urbain, ils faisaient de la formation, des cours pour les jeunes autochtones de plusieurs écoles, d'organismes autochtones pour faire du tannage de peau. Puis après ça, comment on traite la peau pour faire de l'artisanat après? Comment on fait de l'artisanat?
0: Juste pour s'assurer que tout le monde sait c'est quoi du tannage de peau, ouais. Est-ce que tu peux nous l'expliquer?
1: Du tannage de peau, c'est que lorsque vous prenez la peau de l'animal comme d'un orignal ou d'un caribou, après ça, vous enlevez le poil, vous le brûlez sur le feu pour que ça devienne un peu du cuir. Là. Donc, on tanne la peau pour que ça devienne du cuir, pour qu'après ça, on puisse l'utiliser de différentes façons, faire des mocassins, faire des vêtements, faire plein de trucs. Donc, eux, ils faisaient ça en milieu urbain. Ils l'apprenaient à plein de groupes autochtones, de jeunes autochtones, en fait. Et lorsque la ville a eu le projet de faire un parc en face du bâtiment 7, l'arrondissement disait « on ne peut pas les tasser pour faire un parc ». Ils sont déjà là, ils sont déjà présents, ils sont bien imbriqués dans ce terrain-là. Donc, on a travaillé avec les Buckskin Babes pour qu'ils aient leur propre espace permanent pour faire des pratiques culturelles autochtones. Donc là, le parc va s'appeler l'espace Young Kwachatat Roron, qui est encore là trouvé par le collectif qui veut dire « nous nous rassemblons ». en langue Ganyengiaga, donc langue Mohawk. Donc, ils vont avoir leur espace permanent en face du bâtiment 7 pour faire ces activités-là, pour faire de la formation tant aux personnes autochtones qu'allochtones. Il va y avoir des jardins d'herbes autochtones. Donc, tout ça pour pratiquer les cultures autochtones, mais en milieu urbain. Puis je pense que c'est ça, c'est beau, cette spécificité-là, c'est-à-dire en milieu urbain, où est-ce que toutes les nations se mélangent, toutes les nations se parlent, apprennent l'un de l'autre, et ça crée comme un espace très différent de ce qu'on verrait en communauté, parce que tout le monde, des différentes nations, a pu mettre la main sur ce projet-là. Là. Mm-hmm. Fait que moi, c'est mes deux groupes que j'aime beaucoup, là, que, wow! Mais il y en a plein d'autres. Là.
0: Mais c'est vraiment inspirant comme ouais. projet. Puis est-ce que c'est... Là, tu as mentionné justement, pour le tannage de peau, que c'était... pour les peuples autochtones, mais est-ce que moi, je peux aller oui. visiter? Est-ce que je peux aller apprendre?
1: Oui. Oui. Puis c'est ça. Il y a vraiment ce désir-là d'offrir des opportunités aussi pour les populations allochtones. Puis je trouvais ça beau, c'est que le groupe il disait, oui, c'est sûr qu'on veut, mais il disait, on a aussi besoin de notre point de rassemblement. Puis l'organisme avait fait prendre connaissance. Il disait, on n'a pas de centre communautaire pour les personnes autochtones à Montréal. On n'a pas de lieu pour se rassembler. On a les centres d'amitié autochtones, mais on n'a pas de lieu pour faire des activités tout le temps. Donc, elle dit, si on le veut de façon autochtone, il faut que ça soit fait par nous et pour nous, puis ça soit des fois un lieu de rassemblement. Mais elle dit, il y a tellement ce désir-là de montrer ces cultures-là, puis montrer ces pratiques-là, que c'est sûr qu'on va le faire. Là, t'sais.
0: Nous allons aller écouter le choix musical de mon invité aujourd'hui, qui est Bras solaires, Des ronds et canonnes.

0: Magnifique morceau qu'on vient d'entendre de Bras Solaires, Deron et Cannon. Quel était le choix musical de Randy? Est-ce que vous voulez nous expliquer votre choix?
1: Ben avec grand plaisir. Donc, Héron et Cannon. Donc, Cannon qui est une artiste Innu de la Côte-Nord et Héron, un artiste qui vient tout juste de sortir son album Verger au Franco la semaine dernière. Donc, deux amis à moi que je trouvais ça beau. Justement, la petite collaboration musique autochtone, musique québécoise, folk, le beau mélange des voix. Donc, pour moi, je trouvais que c'était approprié pour la conversation qu'on vient d'avoir.
0: Oui, merci. D'où aussi.
1: Oui, voilà.
0: C'est quoi les prochaines priorités incontournables pour les prochaines années? C'est une grosse question.
1: Ben oui, mon Dieu, t'as combien de temps, là? ben là, c'est comme je le mentionnais, on a sorti le bilan de la première stratégie. Là, on travaille sur la deuxième mouture, qui est vraiment marquée par un peu de... on voit un peu l'évolution de la relation, mais l'évolution des besoins, l'évolution de tout ça. Puis on a vraiment été dans le plus, comment dire, concis mais concret dans les actions qu'on va prendre. C'est sûr que la question de l'itinérance a été marquée comme une priorité lors des consultations avec les milieux autochtones, de s'assurer aussi le besoin dans les logements. Et ce qui est justement aussi revenu beaucoup, qu'on se demandait, je viens du milieu culturel autochtone, puis est-ce qu'il va y avoir la paix? Et encore là, beaucoup, le besoin d'être vu, le besoin d'être représenté dans le paysage montréalais, comment on le vit, ce Montréal autochtone-là, a été beaucoup marqué, tant dans la toponymie, les espaces publics, donc on veut vraiment continuer là-dedans. Et ce que je trouve vraiment très beau, c'est qu'il y a comme une vision aussi très holistique qui en ressort dans nos consultations, puis ça, c'est là que je vois la différence entre une politique peut-être comme plus générale pour toutes les populations montréalaises et une population autochtone, c'est qu'on voyait que l'art, la culture était quand même dans les besoins des organismes en itinérance parce qu'on voit qu'il y a un besoin aussi d'être vu puis d'être représenté autre que de la question de l'itinérance. Donc, et bien, même dans les besoins des personnes autochtones en situation d'itinérance, bien, c'est aussi de pouvoir s'exprimer, d'avoir des opportunités de pouvoir faire des œuvres, de pouvoir participer à cette vie culturelle-là. Donc, je trouvais ça beau un peu que tout s'imbriquait très naturellement dans le nouveau plan d'action. Donc, on est beaucoup là-dedans. On veut continuer beaucoup dans la gouvernance, comment on travaille ensemble. Ça a été beaucoup marqué dans la co-création, parce qu'il y a beaucoup, tu sais, moi, je vois beaucoup une différence entre la consultation et la co-création. Donc, on est vraiment de comment on se parle, c'est eye to eye, nation à nation, donc continuer ce travail-là qu'on fait, puis aller plus loin dans être partie prenante. Ça, je trouve ça beau, puis je pense qu'on veut vraiment continuer là-dedans. Là.
0: On parle de partie prenante. Quel est le rôle que les entreprises, les organismes et les citoyens et citoyennes peuvent jouer justement dans cette prochaine démarche?
1: Bien, je pense que ce qui est important, c'est l'éducation. Honnêtement, tu sais, puis ça, je le dis souvent, c'est lancez-vous pas dans des grandes choses avant de pas avoir eu de l'éducation, de la formation. Je pense qu'en tant qu'employeur, en tant que compagnie, je pense que c'est important de faire comprendre à vos équipes c'est quoi la réalité des peuples autochtones. Puis pas juste, tu sais, parce que souvent, le réflexe, malheureusement, c'est de dire, OK, on va parler de la population itinérante autochtone. Comme, non, mais we're more than that. On est beaucoup plus que ça. Il y a tellement une présence incroyable. Il y a tellement des legs incroyables. À Montréal, on a des acteurs, des organismes. Tu sais, juste là, je vois, là, à deux coins de rue du studio, présentement, il y a le Centre d'amitié autochtone où est-ce qu'il y a des activités à tous les jours pour les personnes autochtones, puis même pour les personnes allochtones, si on veut en apprendre plus. Donc, allez voir, allez rencontrer. Et dites-moi jamais, il n'y a pas de contenu en ligne ou je ne sais pas où pour m'éduquer parce qu'il y a tellement, tellement de ressources en ligne disponibles pour la réalité tant de Montréal qu'au Québec. Je pense à Mikana avec leur parcours parcours d'éducation décoloniale. Ça, c'est de la self-education, de l'éducation par toi-même, un petit parcours pour en apprendre plus avec des ressources par les Autochtones. Donc, tu sais, formation... Prendre des engagements concrets lorsqu'on se sent prêt puis qu'on est allé écouter. Tu sais, des engagements juste comme ça pour bien paraître, ça ne dure jamais longtemps. Je pense que si vous le faites de concert avec les besoins puis que vous avez consulté, vous comprenez les besoins puis que vous êtes vraiment engagé, je pense qu'on a « road to success ». Je ne sais pas pourquoi je suis rendu dans mes mots en anglais.
0: J'adore! Mais je pense que tu as tout dit, formation. Tu sais, avant de se lancer, de vraiment comprendre.
1: Oui, exact.
0: De comprendre puis d'oser poser des questions. Vous avez mentionné Mikana. Oui, il y a une super boîte à outils sur leur site web. Il y a même deux sections à la boîte à outils. Il y a une première étape et deuxième étape. Oui. Puis également, il y a Briser le code. À Télé-Québec, qui peut être des mini-capsules. Ça s'écoute super bien, petite balado. On met ça dans nos oreilles pendant qu'on marche, pendant qu'on fait quelque chose, juste pour apprendre aussi certains thèmes qui pourraient être intéressants.
1: Puis il y a tellement d'événements à Montréal. On est chanceux d'avoir beaucoup d'institutions culturelles autochtones. Puis même le 21 juin, il y avait plein d'événements, mais il va en avoir aussi pour le 30 septembre, aller en apprendre plus durant des marches. Là, je vois l'ONF est là. Il y a une immense collection d'œuvres d'artistes autochtones, dont Alanis Obomsawin, qui est disponible sur le web. Je veux dire, il y a plein, plein, plein de ressources disponibles pour... Puis même pas juste des ressources, juste pour des éléments culturels intéressants qui vont juste être bons à consommer. Là, t'sais, fait que...
0: Moi, je sais c'est quoi qui se passe le 30 septembre. Est-ce que tu veux nous en parler un petit peu plus?
1: Oui, donc le 30 septembre, c'est la journée Vérité et Réconciliation. Donc, je pense que c'est un moment pour justement aller... voir, aller comprendre. Il y a plusieurs marches, il y a plusieurs événements de commémoration pour justement continuer ce parcours-là d'éducation puis comprendre. Je pense que ce genre de journée-là doit se vivre sur le terrain, d'aller aux organismes, d'aller voir les organismes, les populations, puis en apprendre plus. Puis c'est comme ça qu'on a fait la réconciliation, c'est ensemble.
0: J'aime ça, c'est ensemble. Puis aussi, là, je dévie de notre plan, mais il y a également les pow-wow qui vont commencer bientôt.
1: Exact.
0: Est-ce que tu peux nous dire, c'est quel genre de célébration de moment, les pow-wow?
1: 100%, oui. Bien, donc, à chaque été, il y a la route des pow-wow. Donc ça, si je pense que vous allez voir sur Tourisme Autochtone Québec, il y a un peu comme la route des pow-wow, donc toutes les communautés à travers le Québec en font. Il va en avoir un à Montréal habituellement chaque année, à McGill. Il y en a un aussi à Ganawaga chaque année. C'est une célébration, il y a des danses, il y a de la nourriture, et ça c'est ouvert à tous, puis c'est un peu ça l'objectif d'un pow-wow, c'est d'aller se rencontrer, donc aller voir les danses, d'aller goûter des mets autochtones, d'entendre les chants, le tambour, les cérémonies traditionnelles, donc tout ça c'est comme un gros melting pot de toutes des traditions autochtones bien ancrées dans nos communautés, donc je vous invite vraiment à y aller cet été-là.
0: Puis si une personne aujourd'hui nous écoute, qu'est-ce que vous aimeriez qu'elle retienne de cette conversation?
1: Donc, si vous êtes à Montréal, que vous êtes donc sur un territoire autochtone non cédé de la nation Ganinghiaga, mais aussi c'est de dire que vous cohabitez avec 45 000 autres personnes autochtones. Donc, qui sont ces gens? Allez éduquer, allez les comprendre, allez avoir cette conversation-là. Je pense qu'il n'y a personne d'autochtone qui ne va jamais vouloir avoir un peu que quelqu'un en apprenne plus sur eux. Apprendre les langues, les cultures, aller consommer des produits culturels autochtones, je pense que c'est la plus belle chose que vous pouvez faire, c'est le plus beau cadeau que vous pouvez vous faire. Puis là, j'ai vu Alanis Obomsawin a comme eu comme une réaction, mais pour moi, c'est une grande dame. Aller voir ses films, c'est tellement un patrimoine important qu'on a au Québec puis au Canada. Donc, j'étais au bureau de mémoire d'Ancrier la semaine dernière et je voyais tous les livres autochtones d'artistes autochtones du Québec, mais du Canada. Les livres sont bons. Genre, aller voir, aller lire, aller écouter. Tu sais, je pense que c'est comme ça qu'on va apprendre à vivre ensemble encore mieux. Là.
0: Merci, Randy. Merci pour ce parcours court, mais qui nous a vraiment mis en contexte de tout ce qui se passe avec la vérité et réconciliation à Montréal. C'est ce qui met fin à l'émission. À vous, chers auditeurs, auditrices, merci de nous avoir accompagnés en ce jeudi 25 juin. Très hâte de vous voir la semaine prochaine. On reçoit Alia Hassan-Cournol qui vient nous parler de tous les changements qu'elle a implantés dans les dernières années à Montréal. Bonne journée!

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5: Bienvenue dans la Minute à l'italienne. Laissez-moi vous amener dans un voyage à travers les époques où les coutumes et les habitudes sont transmises de génération en génération et font partie du quotidien comme un espresso, un biscotto,
7: une pasta carbonara,
5: un panino ou bien un tiramisu. Une excursion rapide dans la culture italienne où j'explique avec humour et bienveillance les raisons derrière certaines de nos coutumes et habitudes très particulières. Buongiorno! Aujourd'hui, dans la Minute à l'italienne, on ne parle pas d'une langue, on parle de 3 langues.
7: À l'italienne!
5: Parce que chez les Canado-Italiens, on ne choisit pas. On mélange français, anglais, italien. Dans la même phrase, dans le même souffle. Et pour nous, c'est parfaitement normal.
7: Give me the parmigiano, s'il te plaît!
5: Tout le monde comprend. Parce que chez nous, les mots, ils voyagent. Ils arrivent en français, ils passent par l'anglais et finissent en italien. Transformés, adoptés et adaptés. Parce que les premiers immigrants, ils sont arrivés ici, bien sûr, avec leur langue, mais ils ont appris ce qu'ils entendaient autour d'eux et l'ont ramené chez eux à leur façon.
7: Va porter le garbage!
5: Va passer au dépannore.
7: Donne-moi une 7-up.
5: Et ça, c'est pas une erreur. C'est la langue de l'adaptation à un nouveau futur tout en gardant ses repères culturels. Je l'aime, cette langue-là. C'est la langue de mon enfance. Elle correspond exactement à ce que c'est d'être élevé dans 2 cultures différentes, mais avec 3 langues. Ça me rappelle les soupers de famille le dimanche soir où tout le monde parle ensemble, gesticulant des mains, s'emportant sur un sujet ou un autre et mélanger des mots qui ne vont pas ensemble. Et pourtant, tout le monde comprend. Du petit dernier jusqu'à la nonna, chez nous, il y a 100 ans de culture qui s'adaptent le temps d'un souper. C'est tout un héritage. Alors, si un jour vous êtes invité à souper chez des Italiens, allez-y! Ça vaut la peine. Vous comprendrez peut-être pas tout, mais une chose est certaine, vous comprendrez rapidement que tous ces gens-là s'aiment très fort, et ce,
7: en 3 langues.
5: C'était Cathy Fuoco. On se retrouve bientôt pour une autre Minute à l'italienne. Ciao! À la prossima!
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2: Et bienvenue pour la troisième émission de Voix Off. Aujourd'hui, on reçoit Rio, artiste peintre, Commer Magazine, Unicorn, mais également Indie, donc représentant de la maison NIT. Je suis toujours accompagné aujourd'hui de ma belle co-présentatrice Dupré. Est-ce que Dupré, tu vas bien aujourd'hui?
3: Écoute, ça va pas pire. Il fait beau, c'est l'été, il fait soleil, donc très contente encore une fois pour cette troisième épisode ensemble. Est-ce que tu as hâte?
2: Mais j'ai toujours hâte, ça va être une très belle émission, très très belle émission. On a plein de belles initiatives et de parcours à vous présenter, alors on a vraiment vraiment hâte.
3: On a donc, on va commencer directement par notre premier invité, donc Rio, qui est un artiste peintre. Donc, Rio, c'est notre invité qui va nous transporter dans un univers visuel à la fois élégant et profondément humain. Donc, peintre autodidacte et engagé, il déconstruit les corps autant qu'il les célèbre ce soir. Donc, Rio, est-ce que tu peux nous parler de ton univers? Tu te présentes déjà. C'est qui Rio et pourquoi ta direction artistique?
4: Oui, bonjour. Écoute, pour comprendre un peu d'où ça vient... je viens d'une famille très très rurale. J'ai vraiment grandi sur une fermette familiale, donc un petit paradis biologique, un peu comme la petite maison dans la prairie. Donc, en vieillissant, c'est sûr, j'étais censé de reprendre la ferme. Puis, ce qui est important de dire, c'est que j'ai vu quand même les changements climatiques directement sur le terrain. Donc, ça a été une espèce de grand tremplin pour ce qui allait m'arriver. Donc, pour le moment, j'ai commencé à peindre beaucoup plus de façon pour pouvoir vendre les œuvres d'art. Mm-hmm. Mais par la suite, je crois que je suis passé d'artisan à artiste. Vraiment avoir un historique plus... une idée derrière qui est plus poignante. Puis moi, ça a toujours été l'écologie, la nature. Puis ça a été à ce moment-là que j'ai décidé de travailler Gaïa, Mère Nature, qui est là pour... peut-être nous tendre la main une dernière fois avant que tout soit détruit.
3: Donc, si je comprends bien, au début, tu faisais des tableaux juste pour vendre, mais là, tu as voulu tout simplement laisser ce qui te parle, ce qui t'inspire à être au-devant, genre comme de tes peintures.
4: Oui, et voilà. C'était très important pour moi, pour mon évolution, de jamais avoir de mur qui m'empêche d'aller de l'autre côté. Mm-hmm. Puis bien sûr, à un moment donné, il y a un moment de vie où tu te rends compte qu'il n'y a pas que l'argent. Il y a vraiment les valeurs personnelles. Et c'est à ce moment-là que j'ai fait une coupure totale. Puis je me suis vraiment investi dans la démarche artistique. Puis celle qui était propre à moi.
2: Ça fait combien de temps à peu près que tu t'es investi justement dans cette démarche artistique?
4: Bien, ça fait 15 ans que je peins. Donc une dizaine d'années, je dirais.
2: OK. Ouais. Excellent. Puis, tu sais, pour parler un peu plus de tes œuvres, il y a souvent des corps, justement, qui sont mm-hmm. représentés, des corps dits féminins, qui sont représentés dans tes œuvres. Pourquoi c'est si important pour toi, justement, de les représenter?
4: Bien, moi, j'ai été élevé que par des femmes, mes deux sœurs et ma mère. Mm-hmm. Donc, pour moi, c'était un peu de magnifier, glorifier la femme. Puis, c'était de la montrer dans tous ses états. Et Mère Nature, pour moi, c'est une divinité féminine. Bien sûr, Gaïa, on s'entend, c'est ça. Donc, j'ai voulu la montrer avec les cristaux dans les positions les plus gloriantes sur un grand fauteuil en montrant tout ce qui est autour d'elle pour un peu nous réhabituer ou nous faire retomber en amour avec nos origines. Mm-hmm.
3: Mm-hmm. Puis pour avoir allé stocker sur ton Instagram, ils sont vraiment magnifiques et énormément colorés. Ah, j'adore cela. Moi, j'aurais une question pour toi. Tu oui. travailles quand même avec des médiums assez instinctifs.
4: Oui.
3: Qu'est-ce qui déclenche cette façon de faire ou bien cette approche-là avec les médiums?
4: Écoute, Dupré, j'aimerais tellement te répondre. Des fois, je vois juste une texture, puis je me mets à acheter des lots entiers de différentes couleurs, de différentes textures. Je fais des tests, puis ça m'arrive. Juste les cristaux, c'est tellement complexe pour que ça puisse rester sur une œuvre, pour que l'œuvre soit vendue et ensuite puisse perdurer dans le temps. Les cristaux, j'ai dû utiliser différentes colles, faire des différents médiums. J'ai même fait des échantillons que j'ai mis dans la laveuse pour voir qu'est-ce qui est décroché, qu'est-ce qui ne l'est pas.
3: Oh, wow!
4: Ouais, donc des fois, je m'investis beaucoup dans un matériel qui finit... À la brocante, je les vends. Donc, mais je ne vois pas ça comme une perte de temps, mais plus un symbole d'évolution. Toujours rester ouvert à l'instinct.
2: Et peux-tu justement nous parler d'une toile ou d'une œuvre qui t'a particulièrement marqué, remué?
4: Oui. Ben, en fait, j'ai eu un souper avec une de mes amies, Linda Talley, une chanteuse. Puis elle m'a expliqué un peu que dans sa jeunesse, il y avait la guerre dans son village, puis ça ne s'est jamais vraiment arrêté. Puis à l'âge de l'adolescence... Elle a juste décidé par instinct, justement, d'aller danser comme une fille de son âge, mais elle a bravé les bombes, elle a bravé la mort. Puis elle m'expliquait tout ça, puis ça m'a tellement choqué que j'ai décidé de créer une œuvre d'une petite fille toute souriante avec un espèce de panier avec plein de grenades, puis elle a juste fait exploser le paysage derrière. Mm-hmm. Mais son petit visage, avec son petit sourire, pour moi, ça représentait justement l'espèce d'habitude à quelque chose qu'un enfant ne devrait jamais vivre.
3: C'est parfait. Puis, est-ce que tu aurais des œuvres différentes de l'approche que tu as jusqu'à ce moment-là? Est-ce que tu aurais d'autres projets qui sortent carrément de ta zone de confort, de ta vision artistique que tu fais jusqu'à présent? Est-ce que des fois, tu te dis que comme... Parce que je pense que nous tous, en tant qu'artistes, des fois, on a comme besoin de se... Comment dirais-je? Je cherche le mot... De se réintroduire dans le milieu
4: artistique,
3: de se réinventer, ouais. Exactement le mot-là. Est-ce que tu as tu aimerais...
4: Une recette pour me rendre là, pour l'évolution?
3: Ouais, ou genre comme essayer de changer ou genre comme te réinventer à travers ce que tu fais déjà, parce que tu l'as dit, ça fait 15 ans que tu le fais, ouais. C'est ça?
4: Ben, heureusement, le studio est fait en bois, donc je touche le bois. Ça n'est pas arrivé encore de devoir me forcer là-dessus. C'est vraiment ça m'arrive du jour au lendemain. Des fois, je suis juste en train d'écouter la télé, puis j'arrête tout. J'arrête, j'ai eu une idée de génie. Je me mets à sketcher une collection entière. Des fois, ça arrive. Et par la suite, ça découle une autre collection, d'autres techniques. Donc, finalement, d'année en année, je regarde les œuvres que j'ai faites, ils deviennent vite désuets dans ma tête. Pourtant, je suis conscient, ils sont toujours belles. Des fois, j'en déballe qui sont dans mon backstore. Puis, oh my God, c'est vrai, je l'avais fait, je l'avais oublié. Puis pourtant, quand je l'ai emballé, pour moi, c'était next, on est rendu ailleurs.
3: Mm-hmm. Mm.
2: Puis, on a eu la chance de se rencontrer à Miami. Je sais que tu es souvent en Allemagne aussi, un peu aux États-Unis, un peu partout. Justement, ça m'intéresse d'aller un peu plus loin sur le côté personnel, justement. Oui. On sait, avoir exercé aujourd'hui une profession artistique, c'est parfois compliqué. Mm-hmm. C'est la situation des artistes est complexe. Justement, comment toi, tu vis ce succès un peu, justement, en tant qu'artiste, si déjà tu considères ça comme un succès pour toi? Oui. Puis comment tu vis, justement, d'être... Je ne vais pas dire une superstar internationale de...
4: de je vais en devenir. Je suis toujours dans ma chrysalide.
2: Voilà, justement, ouais. Comment tu vis ce succès en tant qu'artiste?
4: C'est vraiment par phase. Des fois, j'ai l'impression d'avoir tout contrôlé, que je suis vraiment à la bonne place. Puis, à un moment donné, il y a une espèce de crash que je me dis, oh, est-ce que je fais la bonne chose? Puis, je pense que c'est quelque chose qui est tout à fait normal. Puis, je pense que de se remettre en question, c'est important. Puis, c'est ça qui nous fait évoluer. Parce que quand on est satisfait de son travail, c'est terminé. On stagne, on reste la personne qu'on est sans évoluer.
3: Puis, moi, j'ai vu sur les réseaux sociaux une story passer. J'étais genre comme... Puis, j'ai vu ta « Chez toi ».
4: Oui.
3: Moi, je pensais que c'était juste des tableaux qui étaient full artistiques, qui étaient full beaux, mais chez toi aussi, c'est une demeure artistique. J'ai vraiment capoté. Comment est-ce que tu arrives à transporter ton art, les tableaux et tout, mais à en faire quelque chose de magnifique chez toi?
4: Ben, moi, je fais entrer l'environnement directement chez moi. Comme je disais, je suis né sur une fermette familiale. Pour moi, j'étais censé de reprendre la ferme. Moi, j'ai étudié en horticulture à la place, qui est le côté visuel, comme avoir une pépinière, tout ça. Donc, c'est vraiment le côté plus créatif de la chose plutôt que le côté productif.
3: Mmh.
4: Donc, c'est inné en moi. Je suis vraiment là pour venir magnifier la nature. Ça a toujours été sans... j'ai toujours été là pour acheter les dernières collections d'orchidées, pour les faire pousser, les faire fleurir. Ensuite, je vais peindre. Je pense que j'ai un bel équilibre. C'est une espèce de vie bien complète qui me pousse à évoluer d'un côté et de l'autre, puis le tout ensemble fait juste que je deviens une meilleure personne, à mon avis.
3: Mm-hmm. On adore. Et que dirais-tu d'un adolescent qui t'écoute ou bien qui voit tes peintres, qui veut devenir un petit Rio dans le futur? Quel conseil tu lui donnerais par rapport à... Parce que l'affaire, c'est que malheureusement, on est dans un milieu artistique. Des fois, on a besoin, on a plus cette... On veut plus créer pour oui. vendre, on veut plus créer pour wower les autres mm-hmm. personnes. Quel conseil donnerais-tu à ce jeune garçon ou à cette jeune fille-là qui voit et qui a envie de devenir ce que tu es aujourd'hui?
4: Je dirais d'être le meilleur menteur envers soi-même.
3: D'essayer le meilleur menteur?
4: Envers soi-même.
3: Ah ouais?
4: D'essayer de se mentir. Quand on croit que ça va pas bien, c'est pas vrai. On se dit, mais qu'est-ce que tu dis là? C'est pas vrai, ça va très bien. Tu as déjà réussi. C'est déjà dans la poche. Mm-hmm. Tout de suite, quand tu crois vraiment ton mensonge, que déjà tu as réussi, tu vas faire des actions en conséquence de te rendre à ton but.
3: Ça me rappelle tellement la phrase de Rihanna qui disait « Prétends jusqu'à réussir
2: mm-hmm. ». Non, et puis c'est peut-être la Rihanna, Rihanna de la Rive-Nord.
4: Ah,
2: et
4: bon,
2: en plus, voilà. On te souhaite le même succès. Oui.

0: puis elle me l'a conseillé. D'habitude, tu... je sais pas, par gêne, tu fais... Bon, écoute, je pense que t'as un parti pris pour ton garçon. Finalement, je l'ai juste engagé pour voir son... Puis aujourd'hui, je suis encore avec lui, là. C'est... une étoile montante. Donc, j'avais justement regardé avec lui pour le Centre Phi, de faire une collaboration avec du vidéo mapping avec des œuvres. Mm-hmm. Donc, ça reste à voir. On a ça sur le tapis. Pour le moment, j'ai beaucoup de choses qui s'en viennent, mais on a ça en tête, puis je pense que ça va venir un jour.
1: Il nous reste une petite minute, justement. Oui. On sait que tu as un vernissage qui s'en vient. Mm-hmm. Donc, est-ce que tu pourrais nous en parler? Puis, où est-ce que les gens peuvent te trouver, puis justement te suivre après dans tous tes projets?
0: Oui, donc à Baie-Saint-Paul, le 28 juin, c'est open house. C'est vraiment le moment de venir. Ensuite, c'est le vernissage le 8 octobre, qui est un vernissage malheureusement qui est privé, qui est au Old Renfrew. Il n'y a vraiment pas beaucoup de place. Puis au printemps prochain, pour ceux qui veulent se déplacer, on est en train d'organiser quelque chose à Scottsdale, en Arizona.
1: OK, excellent.
2: Mais c'est parfait. Merci beaucoup, Rio, de t'être déplacé puis d'avoir accepté notre invitation et de nous parler un peu de ton art.
0: Ça va toi.
2: Donc, on ira te suivre sur les réseaux sociaux puis on espère aussi qu'il y aura ce magnifique projet au Centre Phi puis on viendra tout simplement voir tes œuvres. Donc, merci beaucoup d'avoir été là. Puis, je pense que là, on est prêt pour une pause musicale, n'est-ce pas?
1: Oui, exactement. Puis merci. On écoute... Merci beaucoup. On écoute Sissi, Superstar, Call Me AM.

0: Et on est de retour sur Voix Off. On reçoit maintenant Sissi Superstar pour nous parler du collectif Unicorn. Depuis plusieurs années, Unicorn insuffle une énergie festive, libre et inclusive à la scène montréalaise. Donc bienvenue Sissi, merci d'être là.
1: Salut.
2: Allô. Comment vas-tu aujourd'hui?
1: Ça va super bien. Je suis allé me prendre une petite crème glacée avant d'arriver. C'est super le fun dans le village.
2: On adore, c'est l'été.
1: Il fait beau, il fait chaud, sortez vos maillots.
2: Est-ce que tu pourrais déjà commencer par t'introduire, puis introduire aussi le collectif Unicorn?
1: Oui, donc mon nom gouvernemental

0: et Simon Fortin. J'ai 33 ans. Je viens de Deux-Montagne, mais ça fait 17 ans que j'habite à Montréal, donc je me considère Montréalais. Mm-hmm. Et Unicorn, dans le fond, est un collectif de 3 personnes présentement. Moi, Awful et Ultima. On a commencé le collectif aussi avec Sam Blake. Donc, props to Sam Blake.
1: Puis, quelle a été l'idée de créer ce collectif-là?
0: Dans le fond, l'idée est venue directement de Ultima. Mm-hmm. Mais on était tout un groupe d'amis qui s'est un peu rencontré dans la même période où on voyait qu'il y avait vraiment un manque d'établissement pour les performeurs queer, mais aussi les performeurs queer un peu plus alternatifs, mm-hmm. un peu plus dark, un peu plus flyé. On s'est tous rencontrés un peu dans l'époque de Glitter Bomb qui se passait au Ritz mm-hmm. dans le temps. Samantha Blake prenait les photos, Ultima performait, Awful DJ. Et moi, j'étais comme, je revenais d'une petite pause de la scène. Donc, on s'est tous vraiment rencontrés dans cette phase-là, puis on s'entendait vraiment bien, puis j'avais déjà un petit peu d'expérience en événementiel. Mm-hmm. Donc, je pense qu'on avait tout un peu un talent ou quelque chose à apporter dans le nightlife. Donc, on a juste vraiment décidé de faire une première édition en 2017 ou 2018. Mm-hmm. Et on est encore là, donc...
2: Puis justement, pour les communautés queer, mais aussi la vie événementielle montréalaise, mm-hmm. Unicorn quand même s'illustre par son professionnalisme, mais aussi par la sélection de ses artistes. Oui. On sent vraiment une volonté de mettre en avant justement des personnes qui sont sous-représentées oui. Sur la scène artistique et culturelle mm-hmm. à Montréal. Est-ce que tu peux nous en parler justement plus de oui. cette démarche de sélection?
0: Je pense aussi quand que j'ai commencé à faire de la drague et j'ai commencé à faire de la musique, la drague, j'avais pas vraiment d'endroit où performer. C'était très dur d'accéder à ces endroits que... il y avait une genre de hiérarchie drague comme les filles veulent leur samedi puis c'est très dur de rentrer mm-hmm. De s'asseoir justement à la table. Donc j'étais comme je pense que j'ai tout avec mes amis pour qu'on construise notre propre table, pas nécessairement juste pour nous puis pour se donner des gigs à nous, mais on voyait tellement de une poussée d'artistes qui venaient d'émerger, qui avaient pas nécessairement d'endroit où performer, comme Denim, Pythia, Kiara, tout le genre de nouvelle génération qui venait d'arriver. Il y avait tellement une énergie, un talent à canaliser, mais il n'y avait pas nécessairement les endroits où les collectifs avec qui s'associer. Donc, ça a vraiment juste à donner au bon moment. Et pour nous, la représentation, c'est aussi pas juste de représenter le monde qui sont sous-représentés, mais aussi de mixer les scènes différentes, mm-hmm. Que ça soit au côté musical aussi. Donc, si vous allez à l'Unicorn, vous allez voir que ça va pas être nécessairement de comme 10h à 3h du matin le même style de musique. On veut vraiment comme intégrer différents styles pour vraiment essayer de faire une curve intéressante dans notre soirée. C'est ça.
1: Donc, si je comprends bien, le but, c'est vraiment de mettre en avant peut-être des artistes qui n'ont pas souvent comme la place ou l'opportunité d'accéder à certaines scènes, ou vraiment des artistes qui s'identifient pas peut-être aux autres artistes qu'on voit plus souvent et plus au devant de la scène, exact. Si j'ai bien compris. C'est vraiment là l'essence de Unicorn.
0: Je pense qu'on a vraiment un peu ouvert des portes dans le sens que... au niveau de la drague aussi, de la musique, c'était vraiment... Montréal était un peu comme en arrière, vraiment stallé dans une genre d'époque de comme... Tu sais, moi, j'ai commencé à faire la drague il y a environ 10 ans, puis tu sais, j'ai commencé aussi dans les clubs genre Unity, whatever, tu sais, j'ai commencé à avoir des petites job-in. Puis c'était vraiment encore dans le genre de classique, genre, si t'étais une drague, il fallait que tu sois toute rasée, il fallait que tu sois d'une telle façon, blablabla. Puis nous, avec Unicorn, on était vraiment comme... On voulait vraiment que le monde fasse qu'est-ce qu'ils veulent... comment qu'ils veulent, essayer de vraiment accepter le monde comme qu'ils sont au niveau de leur look, de leur musique, de leur performance. C'est aussi donner une plateforme qu'il peut avoir un peu des affaires comme pas nécessairement PG-13. Souvent, tu vas aller dans les bars drag, ça va être très comme conventionnel, même si t'es dans une place pour les adultes puis que t'es supposé comme... pouvoir avoir des shows pour adultes puis aller pousser un peu plus loin, mais souvent, c'est comme, c'est très touchy. Donc, avec Unicorn, c'était vraiment, tu sais, on aime ça avoir des go-go, du strip dancing. On aime ça avoir plusieurs trucs un peu plus comme extrêmes, si on veut.
2: Excellent. Puis Unicorn, c'est à la fois des soirées privées, mais vous travaillez avec énormément de festivals.
0: Oui.
2: Justement pour créer des espaces plus grand public.
0: Mm-hmm.
2: Est-ce que justement, tu pourrais nous en parler un peu plus de ce qui s'en vient cet été? Je sais que vous avez un gros été
0: chargé cette année. Oui, mais souvent, c'est ça. Il y a tellement de festivals à Montréal. Il y a tellement de trucs qui se passent. On a vraiment une culture riche. Mais des fois, aux côtés de la scène queer, on n'était pas tout le temps invité à la table. Mais avec Unicorn et avec plusieurs collectifs, j'ai travaillé même dans le temps comme Booty Bakery, ça c'est environ 2012, ça fait quand même longtemps que je suis dans le nightlife. On a tout le temps eu une énergie un peu plus comme ravey, plur, invitante, que comme c'est pas obligé d'être strictement queer ou strictement gay. On aime ça mixer les gens, juste comme avoir un bon temps ensemble. Donc je pense que quand les festivals ils ont vu qu'on avait une approche que oui, on joue la musique intense, que oui, on a des looks intenses, mais qu'on est très accessible en même temps, puis qu'on est très respectueux, professionnel. Je pense que ça a ouvert une porte au queer collective de rentrer un peu plus dans le mainstream des festivals. Comme, je pense que le premier festival qu'on avait fait, c'était Mural avec Glitterbomb dans le temps. Moi, j'ai aidé un petit peu Glitterbomb sur le côté. Puis ensuite, on a fait Mural Unicorn, Picnic électronique qui s'en vient justement le 29 juin avec Only Fire, ce qui va être très fire. j'en saute, on fait Fierté aussi. Ça va faire la troisième année qu'on on collab avec Fierté. Donc ça, c'est tout le temps aussi super le fun. Cette année, ça va être au Club Soda. Donc, c'est la première fois qu'on le fait là. Ça va être excellent. Donc, c'était une soirée justement que j'allais beaucoup dans ma jeunesse, adolescence. Donc, c'est un peu comme un. Comment on dit ça? Un turnaround pour moi, ouais.
1: Mais c'est super. Je suis vraiment contente. Puis, félicitations pour tout ce que vous êtes en train d'accomplir ici à Montréal. Pour les personnes qui s'identifient comme des artistes comme vous et qui veulent rentrer dans le collectif Unicorn, est-ce qu'il y a une marche à suivre ou est-ce que vous offrez quand même une certaine opportunités peut-être aux nouveaux artistes qui émergent et qui veulent rentrer dans le collectif? Est-ce qu'il y a des, comment dirais-je, peut-être des recrutements ou des scènes ouvertes ou je ne sais pas de quoi pour permettre à ces artistes-là de pouvoir rentrer dans le collectif?
0: Le nightlife à Montréal, ça a tout le temps vraiment été comme, tu t'en vas pas à l'école pour être dans le nightlife. C'est vraiment l'école de la rue. Tu commences en bas en haut. Si tu veux commencer pas en bas, ben tu crées tes propres opportunités puis tes propres trucs. Mais nous, je vous dirais qu'on est vraiment tout le temps ouvert. On se fait beaucoup écrire. Puis moi, j'écris, je suis très communicatif avec les gens qui veulent performer. Je suis aussi quelqu'un que j'adore. Je suis pas juste dans le milieu pour faire des parties puis me faire de l'argent. J'adore la performance, j'adore la musique. Donc, je vais souvent dans d'autres événements. Je vais voir les performeurs. Je m'en vais dans d'autres parties, écouter les DJ, écouter la musique, voir les performeurs. C'est vraiment comme ça un peu qu'on recrute le monde qu'on veut avoir parmi nous. T'sais, c'est pas tout le temps. Il y a un peu un genre de vibe, des fois, à Montréal, qui peut être cliqué dans les parties, que c'est tout le temps, tu vas voir les trois mêmes personnes qui jouent, genre, tout le temps. Puis c'est comme nous, c'est vraiment pas ça notre point, tu sais. Oui, on va avoir le collectif Unicorn qui va faire partie de la soirée, parce que c'est notre branding, puis c'est ce qu'on amène. Mais je dirais que souvent, on va tout le temps amener au moins comme deux à trois personnes qu'on a, premièrement, jamais eu à Unicorn. On veut tout le temps avoir des éditions nouvelles, ce que je pense qui aide vraiment pour notre longévité, parce que on a tout le temps du nouveau, on a tout le temps comme au niveau de la musique, au niveau des DJ performeurs, et Montréal, il y a tout le temps du nouveau anyways. À chaque année, il va y avoir des nouvelles queens, etc. Donc moi, ce que je recommande tout le temps aux gens, c'est juste comme, obviously, Unicorn, c'est... je recommande tout le temps aux gens d'avoir un level un peu de comme, je sais pas, un an d'expérience, admettons, ou à vrai... Tu sais, si les gens se sentent talentueux, innés, là, genre, venez nous voir. Mais comme, tu sais, Unicorn, on veut servir aussi de la qualité. Puis on veut servir vraiment comme c'est ça, l'ambiance, la qualité, un gros party. Donc, c'est vraiment à la discrétion et au tendance des personnes qui viennent nous voir. Donc, c'est vraiment... C'est pas le genre de...
1: C'est pas une école.
0: De travail que, c'est ça. C'est pas le genre de travail que t'amènes ton CV. Mais en tant que personne, je recommande vraiment aux gens d'être professionnels, d'être courtois, d'être gentils avec le monde. Mm-hmm. Quand vous sortez puis que vous allez dans les clubs, ayez un peu de nightlife étiquette. Présentez-vous. Soyez gentils. Soyez pas bitchy, cunty avec le monde. Parce que, tu sais, vous savez jamais à qui vous parlez. Mm-hmm. Vous savez jamais... c'est vraiment quelque chose que j'ai dû apprendre, malheureusement, de mes propres expériences quand j'étais jeune. Mais c'est ça, comme... Si vous avez des shows, si vous avez des performances, vous pouvez nous les envoyer. Ou si vous avez un show, puis que ça vous intéresse que ça soit vu par nous, ben invitez-nous aussi. Mm. Tu sais, c'est pas... Tu sais, des fois, les gens sont comme, comment je peux me faire pour me faire booker à Unicorn? Je suis comme, ben premièrement, en 7 ans, je t'ai jamais rencontré à mon événement. Donc, tu peux venir à mon événement. Ça serait un bon start. Ensuite, tu sais, souvent, c'est comme ça que j'ai des liaisons avec le monde. C'est vraiment quand j'ai rencontre, mm-hmm. que j'ai des conversations avec eux, qui me montrent qu'est-ce qu'ils font. Parce que c'est beau avoir un nom dans la ville, mais tu sais, faut savoir aussi qu'est-ce qu'ils font, mm-hmm. si on apprécie. C'est, ça arrive tout le temps. Il y a des gens qui vont me booker et qui ne savent pas quel genre de musique que je joue, qui ne savent pas quel genre de... T'sais, ils ont entendu le nom, c'est comme, ah, oh, c'est un nom qui circule, on devrait booker, ta-ta-ta. Mm-hmm. Mais c'est comme, nous, on n'est vraiment pas de même. On veut vraiment comme voir en arrière du personnage et connecter avec les gens. Ouais.
1: On adore. Mais merci beaucoup, Superstar. Merci beaucoup d'être venu nous présenter Unicorn. C'est vraiment un plaisir de t'avoir sur les ondes de CIBL. Je pense que, Hayley, on est prêt à passer à la pause publicitaire.
2: Oui. Et puis avant la pause publicitaire, où est-ce qu'on pourrait te retrouver sur les réseaux Unicorn, mais aussi toi personnellement?
0: Unicorn Party avec une barre par en bas. Et pour moi, c'est @CCSuperstar avec une barre par en bas.
2: Parfait, merci beaucoup.
0: Merci à vous.
1: Merci.
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8: Et on est de retour sur Voix Off. On reçoit Commer Magazine.
9: Donc, nous avons avec nous deux magnifiques belles filles. J'aurais aimé que vous les voyiez de vous-même. Donc, on a Annabelle et Jade. Comment vous allez, les filles?
10: Allô, ça va super bien.
11: Super bien.
9: Merci d'être là.
10: Oui, bien merci de nous recevoir. On est vraiment choyés d'être ici aujourd'hui.
9: Ben, on va commencer par le début. Je vais vous laisser vous présenter. Puis par la suite, vous allez nous présenter c'est quoi Commer Mag?
11: Dans le fond, moi, c'est Jade Ricard.
10: Moi, c'est Annabelle Taverna. Dans le fond, on est tout juste sorti du baccalauréat à l'École supérieure de mode à l'EG-UQAM. Mm-hmm. Puis, dans le fond, le baccalauréat qu'on a fait, c'est un programme qui s'appelle Théorie, culture et valorisation de la mode. Puis, comme ça, ça peut sonner grand et vide un petit peu, mais dans le fond, on s'intéresse vraiment à la manière dont on peut raconter, analyser et communiquer la mode à travers différents médias comme... qu'est-ce qu'il y a à travers des mots, les images, les objets, mais aussi tout qu'est-ce qui est des dispositifs médiatiques et culturels. Puis, aujourd'hui, on est ici pour représenter Commer Magazine plus spécifiquement. Mm-hmm. Puis, c'était notre projet de fin de bac. Donc, c'était vraiment une démarche qui était sur l'envie de comprendre la mode comme un phénomène social et culturel, mais aussi de le rendre accessible et signifiant à travers des projets éditoriaux, événementiels et de recherche. Puis, tout ça était animé par la transmission, la mémoire collective, mais aussi la valorisation du local. Donc, en grand terme, mais dans le fond... De manière plus générale, Commer, c'est vraiment un recueil qui rend hommage aux 100 ans du magazine mode québécois. Mm-hmm. Donc, on est vraiment allé jouer avec le terme de Commer Magazine, magazine écrit avec un S en parenthèse, parce que c'est pas seulement une seule édition de plusieurs magazines mensuels, mm-hmm. mais vraiment un agglomérat de plusieurs magazines. Donc, comment on s'y est pris, en fait, c'est vraiment d'aller recueillir sur 100 ans pour chaque décennie, les périodiques qui étaient populaires à toutes ces époques-là.
9: Oh wow.
10: Donc, vraiment, un agglomérat de différents magazines.
11: Exactement. Comme par exemple, on avait, dans les années 1950, la revue Moderne, qui est l'ancêtre de Châtelaine, qu'on a encore aujourd'hui. Mm-hmm. Puis dans ce magazine-là, on voit vraiment comme le premier magazine destiné aux femmes. Mm-hmm. Donc, on a vraiment comme un regard direct sur la condition féminine de cette époque-là et... comment ça se
9: transmet
11: dans le magazine de mode. Merci.
10: Oui.
8: Puis justement, c'est, moi j'ai la chance d'en avoir un exemplaire à la maison parce que j'ai eu la chance de l'acheter justement à la SAT il y a quelques semaines.
10: Oui,
8: quelques semaines. Moi j'ai vraiment aimé et j'invite vraiment toutes les personnes qui nous écoutent à en acquérir. Je ne sais pas si c'est possible
11: oui,
8: d'en acquérir.
11: Absolument.
8: Mais justement, c'est assez ludique. Justement, vous travaillez beaucoup à un moment donné. Moi j'ai beaucoup aimé dans le magazine. Il y a une sorte de avant-maintenant. Donc ce qui se disait avant, ce qu'on ne pourrait plus dire maintenant, justement.
11: Oui.
8: Justement, est-ce qu'on pourrait aller un peu plus loin dessus? Vous abordez aussi les questions de genre, etc., des questions plus contemporaines. Mm-hmm. Justement, est-ce que vous pourriez nous en parler un peu plus? Qu'est-ce qui motive cette démarche, justement, d'apporter un peu de modernité, de contemporain?
11: Mais dans le fond, c'est vraiment un projet qu'on voulait justement retracer toute l'histoire qu'on a au Québec et mettre en comparaison avec ce qu'on a de nos jours. Comme nouvelle acquisition, que genre on s'est éduqué là-dessus, sur ces sujets-là, puis on a envie de savoir un peu plus. Pas de mettre l'accent sur comment c'était pas bien avant, mais un peu de dire comment on a évolué dans tout ça, puis où est-ce qu'on en est rendu aujourd'hui par rapport à ces sujets-là. Donc, c'est ça, dans chacune des décennies, on est allé réinterpréter de différentes façons, justement des fois un peu plus ludiques, avec des petites pages qu'on ouvre, un peu comme on essayait de retracer. L'idée du magazine qu'on a chez nous, qu'on aime ouvrir, qu'on aime feuilleter pour s'inspirer tout autant que pour s'éduquer.
9: Moi, j'ai une question pour vous parce qu'on est à l'ère des technologies, donc les gens n'ont plus cette habitude d'aller au kiosque, de prendre leur magazine et tout. Est-ce que vous offrez aussi une alternative sur les réseaux sociaux? C'est-à-dire qu'on peut aller sur Internet puis aussi feuilleter cette magazine-là avec les articles que vous y mettez. Est-ce qu'il y a une option pour faire ça?
10: En fait, c'est un peu complexe parce que notre magazine, il n'est pas seulement imprimé, mais une fois qu'il est imprimé, il y a plusieurs petites manœuvres qui viennent ajouter à l'expérience de la lecture du magazine. Donc, malheureusement, ce n'est pas possible de le consulter de manière juste numérique. Mais dans le fond, à la fin du magazine, on termine sur la décennie 2020. Puis, ça se démarque vraiment par le point tournant de l'ère numérique qui a vraiment commencé avec la pandémie et tout. Donc, nous, on ramène vers un code QR qui est notre compte Instagram où là, ça serait vraiment la continuité du magazine. Si on avait à le continuer, ça serait vraiment sur les réseaux sociaux pour marquer la continuité du magazine.
9: D'accord. Et où est-ce qu'on peut aller se les procurer? Si moi, je suis à Montréal, je veux aller m'acheter la magazine, où est-ce que je dois me rendre pour me procurer ces magazines-là?
10: Oui, en fait, vous nous suivez sur les réseaux sociaux, donc commer.mag, puis vous nous écrivez en message, puis une fois qu'on reçoit un message, nous, on peut vous produire votre magazine. En fait, c'est un long processus parce que justement, tout le magazine est fait à la main de A à Z.
9: Oh, wow.
11: Donc, reliure inclus.
10: Oui, la reliure aussi vient ajouter une petite touche. Donc, c'est cousu à la main. Donc, c'est pour ça qu'on prend à la commande. Donc,
9: wow.
8: Oui. Donc, comme je disais, j'en ai un chez moi. Je suis très fier de l'avoir. Très fier de l'avoir. Justement,
10: oui,
8: on avait parlé de cette reliure qui était cousue à la main.
10: Oui.
8: Moi, quelque chose que j'avais adoré, qui m'a aussi impressionné, c'est ce travail d'archive. C'est quelque chose qu'on fait moins, qu'on fait quasiment plus, justement, parce qu'on a pris l'habitude, des fois, d'avoir accès à toute l'information de manière numérique. Moi, j'étais impressionné aussi, justement, de tout ce travail, parce que c'est 100 ans d'archives.
10: Oui.
8: 100 ans d'archives qui ont été traitées, quand même. Je trouve ça assez fascinant, justement, comment vous êtes arrivé à cette idée de vouloir faire ce travail d'archives. Je sais qu'on parlait de valorisation de ce qui était fait d'histoire, mais aussi, comment, finalement, on arrive à se dire, hey, je vais faire du travail d'archives sur 100 ans.
11: Oui, ben dans le fond, ça vient de passion commune. On aime bien ça aussi, l'histoire de la mode et tout ça. Et dans le fond, dans le cadre d'un cours, on a parlé, un des profs a parlé de Revue des modes, qui est un des premiers périodiques de mode qu'il y a eu au monde. C'est français. Puis on s'est un peu posé la question, qu'est-ce qu'il y en a des périodiques de mode au Québec? Puis c'est là qu'on est allé un peu faire de la recherche. Au début, on voulait faire de la recherche dans la bibliothèque de l'UQAM. Finalement, on s'est reviré vers les archives nationales parce que c'est là où est-ce que tous les périodiques sont gardés de tous les périodiques du monde, de Montréal, Québec, sont toutes conservées papier là-bas, voire certains sont sur microfilm. Fait que ça a vraiment été le fun comme processus aussi. C'est vraiment de se remettre on n'avait pas le choix de se déplacer sur place, d'aller feuilleter chacun, puis de, justement d'en feuilleter une grande quantité parce que tu vas avoir une vue d'ensemble sur tout, tout ce qui s'est fait à cette époque-là.
8: C'est génial. Puis combien de temps ça vous a pris, justement?
10: En fait, admettons, il fallait avoir notre premier pitch pour ce projet-là à l'hiver. Donc, vraiment d'avoir une idée générale de qu'est-ce qu'on voulait. Mais concrètement, je vous dirais environ quoi, 6 mois? Non, moins.
11: Pas du tout. 4 mois, quasiment.
10: Ah oui? Okay.
11: Puis on est très, très, très ponctuels, nous, dans la vie. Fait qu'on a...
10: Oui!
11: Je vous dirais que le plus gros, c'est fait dans un mois, voire 2 semaines.
10: Oh, oui. Wow. Donc, se mettre à faire de la reliure une semaine d'avance, c'était pas optimal pour nous, se coucher à 4 heures du matin constamment. Mais on y est arrivé et on adore notre projet, donc...
11: On
10: continue, oui.
9: Et félicitations pour ça. Et j'ai vu que vous aviez fait un événement aussi. Est-ce qu'on s'attendrait à avoir d'autres événements du même genre par rapport au magazine?
10: Oui, ben en fait, cet événement-là, c'était dans le cadre de notre projet de fin d'études. Mm-hmm. Donc, tous les étudiants avaient leur stand où est-ce qu'ils exposaient leur projet. Mm-hmm. Ce n'est pas dans nos plans de participer à d'autres événements, mais on pourrait être ouvert.
11: On
10: je crois
11: est très ouvert.
10: Donc, si jamais.
11: On attend que les invitations.
10: Oui, c'est ça.
8: Puis, autre chose que j'aime beaucoup, vous pouvez le voir, du coup, je l'ai lu, je l'ai feuilleté. Vous avez aussi travaillé avec des artistes locaux, notamment pour votre couverture, il me semble, avec Rory Killman, photographe de mode qui perce quand même pas mal à Montréal. Votre concept photo est quand même original. Est-ce que vous pourriez nous en parler? Puis justement, est-ce qu'il y a des collaborations avec d'autres artistes locaux, locales, dans votre magazine? Et pourquoi c'était important pour vous, justement, d'aller chercher, j'allais dire... Et il y a beaucoup de questions dans ma question. Mais résumons ça en pourquoi c'était important, justement, de travailler avec des artistes locaux, locales, notamment queer. Puis je mets l'accent dessus, parce qu'on parle de diversité aussi ici. Et puis, justement, avec qui vous avez travaillé et où est-ce qu'on peut les retrouver?
10: Oui, donc, c'était vraiment important de travailler avec des artistes locaux parce que, dans le fond, les fondements du magazine, c'est vraiment de représenter la mode québécoise. Donc, ça n'aurait pas fait de sens d'y aller autrement. Rory, je les connais particulièrement parce que j'ai travaillé avec eux dans d'autres sphères. Puis j'adorais vraiment leur travail. Je me suis dit que ça allait être un parfait fit avec Commer parce que non seulement on vient attacher de la mode, mais aussi tout l'aspect créatif. Donc on leur a vraiment donné carte blanche en leur fournissant un mood board. Puis à partir de là, on leur faisait confiance. Donc on a continué là-dessus.
11: Exactement. Ça reste que c'est ça, c'est notre milieu, fait qu'on on gravite autour de tout ça. Et...
10: Mais pour ce qui est des autres collaborations autour de Commer, ça a été majoritairement Jade et moi. Pour tout ce qui est de la photographie, du modeling, du stylisme et tout, ça a vraiment été un travail à deux.
8: OK.
9: Wow. C'est vraiment merveilleux de voir deux jeunes belles filles se dire qu'on va aller chercher jusqu'à des centaines d'années pour les mettre en avant. Félicitations, puis merci beaucoup d'avoir accepté de venir aujourd'hui, Annabelle et Jade. Donc, on peut vous retrouver sur les réseaux sociaux, comme vous l'avez dit tantôt, c'est bien ça. Est-ce que vous pouvez nous redonner le nom et sur quels réseaux sociaux aussi on peut vous retrouver?
10: Oui, donc nous, on est sur Instagram au nom de commer.mag.
8: Excellent. Puis merci beaucoup. On va lancer notre pause musicale. On va écouter User de CB.
10: Merci beaucoup.
11: Merci.
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0: On est toujours de retour. On est de retour sur. On est toujours là. On est toujours là sur CIBL 105 FM et on accueille notre prochaine invitée, Ingrid, qui est une amie à moi, une alliée de la communauté, mais aussi une entrepreneure qui va lancer son entreprise culturelle ce samedi. Allô, Ingrid.
1: Allô.
0: Comment vas-tu?
1: Ça va bien, merci. Merci beaucoup pour l'invitation.
0: Mais merci d'être là. Est-ce que tu peux te présenter pour les gens qui nous écoutent? C'est qui Ingrid? Pourquoi ce projet culturel? Dis-nous tout.
1: Ok, je vais expliquer. Alors, moi, je suis Ingrid, mais on peut m'appeler Ind. Ça dépend d'où est-ce qu'on me cherche. Je suis française d'origine sénégalaise et je suis arrivée à Montréal il y a 6 ans. Donc, j'ai totalement changé de carrière quand j'étais en France. J'ai toujours été entrepreneur. Mm-hmm. Mais là, en arrivant à Montréal, j'ai découvert un autre aspect de ma personnalité. Mm-hmm. Donc, comme j'ai tendance à dire, tu sais, je suis entrepreneur, je suis coach et athlète. Mm-hmm. Donc, c'est 3 casquettes totalement différentes, mais finalement qui se rassemblent beaucoup parce que c'est une partie de moi dans chacune de ces casquettes-là. Mm-hmm. Et justement, comme tu disais, la fibre entrepreneuriale m'a tellement poussée que là, samedi, je lance Maison Knit. Donc, Maison Knit, comme je disais, je suis d'origine sénégalaise. Knit, en Wolof, ça veut dire l'humain. Et en arrivant ici, je me suis rendu compte qu'on était hyper isolés. Que tout le monde était de son côté, qu'il n'y avait pas forcément de... On peut créer du lien, mais c'est totalement éphémère. Et que du coup... En étant sur les groupes, dans les groupes Facebook, en côtoyant des gens qui avaient beaucoup de dépression et de solitude chez les jeunes immigrants internationaux, mm-hmm. toutes les couleurs et toutes ethnies confondues. Et je me suis dit, oh, je fais beaucoup de choses. Je fais beaucoup de choses dans le sport, même au niveau entrepreneurial. J'ai beaucoup d'amis, je suis très sociable, etc. Et moi, je trouve que c'est important de se soutenir et de s'aimer mm-hmm. et de s'entraider, surtout quand on est des mm-hmm. étrangers. Mm-hmm. Et là, du coup, je me suis dit, oh, j'ai beaucoup réfléchi. Je voulais ouvrir à la base un café social mmh. où là je pourrais accueillir tout le monde, que tout le monde soit bienvenu avec des tarifs hyper abordables. Et de là a découlé en fait Maison Knit. Donc comme je disais, Knit en Wolof ça veut dire humain. Et pour moi les 3 lettres signifient nourrir, inspirer, transmettre. En fait c'est vraiment transmettre la culture afro-caribéenne à toutes les personnes qui veulent découvrir la culture, etc. Donc c'est pour ça que j'ai créé ce projet-là.
0: Wow.
2: Excellent. Puis du coup, justement, tu lances Maison Knit ce week-end.
1: Exactement.
2: Cette fin de semaine. Alors, est-ce que tu es excitée? J'imagine que oui.
1: Je suis totalement excitée. Ce que je n'ai pas dit, c'est que cette organisation, c'est vraiment pour lutter contre l'enfermement et la solitude chez les jeunes immigrants internationaux. Et oui, je suis totalement excitée. J'ai pas... en règle générale, j'ai beaucoup de stress. Mm-hmm. Mais là, comme c'est un projet de cœur, du coup, pour moi, c'est comme... tout va bien se passer, en fait, tout va bien se passer.
2: Mais oui, on est sûr que tout se passera bien. Justement, on parle beaucoup de culture et d'art, là. Tantôt, tu parlais justement de lutter contre l'isolement grâce à la culture, notamment la transmission de la culture. Est-ce que justement l'art, la culture va être un levier majeur de la Maison Knit?
1: Absolument. Absolument. Pour moi, en fait, comme je dis toujours, la culture, c'est ce qui rassemble. Mmh. Tout le monde, peu importe les origines, peu importe les cultures, etc., les gens, ils sont toujours curieux de découvrir la culture de l'autre. Et justement, quand on a cette curiosité de se dire « Ah, oh, bah, de quelle est sa culture ?» ou quand on creuse un peu, et bah là, on se rend compte qu'on crée du lien à travers la culture. Mmh. Donc là, pourquoi la culture afro-caribéenne? Parce qu'on le voit, ça se met de plus en plus en avant. Il y en a beaucoup qui sont inspirés justement au niveau de tous les arts qu'ils peuvent faire par la culture afro-caribéenne. Et je me suis dit, ce serait intéressant quand même de mélanger et la culture québécoise, mmh. la culture française et la culture afro-caribéenne, et créer un peu un espace où les gens peuvent se connecter à travers justement la culture et créer du lien.
0: On adore et félicitations pour cela. Félicitations aussi de penser à cela. Je pense que des fois, on ne se rend pas compte qu'il y a vraiment un choc culturel qui
1: exact.
0: Arrive quand on immigre et qu'on a connu quand même un peu un environnement communautaire. Puis ici, on est dans plus un environnement individualiste. Est-ce que tu avais je sais que tu le lances le samedi, mais est-ce qu'il y a des dates ou genre comme des choses que tu veux faire dans la culture? Je sais qu'il y aura des pastels ce samedi, donc je serai au rendez-vous parce qu'il faut savoir que je pense qu'il n'y a pas meilleure manière de d'échanger qu'à travers la nourriture, à travers tout cela. Mais est-ce que à travers la Maison Knit, est-ce qu'il y aura des activités? Est-ce qu'il y aura peut-être même un festival? Qui sait? Est-ce que tu peux nous en parler de comment est-ce que tu vois dans le futur cette maison-là?
1: Absolument. En fait, Maisonite, il y a deux aspects. Il y a vraiment deux sous-catégories, entre guillemets. La partie café social, où là, j'ai vraiment envie, une fois par mois, on met une culture de l'avant, la culture afro-caribéenne, mais on organise un pop-up avec un café local. Mmh. Et là, c'est vraiment une carte spéciale pour l'événement, avec des artistes, etc. Quand je dis artiste, c'est de tout milieu. Ça peut être la danse, ça peut être le drag, ça peut être toute autre chose. Et justement, mélanger les deux et mettre en avant des artistes locaux. Et la partie bien-être, où là, c'est vraiment la reconnexion et la connexion à soi, avec des événements Fit Vipers, où là, les gens, j'organiserai des événements comme des randonnées, des sorties, des marches, des ateliers de méditation, etc., pour justement connecter les gens. Donc oui, il y a des dates clés. J'aimerais que ce soit une fois par mois, le samedi et le dimanche, le café social, et le dimanche, la journée Fit Vipers.
0: Waouh.
2: Justement, donc... On souhaite d'avoir tous ces événements. C'est la production d'événements, c'est excitant. Puis justement, je pense que pour toutes les personnes, ça permet en effet de créer du lien. Où est-ce qu'on peut te retrouver justement sur les réseaux pour que les personnes puissent suivre justement tes aventures?
1: Alors actuellement, le site internet de Maisonite est en construction. J'ai pas encore créé les pages Instagram. Pour l'instant, je communique uniquement sur ma page personnelle qui est Indie Cocaine, mais je suis hyper active et je donne beaucoup d'informations. Ou alors c'est sur la page de la compagnie. Mais les pages Instagram vont, et toutes les autres pages de réseaux sociaux vont être créées prochainement.
0: Mais je sais aussi que tu nous l'as dit aussi tantôt, tu es dans le sport, tu as fait du bodybuilding. Est-ce qu'on va trouver peut-être cet aspect de toi, qui est toi aussi, à la Maisonite?
1: Exactement. En fait, c'est la partie transmettre et inspirer. Mm-hmm. Le bodybuilding, ça demande une grande discipline. Mm-hmm. Et je trouve que c'est quelque chose que c'est pas, ça va au-delà de juste le sport, bodybuilding. C'est même au niveau du mindset. Donc justement, il y aura des ateliers de mentorat pour pouvoir justement inspirer les jeunes à pouvoir poursuivre leurs rêves et faire vraiment ce qu'ils ont envie de faire. C'est comme un cocon.
0: Oh, on adore. Et pour les personnes qui veulent venir samedi, est-ce que tu peux leur donner les détails?
1: Oui, bien sûr. Alors, ce sera à partir de 15h jusqu'à 21h. La COP Madame, on travaille avec la COP Madame, qui nous ont chaleureusement prêté leur lieu. Et ce sera sur la terrasse avec ambiance, des choses à déguster, des présentations et même une prestation de slam.
0: Est-ce que tout le monde est le bienvenu? Parce que je sais que c'est la Maisonite, mais est-ce que Higino peut venir avec moi?
1: Tout le monde est le bienvenu. En fait, il faut sentir comme à la maison. À la maison, on sent bien et la porte, elle est ouverte à tout le monde. Justement, c'est le moyen justement où on va pouvoir créer du lien et faire des rencontres.
0: C'est ça. Donc, ce n'est pas uniquement pour les personnes issues afro-caribéennes.
1: Non, je veux que ce soit ouvert à tout le monde. Je veux que tout le monde puisse découvrir la culture afro-caribéenne.
2: C'est un rendez-vous. Moi, j'ai envie de découvrir, j'ai envie de venir.
1: Je t'attends.
0: Tu vas goûter au pastel en plus.
2: j'ai hâte d'en parler. C'est marrant. Tu sais, il y a deux semaines, on parlait avec les survenants justement de la création de liens, là, donc plus autour justement de la nourriture et de la culture justement. Donc c'est quelque chose qu'on retrouve. Donc j'ai l'impression qu'avec cette émission, je mange beaucoup.
1: Donne-moi ton secret pour pas prendre de poids.
2: C'est le stress, l'hyperactivité. J'ai beaucoup de choses à transmettre. Non, c'est vrai que j'ai vraiment hâte aussi de découvrir. C'est important pour moi aussi. On parle peu de nous finalement sur cette émission, Dupré et moi, mais tu sais, Dupré est une entrepreneur, puis moi aussi dans mon parcours j'ai toujours beaucoup entrepris, notamment avec beaucoup d'organismes à but non lucratif qui avaient vocation à créer du lien. La culture fait partie justement des leviers que j'aime mobiliser, donc je suis toujours excité justement quand il y a des personnes qui se lancent avec justement des leviers un peu différents mais qui nous rassemblent.
1: Exact.
2: Puis je pense que c'est important pour les gens qui nous écoutent justement de se rendre compte que c'est possible aussi de le faire, parce que souvent on est dans l'attente justement de solutions, etc. Mais des fois on peut être porteur, porteuse de cette solution aussi, puis de créer des espaces. Il n'y a jamais assez d'espaces de rassemblement. Je ne sais pas si tu partages mon avis.
1: Je suis totalement d'accord avec toi, et comme j'ai tendance à dire, il n'y a pas de compétiteur.
2: Exact.
1: À partir du moment où tu le fais avec le cœur, mais les gens vont te suivre, même s'il y a déjà 10 organisations qui font exactement la même chose que toi. Il faut juste que tu le fasses avec le cœur et que tu te lances.
2: Et justement, ma question allait être: quel conseil tu donnerais à des personnes qui nous écoutent, qui auraient aussi envie d'aller dans cette démarche de créer des espaces rassembleurs pour justement toutes les personnes? Quel conseil, toi, avec ton expérience d'entrepreneuse, d'entrepreneur, tu pourrais nous, nous transmettre?
1: Mais je dirais qu'il y a de la place pour tout le monde et que ces espaces-là, ils sont nécessaires parce qu'on peut avoir un lien différent d'une personne avec une personne et avec une autre personne, mais peut-être que toi, tu vas toucher plus d'une autre population que moi, je vais pouvoir toucher. Mais je trouve que ces espaces-là sont nécessaires. Donc, s'il y a quelqu'un qui veut se lancer, il ne faut pas qu'il hésite. Il ne faut juste pas avoir peur et faire confiance à l'univers.
0: Mmh. Puis, je pense aussi que c'est important quand on parle d'entrepreneur. Je pense qu'à chaque fois qu'on veut entreprendre quelque chose, c'est parce qu'il y a un manque.
1: Exactement.
0: C'est sûr, genre, comme tous les entrepreneurs, c'est genre, comme on cherche, que ça soit par rapport à notre identité ou par rapport à un constat, on se rend compte que, il y a une certaine, comment dirais-je, coin qui n'est pas
1: occupé,
0: puis on veut faire même si c'est occupé, peut-être qu'elle ne couvre pas tous les aspects ou tous les points morts. Donc, je pense que quand on veut entreprendre, ça doit comme sortir de nous et le moment où on croit en notre projet, on croit au bien qu'on peut faire autour de nous et aux personnes qui nous ressemblent. Je pense qu'on n'a pas besoin d'attendre ni d'hésiter. On se lance et on le fait.
1: Absolument.
2: En tout cas, merci beaucoup. C'est déjà la fin, malheureusement. Mais justement, on a envie d'encourager les personnes à venir te voir ce samedi, puis encourager justement ce projet que tu débutes. Merci d'avoir été sur l'émission.
1: Merci à vous. Merci pour l'invitation.
0: Merci beaucoup,
2: puis j'en profite pour remercier tous les invités de cette émission, donc Rio, Comer, Mag, Unicorn et Indy. On remercie également ma belle co-animatrice Dupré Lato. On remercie toutes les personnes qui nous ont écoutées, mais surtout Clément Stanger qui a été à la mise en onde aujourd'hui et Emma Félix Laurin sur le comité éditorial. Merci et à la semaine prochaine.

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0: Bonjour et bienvenue tout le monde, vous êtes sur les ondes de CIBL 101.5, vous écoutez Station Culture, la quotidienne culturelle de CIBL. Nous sommes en direct de 13h à 14h du lundi au jeudi. Ici Elliot Visser, je vais me faire un plaisir de vous embarquer dans l'univers culturel de la ville de Montréal. À Station Culture, on prend le pouls de la scène culturelle montréalaise, notre équipe va vous parler de théâtre, de danse, de cirque, bref, on vous présente le meilleur de la culture montréalaise. Je suis accompagné aujourd'hui de Maya Bizien, Kenza Lafrège et Nicky Lasserre. Bonjour à vous.
1: Bonjour.
2: Bonjour.
0: Pour débuter cette émission, on parlera inclusion et équité culturelle avec toi Maya. Dis-nous en plus.
2: Oui, aujourd'hui à Station Culture, on va parler d'équité, d'inclusion et de précarité économique dans le milieu culturel montréalais. Ce sont des défis majeurs auxquels font face des artistes immigrantes et racisées de la métropole. Et pour en discuter, on reçoit Jimmy Filémon-Montou, le directeur général de Diversité Artistique Montréal, qui est un organisme dont la mission est justement d'aider ces artistes à intégrer pleinement le milieu culturel ici.
0: Bien, merci Maya. Ensuite, on jase avec Gab Bouchard et Irden Exantus avec toi, Nicky.
1: Bah, en effet, Elliot, en tant que humble amateur de musique québécoise, j'ai eu la chance de discuter avec les artistes, comme tu l'as dit, Irden Exantus et Gab Bouchard, deux artistes vraiment complets. Je vais vous emmener dans les coulisses de leur carrière. J'ai vraiment hâte de vous montrer tout ça.
0: Un bon programme en somme. Merci, Nicky. Kenza, toi, tu reçois le directeur et le propriétaire de la cabine.
3: En effet, Elliot, à Montréal, on ne peut pas parler de culture sans parler d'humour. Et pour ça, on reçoit donc aujourd'hui au studio Dominique Morin et Radhi, deux humoristes qui ont décidé de collaborer et d'ouvrir leur propre comédie club en avril dernier sur le plateau Mont-Royal.
0: Merci Kenza. Avant de plonger dans ce beau programme et de recevoir l'organisme Diversité Artistique Montréal sur Station Culture, on écoute Shawit avec Eku Nimushum.

0: Vous êtes sur Station Culture, il est 13h05, c'est maintenant l'heure de parler de musique et de développement d'artistes et inclusion. Maya Bizien, c'est à toi.
1: Oui, alors Montréal est une ville qui vibre au rythme de sa culture et surtout en ce moment avec les nombreux festivals. Mais est-ce que l'inclusion de la diversité est réelle pour autant? C'est les questions qu'on va se poser aujourd'hui. Et justement, depuis près de 20 ans, l'organisme Diversité Artistique Montréal accompagne les artistes immigrants, immigrantes et racisés de toutes disciplines dans le développement de leur carrière, mais aussi en sensibilisant les institutions du milieu culturel à ces enjeux-là. Et pour en discuter, nous avons la chance d'accueillir aujourd'hui Jimmy Philémon-Montou, le directeur général de Diversité Artistique Montréal. Bonjour Jimmy.
2: Bonjour Maya, bonjour à tout le monde, j'espère que vous allez bien.
1: Oui, ça va bien, et toi?
2: Bien, oui. Je suis content de venir ici, de voir tout ce que vous faites comme travail. C'est vraiment important de pouvoir communiquer sur tout ce qui est fait à Montréal en culture, donc je vous remercie de votre travail.
1: Mais merci à toi d'être venu. Pour commencer, est-ce que tu peux nous expliquer un petit peu de quel constat est née Diversité Artistique Montréal à sa création en 2006 et quelles sont vos missions aujourd'hui?
2: Parfait. Ben, ça a été créé, comme tu l'as dit, en 2006 avec l'aide du CAM, qu'on souhaite d'ailleurs remercier énormément, le Conseil des Arts de Montréal. À l'époque, en 2006, il n'y avait pas tous les sigles EDI, EDIA, Équité n'existaient pas réellement. Donc c'était vraiment plus compliqué d'exister, que ce soit à l'écran, à la musique ou partout. Donc c'est pour ça qu'on a créé Diversité Artistique Montréal, pour rajouter l'intelligence de tous les artistes en commun, partager des connaissances, parce qu'à l'époque, il n'y avait pas ChatGPT, il n'y avait pas Gemini, donc remplir des dossiers de subvention, savoir à quel guichet taper ou se faire voir, personne ne savait comment faire. Il n'y avait pas Instagram non plus, donc c'était un monde totalement différent pour la reconnaissance, et c'était créé pour ça. Ça a évolué au fur et à mesure avec des formations, des ateliers et d'autres éléments, puis en 2010, il y a eu vraiment une formation en EDI avec IDAM, dans le but justement de communiquer avec les différentes compagnies, OSBL ici, autres compagnies comme le Conseil des Arts de Montréal, le Conseil des Arts et des Lettres du Québec, le Conseil des Arts aussi du Canada, vous allez voir tous les sigles qui existent.
1: C'est beaucoup de conseils.
2: C'était ça, de les éduquer justement à l'EDIA. Parce que le plus important, ce n'était pas juste uniquement donner une chance, c'était de comprendre. Et par exemple, savoir comment communiquer avec les gens, comment respecter les gens, comment comprendre les personnes. Depuis, ça a donné des fruits, parce que quasiment toutes les compagnies CAM, CALC, etc., ont un pôle EDI et savent comment faire grâce à l'éducation qui a été faite. Et donc, depuis 2024, on est surtout dans l'aide aux artistes, un accompagnement clair. Si tu veux, je peux te détailler ce qu'on fait concrètement.
1: Oui.
2: Donc, on fait des formations, tout est gratuit. Donc ça, c'est assez le fun. D'ailleurs, si vous voulez, n'hésitez pas à venir chez nous. Formation one-on-one, donc d'1h30, où on t'aide dans ta carrière, quelle que soit ta question, pour t'amener quelque part. Et c'est sans bullshit, c'est-à-dire, c'est pas juste des infos que tu trouves en ligne. Par exemple, moi, dans une autre vie, je le fais toujours, je suis producteur de longs métrages. Donc quand je te parle de cinéma, je ne dis pas juste postule à la SODEC. Il y a vraiment un plan stratégique 360 sur comment le faire. On le fait en musique, on est multidisciplinaire, donc ça veut dire qu'on fait toutes les disciplines qui existent, même le cirque, même si je ne connais rien. Mais on essaie vraiment de donner toute l'aide possible. On fait des ateliers gratuits aussi. On en a fait un sur la musique, sur le TDAH aussi. Et être artiste par exemple sur la diversité. On fait aussi des réseaux, des événements de réseautage comme le Lundi Dame où justement on arrive à faire entre 45 et 60 artistes qui peuvent se rencontrer parce qu'un des problèmes des artistes, surtout post-Covid, c'est qu'ils sont tout seuls, ils ne font pas de réseau, donc c'est très compliqué. Donc nous on le fait, c'est assez agréable, beaucoup de personnes se rencontrent, créent des réseaux là-bas, c'est assez sympa. On a aussi un bottin des artistes, on a beaucoup d'éléments, donc je vous conseille d'aller voir sur le site ce qu'on fait. Et c'est gratuit, l'inscription est gratuite, et donc on veut juste vraiment aider les artistes de la diversité à Montréal.
1: Voilà. Et ok, bah super comme présentation. Et justement, tu parlais du coup de communication, etc. Mais j'avais vu du coup sur votre rapport un petit peu de l'année du coup 2023-2024, c'est le dernier rapport qui est sorti. Vous parlez du fait que les artistes rencontrent des obstacles systémiques à leur pleine insertion professionnelle. Quels sont les exemples de ces obstacles-là, du coup, les plus fréquents au Québec?
2: Merci de me laisser pouvoir en parler. C'est vraiment sympa d'avoir une plateforme pour pouvoir en parler. Ils sont doubles. En fait, la première chose, je dirais double plus un élément. Donc, on aurait dit triple, mais le premier, c'est la précarité. Aujourd'hui, les artistes sont parmi la population la plus pauvre au Québec. On parle de $12,000 en moyenne de revenus, ce qui est extrêmement bas. Donc c'est très très dur, ils sont très précaires. Mais spécifiquement pour les artistes de la diversité, ce qui nous intéresse aujourd'hui, ils sont doubles dans un sens où il y a les attentes de qui ils sont et aussi les attentes de qui ils sont. Je vais développer. Quand on a un artiste par exemple qui vient du Congo, on attend par exemple ici que tu fasses de la world music. Donc on attend de toi que tu aies un archétype typique de tu es congolais, donc tu fais ce type de musique, donc tu vas faire exactement ça, on te met dans une boîte. C'est très complexe parce qu'on n'est pas tous les mêmes personnes. Vous êtes quatre personnes différentes et vous avez chacun un univers différent. Donc il y a des attentes qui sont placées autour de vous, mais aussi des attentes qui existent dans le pays. C'est-à-dire que, quel que soit le pays duquel vous venez, ici par exemple à Montréal, il y a des attentes qui sont faites du fait de la culture québécoise. Donc par exemple, ça peut être dans l'écriture des demandes de subventions, ça peut être dans les attentes des jurys, ça peut être dans les attentes culturelles. Par exemple, le Québec et le Canada sont des pays de folk, de country, de rock, donc c'est plus difficile quand on est dans notre genre musical. Donc de comprendre les attentes du public, savoir ce qu'ils veulent, avoir l'éducation pour ça, mais plus encore, se faire un réseau, comprendre comment faire une subvention, parce que c'est pas la même chose. Par exemple, j'ai cru entendre un accent français chez certains d'entre vous. Le CNC, par exemple, il y a des codes. Si vous voulez atteindre les subventions, il faut savoir comment faire. Donc, quand vous êtes un nouvel arrivant ici, même si vous n'êtes pas d'une origine ethnique différente, mais juste vous êtes belge, par exemple, ce n'est pas les mêmes codes. Donc, savoir comment parler ici, savoir qu'est-ce qui est attendu de vous, savoir comment répondre à ça, ça fait aussi partie des défis énormes que les artistes de la diversité ont. Donc, voilà.
1: Et justement, tous ces obstacles-là,

0: ici avec la SODEC. Donc il y a vraiment un effort qui a été fait, mais ça crée aussi des troubles entre guillemets, c'est-à-dire que il y a le tokenisme qui est arrivé, donc on attend de vous, en fonction de votre origine ethnique, que vous fassiez des choses, on vous exploite, par exemple sur des affiches, on va dire, il y a tel acteur de telle origine ethnique qui est là, mais il n'aura pas de pouvoir en plus, il n'aura pas forcément plus d'accès aux choses, mais on l'utilise en le mettant en avant, en disant, regardez, on fait la part, on est très inclusif, alors que c'est pas forcément, parce que tout n'est pas uniquement d'être mis en avant, il y a aussi l'accès, et si t'as pas l'accès et que t'es juste mis en avant, t'es juste un masque, donc ça c'est pas très agréable. Et il y a aussi quelque chose qu'on voit qui est un pushback des artistes québécois non racisés, qui est un peu, on aide uniquement les gens d'une communauté, alors qu'on voit que statistiquement, c'est toujours pas, on n'est toujours pas là. C'est ça. Okay. Donc, beaucoup de bien, mais toujours des choses à travailler en tout cas.
1: Et justement, par rapport à ces avancées-là, vous avez créé la cellule IDAM, mm-hmm. du coup, et vous proposez un quiz aux organisations afin justement de diagnostiquer leur niveau d'inclusion dont on parlait et d'identifier les pistes d'amélioration. Quel impact il a ce quiz sur les organisations culturelles ?
0: Ben, c'est le principal. Genre, je suis un ferme croyant du ludique, c'est-à-dire que l'apprentissage fonctionne mieux quand c'est ludique. Donc le fait d'avoir créé un quiz permet, comme pour quand vous passez le permis, de pouvoir avoir des réponses claires, rapides, et de pouvoir comprendre et de pouvoir passer aux gens de façon très ludique.
1: Ok. Et vous avez aussi lancé l'incubateur Créalab, mm-hmm. pour aider les artistes du coup racisés, autochtones ou marginalisés à développer leurs projets. Par la suite, est-ce que les industries culturelles québécoises, est-ce qu'elles ouvrent vraiment leurs portes à ces talents une fois qu'ils sont formés ou pas ?
0: Alors, Créalab a été fini il y a quelques semaines et on a eu de la chance énormément parce que sur les 14 projets qu'on avait reçus, il y en a 8 qui ont été vendus. Donc, on a, alors je fais un peu ma pub à ce niveau-là, le meilleur programme audiovisuel du Canada. C'est fou les chiffres qu'on a. On a vraiment eu des projets qu'on a vraiment curés. Je suis producteur, donc ça aide de savoir ce qu'on cherche. Curés pour le public qui est visé, c'est-à-dire les producteurs qui existent ici. Donc, ça a été vraiment très concret. En fait, la culture fonctionne très bien quand on comprend à qui on s'adresse. Donc, le fait que c'était curé, c'est pour ça qu'on le fait à Dame, c'est-à-dire on vise vraiment, si vous souhaitez connecter votre audience, comprendre comment ça fonctionne. Donc, Créalab, c'était ça justement au niveau cinéma. Et on a vu les résultats directement, parce qu'on est tellement heureux de voir les résultats que les gens ont vraiment travaillé, généré de l'argent et généré de la culture. Donc, très heureux.
1: Et sinon, pour finir cette entrevue, Dame entame un nouveau plan stratégique, j'ai vu, qui s'étend jusqu'en 2029. Mm-hmm. Si vous aviez une seule demande prioritaire à formuler justement aux institutions politiques ou aux grands diffuseurs du coup dans le domaine culturel à Montréal ou au Québec plus largement, qu'est-ce que ça serait aujourd'hui?
0: Alors on fait partie du mouvement justement par rapport à la culture pas contente pour l'argent qu'il y a. Il y a très peu d'argent en culture. Donc aujourd'hui l'objectif c'est qu'il y ait plus d'argent. Ça a l'air d'être bête, mais concrètement si les artistes ne sont pas payés, on l'a vu pendant la Covid, les gens pensent toujours que la culture c'est dans la pyramide des priorités très très bas, mais en réalité c'est très nécessaire. Donc, qui est vraiment un meilleur, pas jaillissement, c'est le contraire, un ruissellement de l'argent pour que les artistes, pas nous forcément, mais que les artistes puissent en vivre concrètement, ça aide énormément. Comme à Florence avant, comme dans toutes les cultures en France à une époque, plus il y a de l'argent qui ruisselle vers les artistes qui peuvent créer, plus ça crée de la culture, plus ça crée de la joie, plus ça crée une unité nationale. C'est vraiment important. Donc, c'est pour ça. Je pense plus d'argent. C'est très bête, mais c'est vrai.
1: Oui, parce que justement, en plus, dans un de vos rapports, rapidement, là, on peut en parler, mais il y a 62% des artistes qui vivent avec seulement 20 000 dollars.
0: Oui, oui. C'est très peu. Et justement, les rapports dont tu parles ont 2-3 ans. Donc imagine avec l'inflation qui existe aujourd'hui où acheter ton pain te coûte 10 pièces. Donc c'est vraiment important de comprendre. Et la culture, elle vient de la rue, elle vient des gens. Et s'ils ne peuvent pas créer, qu'ils doivent aller travailler dans n'importe quel autre organisme, ben, ils ne vont pas créer. Si on n'a pas de culture, ben, c'est triste.
1: Eh ben, merci beaucoup à toi, Jimmy, pour cette entrevue. Donc, c'était donc le directeur général de diversité artistique Montréal. Ben, passe une très belle journée.
0: Ben, vous tous, et merci beaucoup de votre accueil.
1: Merci beaucoup.
0: Au revoir.
2: Merci beaucoup, Maya Bizien. On continue dans l'univers de la musique avec Gab Bouchard au micro de Nicky Lasserre. Avant ça, on s'écoute naturellement « Demain, je pars » de Gab Bouchard. Restez avec nous.

0: Vous êtes toujours en direct de Station Culture, il est 13h20. Nicky Lasserre, tu as reçu Gab Bouchard en entrevue la semaine dernière.
1: Mais en effet, Yot, cet été, Gab Bouchard, il ne chôme pas après la tournée Graphine. Le voilà avec son nouveau disque Encore Encore et un calendrier de festival bien trop chargé à mon goût. Il était au Franco la semaine dernière, il sera au Festival d'été de Québec début juillet, mais encore au Festif à Baie-Saint-Paul. Bref, il est partout. Je l'ai rencontré pour parler de scène, de retour aux sources et de la pression du succès. Sur scène, Gab, il ne joue pas seul. Bien sûr, on le retrouve avec son groupe constitué de Pierre-Olivier, Mathieu, Zachary et Victor. C'est sa gang habituel avec qui il a rodé son album Graphine pendant des mois. Je me demandais si jouer live avec ses chums de gars, ça changeait vraiment la donne par rapport à ce qu'on entend sur l'album.
2: Absolument. Toutes les tunes, ils sont pas pareils que jouer en studio. Puis des fois, on change les arrangements pour une certaine tune. Des fois, on a des vieilles tunes qu'on est tanné de jouer, mais qu'on réarrange parce qu'on trouve que ça fait le plus dans le show. Fait que, tu sais, absolument qu'en live, c'est jamais pareil qu'en album. Puis je trouve ça intéressant parce que moi, quand je vais voir un show live puis ça sonne exactement comme l'album, j'aime mieux qu'il y ait des surprises ou des petits quelque chose. Tu sais, nous autres, on se fait souvent dire que c'est plus rock en show qu'en album, tu sais. Il y a plus de... On joue très fort aussi, là. Au Franco, on peut pas jouer fort parce qu'il y a des condos. Mais d'habitude, on joue l'autre.
3: Puis est-ce qu'à chaque live, c'est quelque chose de différent ou c'est la même énergie?
2: La même énergie. Ça dépend aussi du public, combien qu'il en donne, comment qu'on en prend, comment qu'on en redonne, mais on essaie de jouer le meilleur show qu'on peut. Puis après ça, des fois on rit, on jase, des fois on parle moins parce que tout le monde est plus dans sa tête. Puis, mais tu sais, ça fait partie de la game, puis chaque show est différent par rapport à ça, tu sais.
1: Ceux qui suivent Gab Bouchard le savent pas mal. Il a quitté Montréal récemment, ou il y a quelques années, je crois, pour retourner sur sa terre natale au lac Saint-Jean. Il s'est bâti une maison, puis son propre studio de musique. Finalement, qu'est-ce qui l'a poussé à revenir à la maison? Est-ce que c'est une décision artistique, une décision juste personnelle, ou tout simplement un peu des deux?
2: Personnel, je pense. J'avais une écœurantite d'être à Montréal dans ce temps-là. Fait que j'allais passer des semaines et des semaines au lac, puis je revenais une semaine ici. Après ça, je repartais. Après ça, je revenais. T'sais, j'ai tout le temps eu un appart, mais... Je suis vraiment allé souvent au lac pendant 2 ans. Puis artistiquement, ça a changé quelque chose aussi. T'sais, le beat de vie n'est pas pareil. J'avais mon propre studio. Ça a changé pas mal d'affaires pour moi.
1: Sur le dernier album, Encore Encore, il le dit lui-même. Il ne voulait pas rentrer dans le moule avec des refrains rapides, un format très classique. Mais comment on fait pour résister à la pression de l'industrie en tant qu'artiste, surtout quand le succès nous tombe dessus?
2: La pression de l'industrie, il y en aura toujours, la pression des maisons de disques. Tout le monde veut que tu performes, puis tu te rends compte que tu fais vivre quand même pas mal de monde avec la musique. Il y a beaucoup de jobs connexes à ça, tu sais. Mais je sais pas, je fais de la musique pour triper, puis on fait pas de l'anti-pop de gauche non plus, tu sais. Je veux dire, c'est très... j'ai rien réinventé avec Encore Encore. Je pense que moi, personnellement, je me suis donné le temps et la permission de sur certaines tunes, justement, prendre le temps que ça build up, que nécessairement pas toutes les tunes soient des hits radio, tu sais, puis on pense pas à la radio qu'on écrit des albums, personnellement. Fait que ça finit que c'est pas pop, tu sais, mais je pense que c'est juste de se dire qu'on n'est pas obligé d'être dans veine de musique qui se fait en ce moment. C'est une belle liberté, tu sais.
1: Après son deuxième album Graphine, il est sorti complètement épuisé de la tournée. Actuellement, il est en plein cœur d'une tournée estivale chargée. Comme je l'ai dit, il était au Franco sur la plus grosse scène du festival. On peut encore le retrouver au Festival d'été du Québec en juillet. Bref, comment compte-t-il gérer la tournée cette année, lui qui veut à tout prix éviter le burn-out?
2: Ouais, on va faire une vingtaine de shows cet été, je pense que...
3: C'est énorme.
2: Ouais, on fait genre 20 festivals. C'est quand même beaucoup, mais je pense que je suis juste moins stressé de base.
3: Okay.
2: Quand je me lève le matin, puis je me mets plus la pression que tout le monde crie puis que tout le monde pleure. C'est comme... C'est pas de même que tu valorises... C'est pas de même que je vais valoriser mon travail, puis c'est pas de même que je vais me dire si le show était bon parce que le monde criait, tu sais, tu comprends? Ça se peut que le monde crie pas puis ait vraiment du fun, puis ça se peut que le monde ait moins de fun aussi, puis c'est pas moi qui décide, mais faut pas que ça m'atteigne, tu sais. C'est pas parce que le monde crie pas puis je pense pas que ça allait être comme, tu sais, si à soir c'est pas ce que j'avais pensé dans ma tête, je serais pas déçu, tu sais. Je serais pas comme
3: pensé?
2: Ben non, mais en même temps, j'ai pas pensé grand chose parce
3: c'est
2: que
3: ça, c'est
2: je veux pas
3: que
2: être déçu, mais tu sais, c'est comme, faut pas appréhender trop les réactions des autres, faut pas se fier sur les autres, tu sais. Je pense faut faire notre musique pour nous. Puis qu'il y ait 20 personnes ou 30 000, je pense qu'il faut donner le meilleur show qu'on peut donner. Puis les personnes qui auront à être touchées, les personnes qui vont prendre l'énergie qu'on va leur donner, ça va être ça, tu sais. Qu'il y en aille beaucoup, qu'il y en aille peu, c'est pas grave, tu sais.
1: Enfin, moi, je vous présente plus Gabouchard, je pense que vous avez compris qui il est. Mais est-ce que vous saviez que cet homme à la moustache légendaire est le fils de Pierre Bouchard, la figure légendaire aussi du rock saguenéen? Gab a grandi dans une maison où la musique était omniprésente, un privilège dont il est très reconnaissant.
2: Ah ben, c'est une chance, là. Tu sais, moi, il y avait une guitare qui traînait dans le coin, puis au chalet, il y avait un piano, puis je veux dire, mon père est... Je veux pas, fallait qu'il me traîne à des places. Fait que là, j'allais dans le garage à Noël, j'avais 5-6 ans, puis là, j'étais comme, ah, mon père est musicien, il joue de la musique, tu sais, il joue de la muse avec ses chummies dans le garage. Je trouvais ça malade, puis tu sais, je veux dire, j'ai eu cette chance-là de connaître tout le monde parce que j'étais le fils d'eux, tu sais. Fait que ça aide, quand t'arrives à Montréal, ça aide pour refaire des téléphones, puis dirais, je me chercherai un studio. T'es qui? Hey, je pense que je sais pas, j'arrive du lac, mais là, finalement, le gars que t'appelles, c'est, il habite à 15 minutes de chez vous, puis il a joué de la musique toute sa vie avec ton père. Fait que, tu sais, ça aide, puis j'en suis extrêmement reconnaissant de ça.
1: Gab, c'est un artiste qui a la tête sur les épaules. Je vous garantis que son show, il était vraiment à la hauteur de mes espérances. Je vous conseille vraiment d'aller voir ça en live, ça vaut vraiment le coup. Sur ce, je vous laisse avec lui et son mot de la fin.
2: On réinvente rien, on sera jamais Stones, on sera jamais Beatles. Fait que tu sais, c'est genre, on peut-tu juste faire ce qu'on veut, puis on s'en calisse, tu sais, c'est comme...
0: Merci Nicky pour cette belle entrevue, vous êtes toujours à l'écoute de Station Culture, on fait une courte pause publicitaire et on se retrouve juste après pour la suite du programme.
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0: Bonjour Elliot Visser et nous sommes en direct de Station Culture, il est 13h29. Kenza Lafraîche, tu reçois le directeur et le propriétaire du comedy club La Cabine.
10: Oui, c'est ça. Donc, on reçoit Dominique Morin et Radhi. Bonjour à vous.
11: Bonjour.
10: Donc, vous êtes humoriste et récemment les fondateurs de La Cabine, un comedy club qui a ouvert en avril. Donc, tout d'abord, pour nous contextualiser, pouvez-vous nous dire d'où est venue cette collaboration? Pourquoi cette idée d'ouvrir un comedy club ensemble à Montréal? Peut-être que vous avez une petite anecdote à raconter.
11: Vas-y, Dominique, je te laisse.
12: Ah, ben voilà, OK. Alors... Moi, je travaillais déjà comme un régisseur dans un comedy club par le passé. Je les salue, donc au foutoir de Terrebonne. Et il se trouve que j'ai fait la rencontre avec Radhi. Et Radhi, il a simplement aimé mon travail. Puis il m'a appelé un jour en disant, là, je t'appelle, mais le train est en marche. Ce samedi, je vais aller chercher les clés d'un nouveau comedy club et j'aimerais ça que tu en assures la direction artistique. Et là, c'est de ça qu'en est découlé La Cabine Comedy Club, donc un Comedy Club 2.0 qui vient chercher en fait tous mes savoirs et toutes mes expériences de travail par le passé.
10: Super. Et quelques mois après son ouverture, du coup, est-ce que vous en êtes fier et est-ce que ça se déroule comme vous l'aviez imaginé?
13: Parfait, totalement. Là, on est vraiment satisfait du travail réalisé. On a de belles salles pleines. On a vraiment beaucoup d'humoristes qui tournent chez nous. On a réussi à créer une petite famille d'humoristes, une cinquantaine, soixantaine d'humoristes qui jouent chez nous régulièrement. On est super fiers aussi de pouvoir leur apporter des spots, là où c'était un petit peu compliqué, parce que les spots ne sont pas indéfinis dans les autres comédie clubs. Donc, c'est des talents en fait, qui étaient un petit peu frustrés de ne pas jouer ailleurs. Donc, chez nous, ils ont l'occasion de s'exprimer. Puis, tous les feux sont au vert. Avec la cabine, on est hyper content après 3 mois. Vraiment, on n'en attendait pas autant. On a hâte à l'été.
10: Eh ben super, c'est une bonne nouvelle. Ouais. Et on va revenir après sur le Comedy Club, mais je voulais revenir un peu sur vos carrières. Radhi, tu as commencé ta carrière en tant qu'humoriste en France.
13: Oui.
10: Et puis, si je ne me trompe pas, tu es venu en 2020 à Montréal.
13: Oui.
10: Et pourquoi ce choix de revenir de venir à Montréal pour te reconsacrer à l'humour ?
13: Ok. Ben, en fait, quand j'ai décidé de reprendre l'humour, après ma carrière d'entrepreneur dans la construction en Pologne, j'avais le choix en fait entre reprendre à Paris, ça aurait été plus facile d'ailleurs pour moi, mais ça m'aurait fait reprendre dans un endroit où j'aurais retrouvé des gens avec qui j'ai commencé 15 ans avant, et j'étais un petit peu en mode un peu égo, j'ai pas envie de reprendre à zéro face à des gens qui sont devenus des vedettes, c'est des amis à moi qui sont devenus des vedettes. Donc je dis ok, le meilleur compromis ça reste quand même la deuxième ville francophone d'humour, c'est Montréal, même la première j'ai envie de dire. Puis c'est ça, de fil en aiguille je suis arrivé, je suis tombé amoureux de la ville, je suis tombé amoureux du milieu et ça y est, j'ai décidé de rester malgré les obstacles, pandémie, etc. J'ai produit mon premier show en pleine pandémie ici au Théâtre Sainte-Catherine, alors qu'il n'y avait pas de show à Montréal. Enfin, que c'est ça, tout le monde voulait venir jouer, donc j'étais personne, mais tout le monde avait mon numéro. Et c'est comme ça que j'ai fait mes premiers contacts, mon premier réseau. Puis après, derrière, ça a été super. Des émissions de télé, Gala Juste pour Rire, des shows réguliers, une tournée mensuelle en Abitibi, c'était parfait là.
10: Et quand on est humoriste français, est-ce qu'il y a des choses qui changent en venant au Québec, peut-être sur les thèmes, sur la manière de faire les blagues? Et peut-être que vous pouvez me dire, c'est quoi un peu la relation qu'il y a entre la France et le Québec au niveau de l'humour?
13: Ah, bah ça je peux te dire que c'est une même langue, mais c'est quand même assez différent. Et même les thèmes abordés, j'ai l'impression qu'au Québec, on est un petit peu en avance par rapport aux mentalités, à ce qui peut se dire, ce qui ne peut pas se dire. C'est dû peut-être à la population, parce que c'est 7 millions, alors que en France, c'est 70 millions. Donc, il y a peut-être un public qui accepte beaucoup plus de choses en France qu'ici. Donc, ça c'est positif que ça soit comme ça au Québec. Puis, ça commence à venir un petit peu en France. Puis, c'est ça, il y a au-delà des thèmes, c'est les thèmes, les références. Ce n'est pas du tout les mêmes au Québec qu'en France. Donc, à part ça, quand on utilise des thèmes universels et qu'on fait de l'humour d'observation, un couple, c'est pareil, tu sais, que ce soit en France. Ouais. Donc, quand on sort de ces références et aussi de ces thèmes un peu progressistes, on retrouve vraiment les mêmes codes et le même humour. Tu sais, on est drôle, quoi.
10: Super. Et est-ce que toi, Dominique, tu as des expériences autre part qu'au Québec?
12: Autre part qu'au Québec? Non, pas encore. J'ai le goût de dire pas encore, parce que je suis en train de planifier un voyage pour aller visiter des amis en Belgique. Donc, avec la cabine, j'ai eu la chance, en fait, de faire un paquet de rencontres jusqu'ici avec des producteurs et tout ça. Et là, je me dis, ce serait pas une mauvaise idée d'aller faire un tour, aller voir qu'est-ce qui se passe du côté de la Belgique pour moi.
13: On a beaucoup d'humoristes français, belges, suisses qui viennent à la cabine, surtout là maintenant pendant les festivals. Ils profitent d'être là pour juste pour rire et exclament au mois de mai pour venir faire un tour à la cabine. Ils en entendent parler. Puis ça c'est super, quoi, parce que ça nous fait des contacts, puis ça permet de voir d'autres choses ici.
10: Super, ouais. Donc potentiel futur projet entre Belgique, Suisse
12: pourquoi
10: et Québec.
12: Pas. Pourquoi pas. Et peut-être aussi de la France aussi.
10: Et ouais. Selon vous, vu que vous êtes quand même dans l'humour depuis assez longtemps, qu'est-ce qui a changé par rapport à vos débuts, avec l'évolution, comment vous voyez ça aujourd'hui? Est-ce que c'est ça, la manière de faire les choses dans l'humour, elles ont changé d'une certaine manière? Est-ce que vous avez des...
12: J'ai l'impression qu'il y a une grande tangente introspective vis-à-vis l'humour. Mm-hmm. L'humour plus récent, je te dirais, il y a 10 ans, moi, quand j'ai commencé, je sais que, par exemple, nommer un certain Donald Trump, par exemple, faisait une espèce de « oh » dans la salle, alors qu'aujourd'hui, c'est vu comme un hack, c'est vu comme « ah, c'est la blague facile », et c'est pas celle-là que la clientèle veut. La clientèle se forme aussi, c'est le public connaît l'humour de mieux en mieux, de plus en plus, avec tous les comedy clubs, justement. Ouais. Donc, il y a une espèce de un regard critique qu'on a au Québec que je crois pas qu'il y a ailleurs dans le monde, jusqu'ici.
13: C'est ça que je dirais. C'est vraiment le public. On le voit, de toute façon, quand on a un public à majorité français, J'ai l'impression que on a pas les mêmes réactions. Le public québécois, c'est un public qui est très très connaisseur d'humour. Presque technique. Ils vont peut-être même te faire des remarques techniques à la fin du show par message privé. Et par rapport au public français qui a plus l'habitude des cabarets, des sketchs, du théâtre, etc. La culture stand-up, elle est vraiment beaucoup plus poussée chez le public ici québécois.
10: C'est ça, donc il faut s'approprier quand même les codes au fur et à mesure pour pouvoir bien capter le public.
13: Ouais, il faut être vraiment bon. Là, il faut être... Je pense que c'est pour ça qu'il y a beaucoup d'humoristes français qui sont venus pendant des années jouer ici à Montréal. C'est parce qu'ils savaient en fait qu'il y avait vraiment, un souci d'être bon, d'être technique, d'être toutes ces choses-là. Donc c'est pour ça qu'il y a beaucoup d'humoristes français qui sont devenus des grosses vedettes aujourd'hui, qui reviennent faire des places belles ou des Olympias. Mais pendant des années, quand ils étaient entre guillemets anonymes, ils venaient jouer au bordel, ils venaient jouer dans les comédie clubs et rencontrer les humoristes québécois.
10: Et moi, je me pose une question, c'est peut-être un peu, mais je me demande, est-ce qu'on peut être timide et humoriste?
13: La plupart des humoristes sont timides.
10: Okay.
13: c'est ça le truc.
10: C'est ça, dans la personnalité, dans la vie de tous les jours, on n'est pas pareil que sur scène.
13: C'est ça, ils utilisent la scène justement pour dire tout ce qu'ils pourraient pas dire dans la vraie vie. T'as des humoristes qui sont les mêmes à la ville et à la scène, ça c'est sûr et certain. Puis je sais pas comment ils font, mais la plupart des humoristes, ils ont dû à un moment donné briser quelque chose dans des traumas ou de la timidité à l'école, et c'était la personne drôle qui était charmante parce qu'elle était drôle. Voilà, donc, mais la plupart des humoristes, une fois qu'ils sortent de scène, c'est, c'est des timides, anxieux, tout ce que tu veux, mais c'est pas les folles et les fous qu'on retrouve sur scène, ça c'est sûr.
10: Et du coup, quand on vient à la cabine, les humoristes, ils passent combien de temps sur scène pour leur...
13: Je te laisse répondre.
12: Alors là, ça vient jouer en fait dans les différentes soirées de la cabine. Par exemple, la soirée open mic, donc la soirée où les gens sont habituellement là pour 5 minutes sur scène. Nous, chez nous, on en donne 7. C'est niaiseux, mais c'est une petite différence de 2 minutes qui fait une grosse différence finalement pour que chacun de ces artistes-là, qui sont des artistes émergents principalement, puissent prendre leurs aises et prendre leur air sur scène. Ensuite, il y a les soirées Nouvelle Vague qui, eux, en offrent des 12 minutes.
13: Un peu découverte.
12: Donc, oui, on pourrait dire... C'est des humoristes que je dirais les semi-pros, si tu veux. Ceux qui ont, ils n'en sont pas à leur premier cachet, mais ils ne gagnent pas encore tout à fait leur vie avec ça. Donc, eux, ils viennent faire 12 minutes chez nous. Et pour la fin de la semaine, les jeudis, vendredis, samedis, c'est les soirées Comedy Club. Donc là, c'est les soirées avec des humoristes de renom. En fait, des gens qui gagnent leur vie avec ça. Donc, c'est des professionnels qui sont là pour 14 minutes. C'est encore là, c'est toujours un peu plus long que dans les autres comédies là, parce que nous, ce qu'on veut, c'est que les gens aient le temps de prendre une gorgée d'eau, si niaiseux que ça, de prendre une gorgée d'eau pendant qu'on est en train de parler sur scène. Ça permet de créer un lien, puis ça crée un lien familier, j'ai le goût de dire, en plus.
10: Donc, il y a des humoristes qui reviennent de manière redondante et qu'on peut retrouver plusieurs fois?
12: Absolument.
13: Oui. Okay. C'est ça qu'on a créé à la cabine. Ouais. C'est comme dans tous les comédies clubs qui ont leur pool d'humoristes, nous, on a créé aussi notre équipe, notre clique, avec nos animateurs réguliers et avec nos humoristes qui nous ont fait confiance, parce que c'était une nouvelle place, donc il fallait faire confiance à la place. On connaissait pas les conditions, etc. Puis c'est des humoristes qui nous ont fait confiance dès le départ. Puis on est quand même assez loyaux, et on a créé une équipe comme ça d'humoristes qui reviennent régulièrement. On en accueille des nouveaux chaque mois, 3-4 qui se rajoutent dans notre programmation. Et d'ailleurs, on pourrait souligner le travail de nos deux bookeuses, Marie-Joëlle Bourque et Annie-Pierre Gignac, qui font un travail incroyable au booking, qui font qu'on a des soirées. Il suffit d'aller sur nos reviews Google, où on a 180 avis, on a 5 étoiles de moyenne. Donc les gens sont hyper heureux des soirées qui vivent chez nous. Et voilà, on a aussi nos réseaux, on reçoit vraiment beaucoup de messages de la part des clients, parce qu'à la fin, c'est pour eux qu'on le fait, c'est pour les spectateurs. Puis les spectateurs ont l'air ravis, ils viennent, ils reviennent, on a des spectateurs qui sont déjà revenus une dizaine de fois en 3 mois. Donc ça en dit long.
10: Et justement, pour les auditeurs et auditrices qui nous écoutent et qui sont jamais venus et qui aimeraient découvrir, qu'est-ce qu'on fait? On doit prendre un billet à l'avance sur votre site? Est-ce qu'il y a une programmation?
12: Oui. Lacabinecomédie.ca saura répondre à tous vos questionnements par rapport à l'horaire, bien sûr, les types de shows. Même s'il y a quelqu'un, par exemple, qui voudrait venir faire un tour sur notre open mic, justement, sachant qu'on donne 7 minutes aux gens, il y a un formulaire qui est disponible sur le site web aussi. Donc c'est un appel autant au public qu'aux artistes.
13: Et il y a une charte aussi, de éthique, parce que comme le milieu, il a vécu beaucoup de choses ces derniers temps, des tempêtes, des vagues et tout. Et nous aussi, on a voulu mettre un point d'honneur à ce que notre place soit la plus sécuritaire possible, que ce soit pour nos collaborateurs, les humoristes et aussi les spectateurs. On est affilié à Commande un Angelo, on est en cours d'accréditation avec eux. Donc c'était aussi important pour nous qu'une nouvelle place, elle montre un peu l'exemple. Donc on a une charte qui est visible sur notre site internet où tout est clair, net et précis. Les comportements, on les limite au maximum. Puis si ça arrive, ça sort. Mm-hmm. C'est un lieu de nuit, donc on a été face à des gens qui avaient un peu bu. Ça s'est réglé de la meilleure des manières possibles. C'est juste pour sensibiliser les gens à ça.
10: C'est ça, puis ouais. L'humour, c'est aussi le respect. Donc.
13: C'est énormément le respect, que ce soit ce qui soit dit sur scène ou dans la salle. Mm-hmm. On fait très, très attention, on est très attentif à ça. Donc c'est déjà sur notre site aussi.
10: C'est ouais. Ça, c'est très important.
13: Ouais.
10: Et par rapport au Juste pour rire qui arrive, est-ce que vous avez quelque chose de prévu ou est-ce que des humoristes qui se retrouvent à la cabine, on pourrait les retrouver festival?
12: Ça, c'est certain que les gens qui viennent en festival, en fait, vont pouvoir passer. D'habitude, si tu fais un gala le soir, t'aimes ça avoir rodé la veille. Mm-hmm. Et donc, s'il y a des humoristes que vous savez qui viennent de France ou encore de Belgique ou d'un peu de partout, même du côté anglophone aussi, puisque nous avons maintenant des soirées anglophones chez nous.
10: Ouais.
12: Donc, Just for a Laugh et Juste pour rire, toute la programmation a fort à gagner à regarder lacabinecomédie.ca, eux autres aussi. Ouais.
13: Puis on a déjà des humoristes qui sont sur le festival, qui jouent chez nous pendant la période où ils sont. Et ici, on n'annonce pas les humoristes à l'avance, donc ça sera des surprises, mais on a des humoristes qui sont sur des Français, des Belges. Ouais. Donc ça, c'est cool.
10: Super, ben, que des bons projets.
13: Ouais.
10: Merci à vous, Dominique et Radhi, d'être venus à CIBL pour nous parler de tout ça.
12: Merci.
10: Donc, je le rappelle, c'est des humoristes et les fondateurs de La Cabine, le Comedy Club. Et si vous souhaitez aller voir les spectacles, vous pouvez vous rendre sur leur site, du coup, comme ils l'ont expliqué, et voir leur programmation. Et je vous souhaite une très belle journée.
13: Merci.
12: Salut.
10: Merci.
0: Eh bien, merci Kenza, on a hâte d'y aller jeter un œil. Vous êtes toujours à l'écoute de Station Culture. Dans quelques minutes, on parlera musique avec un homme aux multiples casquettes, à la fois musicien, chanteur et acteur. J'ai nommé Irdan Exantus. Mais avant ça, on écoute Méloir avec Garde ton chandail. 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

0: On est de retour sur Station Culture après cette interlude musicale. Il est 13h47. Maintenant, Nicky Lacerte, tu reçois Irden Exantus.
1: Ben oui, Elliot, comédien de formation, mais musicien dans l'âme. Irden Exantus a grandi avec l'église au son du saxophone avant de jouer aux petits et aux grands écrans pendant des années. L'automne dernier, il est revenu à son vrai nom pour lancer son premier EP, Les Journées Longues. Cet EP, il est né d'une période de solitude où sa carrière explosait, mais où lui n'allait pas forcément très bien. On l'a connu à l'écran sous d'autres noms comme Souverain Pascal dans Guy Bord s'en va en guerre, mais encore sous le nom de Wesley Augustin dans Les Armes. Mais derrière la caméra, il y a toujours eu la musique. Avec son nouvel EP Les Journées Longues, il ne joue plus de personnage. On peut enfin appeler l'acteur et chanteur par son vrai nom, Irden Exantus. C'était sur scène au Franco de Montréal qu'on le retrouvait. Je me suis donc introduit dans son monde juste avant le show.
2: Moi j'aime ça, mettons 10 minutes avant le show, d'être dans ma bulle, je suis un peu moins des gens. Mais avant, pour vrai, ce qui m'aide, c'est de ne pas être dans ma tête. J'aime vraiment ça, comme niaiser avec mes musiciens, parler avec mes amis, parler avec du monde, puis tout. Ça me permet après ça d'être plus spontané quand j'arrive. Parce que quand je rentre dans ma tête, mais je me mets à. Je peux me mettre justement à moi me permettre d'être moi-même sur scène. Fait que j'ai pas vraiment de routine, sinon plus que de me sortir de ma tête avant le show.
1: Donc pas forcément de routine type pour Irden, sinon celle de sortir de sa tête, essayer de s'évader. Mais monter sur scène et chanter, ça représente pour lui beaucoup plus qu'un simple spectacle. C'est un retour aux origines, lui qui s'imaginait chanteur avant même de se lancer dans le 7e art.
2: C'est incroyable, c'est un rêve de jeunesse. T'sais, mettons, ben t'sais, moi à la base j'ai commencé par la musique, j'ai grandi au church, à l'église, puis je jouais de la musique là-bas, je jouais au saxophone, t'sais, puis... Je pensais plus que j'allais finir musicien que comédien, tu sais. Puis là maintenant, c'est le fun d'être connu comme acteur, tu sais. Puis j'aime beaucoup ce métier-là aussi, mais tu sais, de pouvoir monter sur scène en tant que musicien, tu sais, là j'ai vraiment l'impression d'être sur mon X, puis de faire quelque chose que je rêvais de faire depuis tellement longtemps, puis d'assister justement à un festival où je vais découvrir des artistes, où je vais voir des artistes depuis tellement longtemps, que j'aime aller voir. Puis là maintenant, je suis en showcase là, tu sais, pour moi ça veut tellement dire pour moi.
1: Le saxophone de l'église est finalement devenu un micro, mais avant de signer sous son vrai nom, Irden Exantus s'est d'abord caché derrière un pseudonyme Denzel, un surnom que ses amis lui donnaient en référence à l'acteur Denzel Washington pour ses premières sorties musicales. Aujourd'hui, le chanteur ne se cache plus derrière un masque, et derrière chaque chanson de son EP, il y a tout un travail d'équipe, une équipe de musiciens qui travaillent ensemble depuis très longtemps.
2: Moi, j'écris mon projet, j'ai mon EP qui est sorti en automne dernier, après ça... j'envoie le projet à MJ, soit à Ebed ou bien à Greg, qui s'occupe des arrangements. T'sais, après ça, ils s'occupent, ils me proposent des arrangements. Moi, je leur dis ce qui fonctionne, si ça fonctionne ou ça fonctionne pas. Après ça, on le peaufine, on le magnifie ensemble. Puis après ça, on travaille beaucoup aussi avec des choristes aussi. Fait que, on a une équipe de choristes formidable, trois choristes extraordinaires, Cynthia, Buglin puis Faniel. Puis il y a la directrice musicale pour les voix, Daphne Louis, qui m'aide justement à faire les arrangements vocaux aussi après ça pour le show. Fait que, on construit ça petit par petit pour créer, on aime ça créer des shows qui se suivent, là, qui ont une cohérence à travers les chansons aussi, comme vraiment faire un show qui raconte quand même une histoire. Là, fait que c'est souvent comme ça qu'on fonctionne. J'envoie le début à MG, après ça, on le peaufine, puis on le magnifie après ça avec Daphne, et puis ça donne ce que ça donne.
1: Irden y raconte une histoire à travers ses chansons, et celle de cette EP là justement, malheureusement c'est une histoire de solitude. Il a créé le mini-album à partir de ces moments très compliqués dans sa vie, de l'été 2021 à janvier 2024 en pleine pandémie. C'était une période qui mélangeait des passages sombres sur le plan personnel et mental, mais paradoxalement c'était des moments précieux où sa carrière prenait un gros envol. Autrement dit, en plein sous les projecteurs, le chanteur et comédien devait faire face à ses propres démons, une période vraiment compliquée, mais qui lui a aussi servi d'inspiration.
2: Je pense qu'il y a souvent... tu sais, moi, le syndrome de l'imposteur, c'est un sujet qui me suit, puis qui va toujours me suivre. Puis je pense que cette période-là, ce qui était fou, c'est que professionnellement, ça allait tellement bien que je pense que je ne me permettais pas justement de
3: prendre une pause.
2: Prendre une pause, puis d'accepter aussi quand ça allait pas bien, puis d'en parler à mes proches. Tu sais, je pense que j'avais toujours l'impression de chialer quand il y avait ces moments-là plus difficiles. Après ça, je pense que d'avoir eu ces beaux moments-là, ça m'a permis après ça de... Ça a comme été un élan aussi, ça m'a porté aussi. Je pense que si en plus, de point de vue professionnel, ça ne serait pas bien allé, je pense que ça aurait été encore plus difficile. Ces moments-là m'ont permis justement de comme... Des fois, pas penser à tout ce qui se passe autour de moi, puis me sortir de ma tête en fait aussi, de me concentrer sur le travail, puis faire ce que j'aime le plus au monde aussi.
1: Pour Irden, son succès n'efface rien, mais sa compagne, on le voit, d'une vraie réflexion sur sa propre santé mentale, et c'est peut-être ça, le vrai réussite de l'EP Les Journées Longues, avoir réussi à mettre des mots, des notes sur quelque chose qu'on a souvent, instinctivement, envie de cacher. Irden Exantus continue sa route sur scène en tant que chanteur, bien qu'il ne compte pas arrêter le cinéma. En bref, comédien le jour, musicien le soir, Irden est un artiste polyvalent qui ne manque pas de ressources.
0: Bien, merci Niki pour cette entrevue. Si vous aimez ce type de rencontre pour découvrir ou redécouvrir des artistes, sachez que cette année, nous couvrons également le Festival de Jazz de Montréal. Ce n'est donc que le début. On s'écoute maintenant Irden Exantus avec Danger.

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Malheureusement, c'est déjà la fin de Station Culture, mais rassurez-vous, on est en direct de 13h à 14h et du lundi au jeudi. On se retrouve donc lundi, soyez au rendez-vous pour embarquer avec nous au cœur de la culture montréalaise. Aujourd'hui, c'est le début du Festival de Jazz de Montréal, l'occasion pour moi de vous inviter à suivre notre émission spéciale en direct du festival le mardi 30 de 18h à 19h. Un grand merci à Maya Bizien, Kenza Lafrège et Nicky Lasser pour leur travail et leur implication dans l'émission. Merci aussi à Jason Dupuis et Étienne Grégoire, toujours présents pour assurer la mise en onde et les choix musicaux de l'émission. C'était la dernière de la semaine, il ne me reste plus qu'à vous souhaiter une bonne fin de semaine et un bon week-end. On se retrouve dès lundi à 13h, soyez au rendez-vous. Merci à tous.

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1: Bonjour et bienvenue dans votre nouvelle émission qui vous accompagnera tout l'été sur les ondes de CIBL 101.5 Montréal Facette. Je suis Juliette Aliment.
2: Bonjour, et moi je suis Élise Miara, et chaque semaine on vous fait découvrir ou redécouvrir autrement un quartier de Montréal.
1: Vous l'aurez peut-être deviné à notre accent, mais nous ne sommes pas originaires de cette ville. On a toutes les deux débarqué ici il y a 4 et 7 ans, avec deux grosses valises, un peu d'appréhension, mais surtout beaucoup d'excitation.
2: Oui, et Montréal, on l'a arpenté, on a appris à la connaître en été, en hiver, sous la neige ou par 30 degrés. Et même après autant d'années ici, on a quand même l'impression qu'il nous reste beaucoup de choses à découvrir.
1: Et c'est un peu le point de départ de notre réflexion. Montréal, c'est une ville qui rassemble des communautés, des réalités et des enjeux différents. Bref, c'est une ville avec 1000 facettes. Donc que vous soyez Montréalais de naissance ou nouvel arrivant, vous allez forcément apprendre quelque chose en écoutant cette émission.
2: Chaque semaine donc, nous allons nous intéresser à un quartier en particulier. Rappeler son histoire, explorer une problématique liée, mais aussi faire parler ses habitantes et habitants pour qu'ils nous racontent leur quartier comme ils le vivent.
1: L'idée, c'est pas de faire une fraise touristique de la ville, mais que chaque quartier devienne le point de départ d'une réflexion plus large. Gentrification, mémoire ouvrière, identité queer, lutte citoyenne ou migration. Et pour ça, nous recevrons plus longuement chaque semaine un invité, un expert, un spécialiste ou un militant avec qui nous pourrons en discuter.
2: Et pour ce premier épisode, on a choisi de faire un clin d'œil à CIBL, donc à l'endroit où on se trouve actuellement dans les studios de la radio, puisque l'on va vous parler du Red Light District, qu'on appelle aujourd'hui le quartier des spectacles. Certains d'entre vous, par exemple, ont peut-être déjà croisé le Café Cléopâtre sur Saint-Laurent. Je l'aperçois actuellement depuis la vitre du studio. On va en reparler tout à l'heure, c'est vraiment un lieu de mémoire de ce qu'était le Red Light. En première partie donc de l'émission, on va tout de suite rappeler les contours du sujet et l'aborder un petit peu de manière historique. Ensuite, on écoutera des vox pop qu'on a réalisés avec Juliette sur le terrain, dans le quartier, où vous entendrez des commerçants et des habitants s'exprimer. Et on finira tout à l'heure par une entrevue en studio avec notre invité, Hugo Fiorito, du Cactus, un organisme communautaire qui soutient et accompagne les personnes marginalisées au centre-ville de Montréal depuis plus de 30 ans. Tout de suite, on se plonge dans l'histoire du Red Light. Juliette, peux-tu nous rappeler certains éléments historiques sur le quartier ?
1: Oui, le Red Light District, c'est un quartier qui a connu son âge d'or dans les années folles, particulièrement pendant la prohibition aux États-Unis de 1920 à 1933. Donc ce petit bout du centre-ville qui est délimité par le boulevard René-Lévesque, la rue Sherbrooke, le boulevard Saint-Laurent et la rue Saint-Denis était une véritable ville dans la ville, une zone qui tenait debout grâce à une économie parallèle. Alors que la vente d'alcool est interdite aux États-Unis, Montréal devient l'une des métropoles les plus festives d'Amérique du Nord et attire beaucoup de nos voisins du Sud. Cabaret, maisons closes, tripots, spectacles de burlesque, musique jazz, le Red Light devient le véritable cœur underground de Montréal. Des artistes internationaux de renom comme Ella Fitzgerald, Billie Holiday, Duke Ellington ou Louis Armstrong se produisaient dans les cabarets et les clubs de jazz du quartier.
2: Oui, exactement. Et c'est pas anodin en fait que l'on parle de ces artistes-là en particulier, parce que le Red Light montréalais entretenait un lien très fort avec la communauté noire américaine. À deux pas, dans la petite Bourgogne, s'était installée une importante communauté afro-américaine venue travailler notamment comme porteur de wagons pour le Canadien Pacifique. Et c'est cette communauté qui a importé le jazz à Montréal, et c'est en partie grâce à elle que le quartier a eu cette effervescence culturelle qu'on lui connaît. Donc des clubs comme le Rockets Paradise, fondé en 1928, accueillait les plus grandes pointures du jazz nord-américain. C'était un des seuls endroits à Montréal où noirs et blancs se côtoyaient, buvaient et dansaient ensemble, ce qui pour l'époque était déjà en soi un acte subversif.
1: Oui, donc le Red Light, c'était donc un espace où les communautés trouvaient leur place, des travailleuses du sexe, des immigrants fraîchement débarqués, des artistes ou des personnes issues des minorités sexuelles et de genre. Ce que l'on sait moins, c'est que le Red Light, c'était aussi un espace qui était très organisé. Donc le travail du sexe, par exemple, c'était pas une activité clandestine et anarchique, il était structuré, encadré par exemple par des tenancières, souvent des femmes, qui géraient des maisons closes connues de tout le monde, y compris des autorités. On estime à l'époque qu'il en existait des centaines dans le périmètre, et la police et les politiciens fermaient les yeux sur cette réalité, moyennant finances. C'est ce que l'on appelait le système de tolérance, une corruption organisée qui permettait au quartier de fonctionner en dehors des lois officielles.
2: Tout à fait. Et d'ailleurs, ce système va voler en éclats dans les années 50. Et là, il faut qu'on parle d'un personnage clé, c'est Pacific Plante. Alors, Pacific Plante, il est avocat, ancien policier, et il publie à partir de 1949 une série de 63 articles dans Le Devoir, où il dénonce en détail la corruption de la police montréalaise et ses liens avec le crime organisé du Red Light. Donc, ça déclenche un scandale énorme. Une commission d'enquête publique s'ouvre, la commission Caron, qui va durer 3 ans. Et c'est précisément dans ce contexte qu'un jeune avocat ambitieux se fait connaître du grand public en jouant le rôle de procureur. Vous le connaissez sans doute, c'est Jean Drapeau. Il se positionne en fait comme le candidat de la moralité contre la corruption. Sa carrière politique est lancée. Il est élu maire en 1954, c'est une première fois. Et il porte avec lui une vision très clair, faire de Montréal une métropole moderne, respectable, capable de s'afficher sur la scène internationale. Mais ça, ça ne cadre pas vraiment avec l'essence du Red Light.
1: Et oui, et il faut aussi parler d'une autre personne qui a joué un rôle très important dans la transformation du Red Light, c'est Paul Dozois. Donc c'est un conseiller municipal qui est très proche des affaires, du milieu d'affaires montréalais. Et dans les années 40 et 50, plusieurs voix s'élèvent pour dénoncer l'état de certains secteurs du centre-ville. On parle de taudis, d'insalubrité, de logements vétustes qui seraient donc un frein à la modernisation voulue de la ville. Et c'est dans ce contexte que Paul Dozois, il prend la tête d'un comité municipal dont la mission est claire, identifier les zones à éliminer et planifier leur remplacement par des logements sociaux. Et donc ce comité, il donne naissance à ce qu'on appelle le plan Dozois. Donc sur le papier, il s'est présenté comme une opération quasi humanitaire en fait. Donc l'objectif, c'est de détruire des taudis et reloger des familles dans des logements neufs. Mais dans les faits, on voit que le plan, il cible surtout des quartiers populaires, ouvriers, habités par des gens qui en fait n'ont pas les moyens de se défendre contre une expropriation. Et le Red Light, avec sa réputation, devient la cible idéale.
2: Et donc à ce moment-là, les premiers avis d'éviction et d'expropriation sont envoyés aux citoyens. C'est à l'été 1957. Ensuite, les travaux de démolition s'étalent sur plusieurs années et se termineront en 61. Donc résultat, c'est plus de 4000 personnes qui sont expropriées sans véritable plan de relogement. C'est une destruction massive qui va provoquer en fait la fermeture des commerces illégaux qui animaient les nuits du Red Light. Donc elle déracine aussi des familles, les travailleurs, toutes celles et ceux qui faisaient vivre ce quartier au quotidien.
1: Et ce mouvement, il ne s'est pas arrêté dans les années 60. Depuis, on a vu la construction massive de condos, de bureaux, de bâtiments culturels et de commerces. Tout ça a entraîné une augmentation importante des loyers et donc une transformation totale de la réalité sociale du quartier. Et il y a un autre grand projet qui débute dans les années 2000 qui vient encore plus modifier ce paysage urbain, c'est le projet du quartier des spectacles. L'objectif affiché, c'est de faire de ce secteur du centre-ville le grand carrefour culturel de Montréal, avec des festivals, des salles de spectacle et des espaces publics accueillants.
2: Exact, mais pour construire tout ça, il faut faire de la place. Et encore une fois, de nombreux avis d'expropriation sont envoyés, parfois sans aucune consultation publique. Par exemple, en 2006, le conseil municipal adopte une résolution pour exproprier les locataires d'un bâtiment à l'angle de Saint-Laurent et Sainte-Catherine, parmi eux le studio XXX, un cabaret érotique. Ce bâtiment, c'était l'un des derniers endroits du quartier encore largement dédié à l'industrie du sexe, et sa façade, bien reconnaissable, était un symbole de l'existence du Red Light.
1: Et donc ce bâtiment, il est démoli en 2008, et à sa place s'élève aujourd'hui ce qu'on appelle le 222. Donc le 222, c'est un projet de la Société de Développement Angus, la SDA, qui a été inauguré en 2012. Il abrite des organismes culturels à but non lucratif, comme par exemple Vox, un centre de recherche sur l'image contemporaine, et aussi CIBL, là où on enregistre en ce moment. Donc 75% de l'espace est dédié à des organismes culturels. Donc sur le papier, c'est une belle initiative parce que l'accès aux espaces est extrêmement difficile pour les acteurs culturels indépendants qui, eux aussi, subissent les hausses de loyers liées à la gentrification. Mais ça pose aussi beaucoup de questions.
2: Oui, en effet, parce que déjà, il n'y a pas eu de véritable consultation avec les organismes et les habitants du quartier. C'est ce qu'a documenté Stella, un organisme bien connu créé par et pour les travailleuses du sexe. Stella donc rédige un mémoire en 2009 pour l'Office de consultation publique de Montréal. En fait, elles étaient présentes de nombreuses années sur le boulevard Saint-Laurent, elles connaissaient bien le quartier. Donc elles ont demandé en fait naturellement à faire partie du projet, à être consultées, à avoir leur mot à dire pour essayer de créer des conditions possible d'une réelle cohabitation dans le quartier. Mais malheureusement, ça n'a pas été pris en compte par la SDA. Ce qu'elles avaient observé sur le terrain était pourtant très clair. Avant même l'inauguration du 2-22, il y avait déjà des déplacements de personnes. Elles notaient aussi une présence policière accrue dans le quartier et des contraventions données aux populations dites indésirables. Cela a conduit notamment à des pertes d'emploi pour les travailleuses du sexe et aussi une destruction progressive de leur réseau de solidarité dans le quartier.
1: Parce que c'est ça qu'on ne voit pas quand on parle de revitalisation de la ville. Le quartier, il n'était pas mort comme certains pouvaient le dire. Il y avait des activités, des gens, une économie. Des activités certes invisibilisées, parfois illicites, mais bien réelles. Ce que la revitalisation a fait, c'est décider que certaines formes de vie ou d'activités ne comptaient pas ou comptaient moins. En fait, on déplace les personnes marginalisées plutôt que de s'attaquer aux conditions qui les marginalisent. Le Comité autonome de travail du sexe de Montréal, le CATS, a documenté ce déplacement. La gentrification ne fait pas disparaître le travail du sexe, par exemple, elle le repousse vers des zones plus isolées, moins visibles, moins surveillées et donc plus dangereuses. Parce que moins de clients connus, moins de possibilités de travailler à plusieurs et moins d'accès aux ressources communautaires. Stella, par exemple, a dû se relocaliser, ce qui a directement réduit l'accès des travailleuses du sexe à des services de santé et de soutien essentiels.
2: Bon, il y a quand même quelques commerces hein, et lieux historiques qui ont su résister à cette gentrification. C'est là qu'on revient au Café Cléopâtre, le mythique bar de danseuses sur Saint-Laurent. Donc de 2009 à 2011, la ville tente de l'exproprier pour laisser place à une énième tour de bureau. Son propriétaire, Johnny Zumboulakis, qui tient l'établissement depuis 1985, refuse de partir. Et après une bataille juridique qui dure jusqu'en 2011, la ville recule finalement. Et le Café Cléopâtre continue d'exister, et d'ailleurs il existe encore.
1: Et c'est important de rappeler ce que représente ce lieu. C'est l'un des derniers espaces où les travailleuses du sexe ont encore leur place dans ce quartier. Un endroit où les drag shows existaient bien avant qu'ils deviennent grand public, un espace safe pour la communauté LGBTQ+ montréalaise depuis des décennies. Et c'est précisément ce type d'espace que le projet du quartier des spectacles a cherché à effacer, mais aussi plus largement les politiques publiques et d'urbanisme mises en place dans les années 50.
2: Oui, il y a aussi une autre étape, c'est 2014, lorsque le Canada adopte la loi sur la protection des collectivités et des personnes victimes d'exploitation, suivant le modèle néo-abolitionniste. Donc qu'est-ce que ça veut dire ? En fait, vendre des services sexuels reste techniquement légal, mais les

0: vivre dans un espace stigmatisé quand on est soi-même une personne marginalisée, et surtout ce que ça veut dire quand cet espace-là il disparaît, quand la ville décide en fait que votre présence est un problème à résoudre plutôt qu'une réalité à accompagner.
1: Tout à fait. Et au-delà de la question du travail du sexe, on va aussi parler de l'itinérance, hein, qui est un autre enjeu de ce quartier, et plus généralement de la cohabitation entre les personnes vulnérabilisées, les habitants, les commerçants et les touristes aussi.
0: Et donc on est allé se promener dans le quartier justement pour comprendre ce que les habitantes et les habitants avaient à nous dire. Et là on va entendre Jean et Janine, donc c'est intéressant car ils n'ont pas le même regard sur l'évolution de leur lieu de vie. Mais avant ça, on écoute Ariane Roy en featuring avec La F et le titre « June ».

0: De retour sur les ondes de CIBL 101.5 dans votre émission Montréal Facette, on écoute tout de suite, comme prévu, les témoignages de Jean et Janine qui nous parlent de leur expérience de vie dans le quartier.
1: Vous pourriez un petit peu nous parler de justement l'évolution du quartier. Vous dites que vous le connaissez depuis 24-25 ans.
2: C'est énormément détérioré.
1: Okay.
2: Et alors, au point de vue sécurité, les téléphones sont tout le temps vandalisés, ils sont inutilisables. Donc, il y a beaucoup de délinquance. Bon, la construction, on n'en parle pas. Même en vélo, on arrive à se planter. Bon, c'est autre chose. Alors, en général, moi, je constate les choses suivantes. Les commerces s'enfuient. Mmh. Il y a 2 ans, entre Sherbrooke et Mont-Royal, il y avait 17 magasins qui sont partis où c'était à vendre ou à louer. 17. C'est pas beaucoup, hein. Pas très long. Et autrement, qu'est-ce que je peux dire? Il y a une désertification du centre-ville, parce que Sainte-Catherine, que je connais depuis très longtemps, le village gay, comment dirais-je, il est moins gay dans la mesure où il y a beaucoup moins

0: Les gens fichent le camp, quoi, ça c'est clair. Quand c'est des spectacles, moi je connais depuis 25 ans, il y avait toujours le festival de jazz, c'était hyper fréquenté. C'était certainement pas plus moins fréquenté il y a 25 ans que maintenant. Alors les Montréalais et les touristes. Parce que genre, c'était les Montréalais, les touristes, les villages gays, le plateau Montréal et les gens qui venaient aussi de loin, de l'Ontario. Moi, je connais tous les commerçants qu'il y avait sur la Sainte-Catherine. Il y en a beaucoup moins. Et je vous donne un exemple. Les librairies de livres usagés, il en reste 2/10 entre eux. Ceux qui avaient Sainte-Catherine, le plateau Mont-Royal et Saint-Denis. Vous allez en haut, là-bas, là, avec une passerelle, en haut, c'est 3 millions le coût du machin, là, 3 millions. C'est surtout pas des logements sociaux. Et puis, c'est un problème, parce que... Et puis, vous savez qu'en réalité, il n'y a pas une crise de logement à Montréal. Si vous, moi, je connais des gens, ils louent en 3 jours. Seulement, tu payes 3 à 5 000 dollars. Et il y a beaucoup de logements sont disponibles. C'est le prix.
1: Ben moi j'adore ça ici. Puis les habitations Jeanne-Mance, ben je trouve que c'est beau. Je trouve qu'on est bien traité. Puis dans le quartier, ben étant donné qu'on est près du quartier des spectacles, ben j'adore ça. On a tout ce qu'il faut à portée de la main. J'ai annulé mon permis de conduire, j'en ai pas besoin. Le projet social, c'est vraiment quelque chose d'intéressant, surtout que c'est les premières habitations à loyer modique qui ont été, qui sont apparues à Montréal.
2: Mm-hmm. Exact.
1: Alors, c'est ça, oui, c'est un beau projet, puis il y a beaucoup d'activités pour les locataires, c'est vraiment bien, c'est vraiment, depuis que je suis ici, là, je suis vraiment contente.
2: OK. Et il y a pas mal d'habitants qui nous ont dit qu'ils avaient un petit peu des enjeux, des fois avec le vivre ensemble, avec peut-être les autres populations qui sont plus dans la rue Sainte-Catherine. Vous, comment vous voyez ça?
3: Et les itinérants particulièrement, est-ce que vous le constatez?
1: Oui, puis des fois, c'est désolant, puis on sait plus quoi faire. Il y a plus de femmes. J'en ai trouvé une l'autre fois, là, qui, en tout cas, j'ai appelé 911, là, elle était couchée par terre, elle avait une seringue dans les mains, puis elle était endormie, ou je savais pas si elle était endormie ou non, là. Mm. Fait que ça, c'est quand même pas évident, là, surtout pour des personnes âgées qui passent, là.
2: Ouais.
1: On sait pas quoi faire, on est comme démunis.
3: Mm. Vous avez parlé du quartier des spectacles, donc vous appréciez qu'il y ait des activités culturelles. Il y a aussi l'enjeu quand la culture s'installe quelque part. Ça emmène un phénomène de gentrification, c'est-à-dire que ça fait hausser le prix de la vie. Est-ce que vous constatez ça aussi?
1: Ben moi, mes dépenses, c'est l'épicerie, les petites commissions, puis mon loyer. Fait que non, là, les prix de l'épicerie, c'est comme partout ailleurs, mais je vais pas dans les bars ou les restaurants ou tout ça. Je profite de toutes les activités gratuites. Puis il y en a à l'année longue, puis il y en a plein.
2: C'est vrai.
3: Voilà, donc on vient d'entendre Jean et Janine. C'est important de souligner un premier élément. Jean, il vit dans le quartier depuis 25 ans, alors que Janine s'y est installée récemment, il y a seulement 3 ans. On constate aussi qu'ils ne sont pas touchés de la même manière par la gentrification et la hausse du coût de la vie, ce qui explique aussi la différence de regard qu'ils portent sur leur quartier. Et voilà, donc tous les deux témoignent également de la présence de personnes en situation d'itinérance et consommatrices de drogue. On va essayer de mieux comprendre tout à l'heure avec notre invité qui travaille au Cactus, quelles pourraient être les pistes pour favoriser justement une meilleure cohabitation dans le quartier.
2: Oui, et le témoignage de Janie nous amène aussi à aborder un autre aspect important du secteur, donc les habitations Jeanne-Mance. Vous vous y êtes déjà peut-être promené. Donc, situé à la proximité de la station Saint-Laurent, cet ensemble, il constitue donc le premier complexe d'habitation sociale, c'est-à-dire à loyer modique au Québec, et qui a été construit à la suite du plan d'Ozois dont on a parlé tout à l'heure. Donc, concrètement, aujourd'hui, cet espace, il est délimité par les rues Saint-Dominique, Ontario-Est, Sanguinet, ainsi que par le boulevard de Maisonneuve-Est. Les 788 logements accueillent près de 1700 locataires provenant de 75 pays différents. Autrefois majoritairement occupés par des Canadiens, ces logements ont progressivement permis à de nombreuses populations immigrantes de s'y installer.
3: Oui, et d'ailleurs, ces immeubles, ils ont été rénovés, modernisés à plusieurs reprises hein, au fil des décennies. Aujourd'hui, le site comprend de nombreux équipements de loisirs, sportifs, ainsi que deux grands jardins communautaires. Puisqu'on peut souligner, pour revenir à notre sujet sur la gentrification hein, qui s'est opérée dans le quartier, c'est qu'à deux pas, des condos qui poussent hein, tout autour de la place des Arts et qui attirent des populations plus aisés et qui contribuent à la gentrification du secteur. Les habitations Jeanne-Mance demeurent une initiative qui permet à des ménages modestes et notamment des populations immigrantes d'accéder à des logements de qualité au cœur de Montréal.
2: Et comme autre témoin de l'histoire du Red Light, il y a aussi certains commerces mythiques du quartier qui sont présents depuis certains pour plus de 100 ans. On peut penser au célèbre restaurant de hot dog le Pool Room, au magasin de chapeaux Henri Henri ou encore au tailleur Pantalon Supérieur. On va tout de suite écouter l'un de ces commerçants qui nous parle de sa vision de l'évolution du quartier. Attention, avant ça, on veut juste préciser qu'on ne cautionne pas l'emploi du terme « nettoyage » qu'il utilise, mais on y reviendra par la suite.
4: Je suis un des propriétaires du Pantalon Supérieur dans le quartier. On est un business qui existe, ça fait plus que 100 ans, 102 ans, dans la famille. Et depuis 1924. Et voilà.
2: Et du coup, est-ce que vous habitez aussi le quartier ou
4: Pas dans le quartier, non. On est plus dans le West Island.
2: Ok, parfait. Ouais. Et donc, ça fait très longtemps que le magasin existe. Est-ce que vous avez vu un petit peu une évolution du quartier au fil du temps?
4: Moi, oui. Certainement mon père aussi. Mon grand-père, malheureusement, n'est plus là. Mais oui, on avait vu beaucoup de changements. Moi, c'était, il y avait des moments de prospérité, de continuation. Le quartier était quand même un peu, comment on dit, beaucoup de caractère. Ça a changé, ça a été nettoyé un petit peu. Puis maintenant, on est revenu, malheureusement, avec... ça a commencé avec les itinéraires, beaucoup de... utiliser de drogue, ouais. Pour l'instant, ouais. Et maintenant, il est très prononcé dans le quartier. Okay.
2: Ouais. Donc, en fait, vous avez vu comme une amélioration à un moment donné,
4: si.
2: Là, un peu...
4: Oui, absolument. Absolument, absolument. Il essaie de trouver une solution pour un problème, mais ils ont fait une autre chemin pour plein d'autres.
2: Mais du coup, est-ce que cette amélioration, c'était un peu au moment où ils ont commencé à faire toutes les installations pour le quartier des
4: oui.
2: spectacles, c'est
4: oui.
2: ça
4: oui.
2: Parce que c'est vrai que nous, on s'intéresse aussi à ce qui s'était passé avant, parce qu'ici, on était dans le Red Light District, mm-hmm. donc avec beaucoup de...
4: Alors, le Red Light, ouais, tu vois, on avait beaucoup de prostitution, on avait beaucoup de drogue, et en fin de... Voilà, en commencement de quartier du spectacle, ils ont commencé de nettoyer, et vraiment, c'était... On n'avait plus vu les prostitutions, on avait, mm-hmm. vraiment, on voyait sur la rue que ça améliorait, quoi. Ils faisaient exactement ce qu'ils doivent faire. Et avec l'introduction de CLSC, ça marche bien. Les apparts, localement, il commence à avoir plus de résidentiel ici. Et tout d'un coup, ça a commencé de faire un déclin après.
2: Et est-ce que vous savez, parce que toute cette population, par exemple la prostitution, tout ça, c'est pas des personnes qui ont disparu. Est-ce que vous avez une idée un petit peu de où est-ce qu'elles sont parties?
4: Malheureusement, non. Moi, j'en ai une idée. Peut-être ils ont laissé aller un petit peu plus est,
2: ouais.
4: à mon avis.
2: En fait, ils ont, dans un sens, ils ont déplacé le.
4: Oui, c'est ça, c'est ça. Le problème, c'était pas, il n'y avait pas de solution, mais ils ont placé quelque part. Oui, c'est exactement ça.
2: Et donc là, il y a une certaine dégradation. Bon, c'est un peu partout dans Montréal,
4: oui.
2: le problème de l'itinérance.
4: Ben, dans le monde aussi, oui, ouais, mais partout en ville, ouais, c'est sûr.
2: Mais la ville, quand même, essaye aussi. Enfin, il y a quand même un nouveau. Ils essayent de faire un renouveau du quartier des spectacles, il me semble, avec beaucoup avec l'UQAM. Est-ce que vous espérez que ça change? Est-ce que vous voyez déjà des choses qui ont été installées ou pas forcément?
4: Pas tout de suite. Moi, pour l'instant, je vois qu'il n'y a pas beaucoup à changer. Ça détruit beaucoup. Les soirées, le quartier, il y a beaucoup d'itinéraires. Ça marche pas pour les business, ça marche pas pour les résidentiels. C'est vraiment quelque chose qui donne au problème majeur du.
2: Donc il y a un problème de cohabitation en fait, parce que bon, ces populations-là, elles existent malheureusement.
4: Oui, non. Oui, non.
2: Voilà,
4: regarde, malheureusement, parce qu'on voit tout le temps, on est comme, comment on dit. on devient numb, on est frustré de voir ça, tu vois. Et, on oublie qu'ils sont des êtres humains, ils ont des familles, ils ont des problèmes. Mais on a beaucoup de touristes qui viennent. Et j'en ai beaucoup des équipages qui viennent à mon magasin. Ça fait plus que 40 ans. Et ils voient qu'ils viennent, des fois il y en a des équipages qui viennent une fois par année. Et chaque fois qu'ils viennent, il a vu que ça commence de décliner eux-mêmes. Pas nous autres qui avons l'habitude de voir les gens à chaque jour. C'est eux qui ont vu que le quartier, ils ont détruit. Ils ont détruit et même devenu peur. On parle des fois des femmes qui viennent tout seules de l'hôtel. L'hôtel est un complexe des jardins. Ils viennent ici, mais maintenant ils disent qu'ils ne viennent pas solo parce qu'ils ont trop peur de ce qui se passe.

0: Voilà, donc nous venons d'entendre l'un des propriétaires de Pantalons Supérieurs, une entreprise familiale située à l'angle des rues Sainte-Catherine et Saint-Dominique depuis 1924. C'est cette longue présence dans le quartier qui explique le regard qu'il porte sur son évolution. Voilà, donc on l'entend, il déplore la présence grandissante de personnes en situation d'itinérance et consommatrices de drogue. Il exprime également une satisfaction à l'égard des transformations apportées par le quartier des spectacles. Et regrette que, selon ses termes, qu'on ne cautionne pas ici, je le répète, qu'après avoir nettoyé le quartier, il soit de nouveau occupé par des personnes itinérantes. Ce qu'on peut souligner en fait ici, c'est vraiment la perspective commerciale aussi de ce témoignage. Il explique notamment que la présence des personnes itinérantes peut, voilà, selon lui, avoir des répercussions négatives sur les commerces et l'attractivité touristique du secteur.
1: Ouais, c'est ça. Et donc, en fait, ce que ce témoignage il soulève aussi, c'est la question de l'efficacité de ces politiques publiques qui vit surtout à déplacer le problème plutôt qu'à le résoudre. Transformer le quartier pour en faire un espace culturel et touristique plus attractif, et particulièrement l'été pendant la saison des festivals, ne fait pas disparaître les réalités de l'itinérance. Les personnes reviennent dans les endroits où on les a chassées parce que les causes profondes du phénomène n'ont pas été vraiment prises en charge.
0: Exactement, et d'ailleurs c'est dans ce contexte que peuvent intervenir les organismes communautaires qui soutiennent les personnes vulnérabilisées du quartier. Nous allons essayer de mieux comprendre leur rôle auprès des usagers, de comprendre à quels besoins en fait ces organismes répondent et comprendre comment en fait ils accompagnent concrètement les bénéficiaires. Donc pour en parler, nous accueillons dès maintenant notre invité au studio, Hugo Fiorito, pour une entrevue d'une vingtaine de minutes. Mais tout de suite, on écoute le titre « Culture of Fear » de Tiberi Corporation.

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10: Vous êtes toujours sur les ondes de CIBL 101.5 dans votre émission Montréal Facette. On a maintenant le plaisir d'accueillir Hugo Fiorito qui travaille à Cactus Montréal, un organisme communautaire qui existe depuis 1989 et qui s'est installé sur la rue Sainte-Catherine en 2007. Bonjour Hugo, merci d'être avec nous.
11: Allô.
12: Donc Cactus Montréal, donc ça a pour mission, donc je cite ce qui est dit sur le site, donc de soutenir et d'accompagner les personnes marginalisées et vulnérables par le moyen de différents services et activités de prévention, de sensibilisation et d'éducation. Donc déjà, est-ce que tu peux nous en parler un petit peu plus, peut-être expliquer aussi ton rôle au sein de Cactus, depuis combien de temps tu y travailles?
11: Ça fait un an que je tiens le poste de coordonnateur clinique à Cactus Montréal au service de consommation supervisée puis le site fixe qui est sur la rue Berger. On a comme programme Plaisir qui est un lieu d'implication sociale aussi là, qui accueille les gens au fil de la journée. On a le programme Aztec qui est pour la santé des personnes trans. On a le GIAP aussi, qui est plus un programme jeunesse, c'est des programmes de pères aidants qui vont travailler dans les organismes jeunesse, qui sont nos partenaires, en fait. On a les équipes de travail de rue aussi, travail de milieu. Donc, c'est quand même une boîte qui est assez diversifiée, là. Ouais. Mm-hmm.
10: Et est-ce que tu peux nous en dire plus sur ce que c'est la réduction des risques pour les personnes qui seraient pas trop familières avec ce terme?
11: Ben, la réduction des risques, en fait, c'est de prendre les personnes où est-ce qu'ils sont, si tu veux, puis de les accompagner à leur rythme, tu sais, dans le fond, c'est ça.
12: Okay. Et donc, l'installation de Cactus sur la rue Sainte-Catherine en 2007, donc ça a fait l'objet d'une certaine réticence de la part d'une partie de la population. Qu'est-ce que cette réticence, elle signifie pour toi en termes de cohabitation sociale et peut-être aussi en termes de ce que les gens comprennent, de ce que c'est les organismes qui luttent pour la réduction des risques?
11: Ben, tu sais, comment je dirais ça? ici, là, c'était, tu sais, anciennement le Red Light, finalement. Puis, tu sais, je veux dire, les gens ont toujours été là, tu sais, depuis la... Il y a une certaine gentrification qui s'est amenée dans le cadre de ce qu'ils appellent le quartier des spectacles, machin, tout ça, tu sais. Puis nous, ben dans le fond, ici, ça a toujours été un quartier avec les maisons de chambre, les clubs de danseuses, les peep shows. Tu sais, je veux dire, ces gens-là ont toujours été là. Donc, la cohabitation... je pense qu'elle s'est dégradée au fil de la gentrification, selon moi, tu sais, mais les personnes qui sont soit en situation d'itinérance ou en tout cas qui sont à la rue ici, ils ont toujours été là, tu sais, je veux dire, ça n'a pas changé.
12: Donc c'est ça, en fait, il y avait peut-être une certaine cohérence avec le fait que Cactus s'installe ici, mais qu'au fur et à mesure, peut-être que les contacts sont aussi plus compliqués à cause de cette gentrification depuis 2007. Donc aujourd'hui, cette cohabitation est moins...
11: Ben, tu sais, je veux dire, si je prends mon service, par exemple, sur Berger, tu sais, je veux dire, on est arrivé, nous, on a ouvert en 2016 le SCS, cette fixe qui s'est déplacée principalement sur Berger. Et puis, les condos qui sont à côté du Peace Park, par exemple, ou des trucs comme ça, mais c'est arrivé après nous, tu sais. Fait qu'à un moment donné, je veux dire, les gens, s'ils regardent pas où est-ce qu'ils s'en vont déménager, c'est un peu de leur faute, là, tu sais. Je veux dire, dans le sens où ce qui est. C'est ça. C'est on est là depuis 89, Cactus, sur Saint-Hubert en premier, ensuite sur Sainte-Catherine à Sanguinet, tout ça. Puis maintenant, on a l'autre section, bon, l'autre place sur Berger. Fait que, tu sais, les gens aussi qui s'installent dans le quartier des spectacles, qui s'installent aux alentours ici, tu sais, à un moment donné, ils doivent aussi connaître un peu où ils vont s'installer, là, tu sais.
10: Et pour au niveau vraiment des personnes bénéficiaires qui viennent au Cactus ou auprès de qui vous intervenez, est-ce que leurs besoins aujourd'hui sont les mêmes que ceux en 2007 pardon, lors de l'installation du Cactus? Qu'est-ce qui a changé en fait pendant toutes ces années?
11: Ben, qu'est-ce qui a changé? Ça a beaucoup évolué, là, tu sais. La rue, elle a énormément évolué depuis quelques années, tu sais, entre autres à cause du manque de financement, à cause de... ben, la qualité de la dope, de la gentrification, entre autres, tout ça, tu sais. Fait que c'est sûr que les problèmes... Tu sais, le manque de ressources, puis aussi, comment je dirais ça, le manque d'accès, tu sais, ce qui fait que les gens, puis... Tu sais, le coût de la vie qui augmente, il y a plein de facteurs qui font en sorte que, tu sais, maintenant, c'est plus difficile. T'sais, les problèmes, ils sont plus complexes à changer, puis pas du bon bord, tu sais, fait que...
12: C'est l'accompagnement aussi qui devient plus complexe, parce que les besoins... Enfin... Peut-être qu'avant, il y avait des personnes qui consommaient de la drogue, mais maintenant aussi, elles n'ont plus de logement parce que les loyers sont trop chers, donc ça entraîne plus de...
11: Ben, si on parle de la consommation, tu sais, avec la crise des opioïdes qui date depuis maintenant 10 ans, tu sais, moi, je tombe dans un volet médical dans mon service qui prend beaucoup d'importance au niveau des surdoses, tu sais, fait que l'intervention de proximité, on en fait très certainement, mais tu sais, on est toujours en hypervigilance aux côtés... du vol, en tout cas, de ce qui a trait au volet médical, tu sais, pour sauver la vie du monde, finalement.
10: Bah oui, c'est sûr, cette crise des opioïdes là qui entraîne une hausse des surdoses chez les consommateurs et particulièrement chez les personnes vulnérabilisées là, qui sont à la rue. Comment concrètement le Cactus il fait face sur le terrain?
11: Ben, on a la salle de consommation supervisée, dans le fond, où les gens viennent pour consommer
10: Sécurité,
11: ouais.
10: Mais dans les conditions hygiéniques, peut-être?
11: Oui, ben, sans sécurité, dans le sens, dans la mesure où, tu sais, il n'y a jamais eu de mort dans un service de consommation supervisé au Canada, je pense, à ma connaissance, dans le monde. Donc, c'est sûr que ils sont en sécurité chez nous. Ça n'empêche pas les surdoses, tu sais, bien évidemment. Donc, tu sais, concrètement, les gens qui consomment par injection, particulièrement chez nous, parce qu'on n'a pas de cubicules d'inhalation, là, mais c'est tout au niveau de la sécurité. Puis,
10: offrir un cadre déjà qui soit sécuritaire au moins.
11: Exact, ouais.
12: Et donc tout à l'heure, dans notre chronique, on a parlé donc, du déplacement des travailleuses du sexe liées à la gentrification du quartier. Est-ce que vous, c'est quelque chose que vous avez observé sur le terrain? Comment ça se manifeste?
11: par rapport aux personnes qu'on rejoint?
12: Oui. Ou plus largement?
11: Ben, tu sais, ça a commencé dans le temps, me semble, c'est, je me rappelle plus l'année exactement, mais quand à Émilie Gamelin, quand ils ont revitalisé Émilie Gamelin, ils disaient qu'il y avait pas le service de police disait qu'il y avait pas de plan pour déplacer les gens, puis qu'il allait favoriser une certaine cohabitation, alors qu'on sait très bien que c'est pas vrai. Ils ont déplacé les gens vers l'ouest, ça a amené des problématiques plus vers l'ouest. Maintenant, tu sais, je veux dire, les touristes s'en viennent, fait qu'il y a plus de patrouilles, ils vont tasser le monde, mais à un moment donné, tu sais, on peut pas mettre les gens dehors, là, finalement, là, fait que, mais c'est ce qui se passe, puis de toute façon, tu sais, ouais, c'est pas déplacer les personnes, ça
10: règle pas le problème.
11: Non, puis si on les perd de vue, c'est pas mieux non plus, tu sais.
10: Et c'est ça, on parlait tout à l'heure aussi du fait que rendre en fait le travail du sexe moins visible, c'est aussi le rendre plus dangereux.
11: Oui.
10: Et est-ce que vous pouvez nous expliquer un peu plus ce mécanisme? Pourquoi en fait l'invisibilisation, c'est un facteur de risque pour ces personnes?
11: Ben, plusieurs niveaux, là, tu sais, la violence, si on parle des usagers de drogue, les risques de surdose mortelle. Quand t'es caché, il y a personne qui vient. Comme je disais, la violence, il y a... Mon Dieu, ils sont pas à proximité des services. Donc, c'est sûr que ça fragilise les gens, là. Peu importe que ce soit des travailleuses du sexe ou des personnes en situation d'itinérance, là, c'est pas une solution viable, là.
12: Et alors, je sais pas si tu es un peu familier avec tout ce qu'il y a eu pendant, avec la loi de 2014 sur la protection des...
11: C'est 36.
12: Oui,
10: exactement.
12: Donc, ça qui vient criminaliser l'achat de services sexuels. On l'a un peu évoqué, mais est-ce que, peut-être que Cactus ou toi, tu as vu des changements concrets dans les conditions de travail et de sécurité des personnes que vous accompagnez à cause de cette loi?
11: Ben. Au niveau de la... Ben, écoute, je suis pas spécialiste au niveau de la prostitution, là, ou du travail du sexe, là, mais tu sais, ce que je peux dire, c'est qu'à propos de la C-36, par exemple, je pourrais donner un exemple, mettons, de l'Alberta, à une certaine époque, je me rappelle plus l'année encore, je m'excuse, mais tu sais, à un moment donné, ils ont passé des lois très sévères contre les proxénètes, par exemple, puis il y a des filles qui sont... Il y a une fille, à ma connaissance, qui est partie toute seule, à un moment donné, sans son pimp, elle s'est fait assassiner. Donc, tu sais, c'est sûr que dans les conditions, c'est pas favorable là, pour... en tout cas, à ce niveau-là, là, ça, c'est une histoire qui est arrivée, je pense que c'est 2016-2017, quelque chose comme ça, à ma connaissance. Mm-hmm. Fait que la C-36, ouais, mais tu sais, ça met le monde plus à risque parce qu'ils sont plus à risque d'aller se cacher, plus... fait que, tu sais, des mauvais clients, tu sais, particulièrement, en tout cas, j'imagine, là, par rapport à cette loi-là, là, donc, ouais.
10: Et est-ce qu'il y a des choses que les gens ne comprennent pas ou comprennent mal, en fait, sur la réalité du travail du sexe dans ce quartier et plus généralement sur la réalité des personnes marginalisées dans le quartier? Qu'est-ce que toi, en fait, qui côtoies le terrain quotidiennement ou régulièrement... qu'est-ce que tu voudrais leur dire, peut-être?
11: Ben, pour mon service particulièrement, tu sais, je veux dire, il y a le phénomène pas dans ma cour, on va dire, là, qui est assez à la mode présentement. Tu sais, je comprends les citoyens qui sont découragés de trouver des seringues à la traîne ou de l'itinérance, puis tout ça. Après ça, si nous, on ferme, ça va être des morts qui vont être à la traîne, tu sais. Puis, je veux dire... C'est un peu un faux débat, là, pas dans ma cour, dans le sens où, comme je dis, je comprends ce que les citoyens expriment, mais en même temps, les gens sont là, tu sais. Puis je trouve que ça déresponsabilise un peu les différents paliers de gouvernement pour s'attaquer concrètement aux problèmes qui empirent d'année en année. Le 1er juillet va s'en venir. Combien de personnes vont se retrouver en situation d'itinérance, à la rue, tout ça. Donc, tu sais, les campements, que cette année, la mairesse, elle a trouvé que c'était peut-être une bonne idée, après toutes ces années-là, de leur mettre des toilettes. C'est complètement... En tout cas... Mais, donc, tu sais, c'est un phénomène qui est grandissant.
10: Ouais.
11: c'est un phénomène qui est pas là pour partir. Puis ben, tu sais, je veux dire, de chicaner avec les voisins, c'est pas constructif. Puis je trouve que ça permet au palier de gouvernement de se laver les mains de leurs responsabilités, tu sais. Mm-hmm, mm-hmm.
12: Et donc, dans l'émission, on a beaucoup parlé, et t'en as parlé aussi, des transformations liées au projet du quartier des spectacles, donc avec les festivals, les édifices culturels, la construction de nouveaux espaces publics aussi. Est-ce que c'est quelque chose qui a modifié le travail de Cactus?
10: La présence de touristes, peut-être? Ou des temps forts comme la saison des festivals l'été, est-ce que ça...
11: Ben, nous autres, c'est ce qui bouge notre monde, là, tu sais. Mm-hmm. Mais sinon, moi, en ce qui me concerne, oui, ça a des impacts très certainement sur les usagers qui fréquentent nos services. Mm-hmm. Mais ils les fréquentent quand même, de toute façon. Mais, tu sais, je veux dire, c'est sûr qu'il y a plus de... Même si la police dit qu'ils ne font pas, il y a plus de répression puis de poussage de monde, là, tu sais. Puis c'est ça, ouais.
10: Ouais, c'est, j'allais y venir. Est-ce que vous avez observé une augmentation de la présence et de la répression policière ces dernières années?
11: Oui, ben, il y a des opérations, tu sais, qui se font. Faut quand même dire qu'il y a certaines, il y a quand même une amélioration avec certains, certains patrouilleurs. Il y a quand même une amélioration très certainement là, des relations avec la police. Reste que, tu sais, quand nous autres, ils nous envoient, mettons, quand des undercover viennent dans nos à proximité de nos services, arrêter des utilisateurs, vendeurs, puis qu'ils arrêtent du monde pour trois rushs de crack, ça a des impacts... sur ce qu'on fait, là, tu sais. Donc, c'est sûr que ça, c'est pas viable comme style d'intervention. Après ça, comme je dis, tu sais, il y a quand même de l'amélioration avec certains...
10: C'est bien de le souligner aussi.
11: Ouais.
12: Et donc, on avait parlé de l'association Stella qui avait dû quitter le boulevard Saint-Laurent, pour plusieurs raisons, mais notamment aussi avec tous ces projets-là. Est-ce que vous, c'est quelque chose que vous craignez à Cactus?
11: Je pense pas qu'on va... Tu parles de se faire sortir du milieu?
12: Oui, ou d'avoir à cause des pressions qui peuvent exister avec les associations de citoyens.
11: C'est une bonne question. Moi, j'y crois pas. Tu sais, dans la mesure où on est un service essentiel aussi, puis que, tu sais, par exemple, dans le cadre de Benoît Labre, où est-ce qu'ils ont été déclarés service essentiel par un juge, entre autres, là, tu sais, donc... Puis où on est situé aussi, puis historiquement, on occupe le terrain depuis 89. À ma connaissance, là, ça serait plus une question à ma directrice, là, mais je pense pas que ce soit quelque chose qui serait comme envisageable. De toute façon, ça serait catastrophique, là. Mais...
12: Clairement.
10: Et tout à l'heure, on a évoqué rapidement les politiques publiques, en fait. Est-ce que, selon toi, la municipalité prend suffisamment en compte l'impact de cette transformation, donc de cette gentrification amenée avec le projet du quartier des spectacles, l'impact sur les populations, en fait, les plus vulnérables? Et sinon, quelles mesures, en fait, selon toi, devraient être mises en place? C'est quoi vos préconisations, en fait?
11: Ben, tu sais, peu importe le palier de gouvernement, je veux dire, on est sous-financé par tous les paliers de gouvernement, on se fait couper, les gens mesurent pas ce que ça a comme impact réel sur le terrain, tu sais, toutes ces coupures-là. Ensuite de ça, tu sais, je veux dire, des gouvernements, par exemple, tu sais, la crise du logement, tu sais, favorise l'itinérance aussi. Les gouvernements refusent de faire des registres des baux, permettre des rénovictions, permettre de tu sais, donc tout ça là, ça fait en sorte que ça l'accentue la pression sociale, tu sais, tout le monde finit par être un peu à risque de tomber itinérant, tu sais, si tu perds ton logement, si t'es au salaire minimum, à mon sens personnel, je trouve qu'il n'y a pas de volonté politique pour avoir un vrai changement social viable. Mm-hmm. tu sais, même en ce qui concerne les gens qui sont à la rue présentement, tu sais, moi, je sens pas qu'il y ait une volonté, même du système de santé, services sociaux, on va dire, tu sais, déjà dit public, là, tu sais, qui est supposé être public et universel, puis que c'est super difficile pour le commun des mortels d'avoir accès à des services. Ben que si on imagine les gens qu'on dessert, nous, qui sont à la rue, par exemple, ben c'est pratiquement impossible, tu sais, donc le gouvernement...
12: Ouais. Oui, c'est ça, en fait, il manque d'une volonté politique vraiment englobante qui traite les problèmes en amont et, enfin, mettons, les crises du logement, l'augmentation du coût de la vie, du prix de l'épicerie qui conduit des personnes potentiellement à tomber dans des situations d'itinérance ou des situations de consommation de drogue. Donc il manque des politiques à mettre en place en amont et des politiques pour également traiter le problème sur le terrain et actuellement, quoi.
11: Oui. T'sais, nous, on s'est fait couper, par exemple, une partie du financement. Fait que Plaisir a dû réduire, par exemple, des heures d'ouverture.
12: Oui, c'est ça. J'avais vu qu'il y avait des citoyens, par exemple, qui demandaient à ce que les... Alors, c'était pour plutôt les salles d'injection, mais qu'elles soient ouvertes 24 heures sur 24. Ben, mais ça, j'imagine que c'est compliqué à mettre en place si, à côté de ça, les financements sont coupés.
11: Ben, tu sais, nous on n'a pas été coupés. Spécifiquement, moi, mon service, on n'a pas été coupés. Après ça, tu sais, comme par exemple, un organisme comme Spec de rue, qui ont été coupés, qui ont dû réduire leurs heures, tu sais, c'est sûr que ça a un impact sur notre service, puis c'est pas de leur faute. Puis, ben, tu sais, nous, dans le fond, il y a comme un roulement, là, tu sais, il y a un Spec de rue qui est ouvert de jour, t'as nous qui arrivent à partir de 2 heures, puis quand on ferme, t'as l'anonyme qui se promène, tu sais, fait que c'est, il y a quand même de l'espace, tu sais, t'as Benoît Labre dans l'ouest, puis t'as Dopamine dans l'est. Donc, il y a quand même
12: un roulement
11: là, pour que les gens puissent...
10: D'accord.
12: Eh ben, merci beaucoup d'avoir été avec nous aujourd'hui, Hugo. Donc, je rappelle, tu travailles pour le Cactus Montréal, qui est sur la rue Sainte-Catherine. Donc voilà, c'est déjà la fin de ce premier épisode de Montréal Facettes. C'était Juliette Aliment et Élise Miara au micro et Christian Thibault à la mise en onde.
10: Oui, et pour leur aide précieuse, nous remercions Jérémy Guilleux pour le visuel graphique et Hugo Le Bihan pour le thème musical de l'émission. Tout de suite après la pause, vous aurez le plaisir de retrouver Louise Curodeau avec son émission « De mes yeux à mes oreilles ». Quant à nous, on vous souhaite une très bonne semaine. On se retrouve mardi à 8h pour l'émission en rediffusion et jeudi prochain à 14h pour explorer un nouveau quartier de Montréal.

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de mes yeux à vos oreilles. Bonjour et bienvenue à toutes et à tous sur les ondes de CIBL 101.5 à Montréal. Je suis Louise Curodeau et c'est l'émission de mes yeux à vos oreilles. Parce que oui, je l'ai vu, je l'ai entendu, je l'ai cherché. Celui-là, je l'ai facilement retrouvé. Et puis là, je vous le fais écouter. La fin du monde est à 7 heures.

on célèbre la fête nationale, why not, coconut? En entrée, donc, celui qui fut célébré dans les Franco, Jean Leloup, bien sûr, mais aussi ce thème pour une émission qui a ouvert la porte à un délire apprécié de toutes et de tous avec un Marc Labrèche audacieux, irrévérencieux, créatif. Le Marc qu'on aime, là. Plusieurs se sont fait connaître grâce à « La fin du monde est à 7 heures » qui était en onde sur les réseaux TQS durant 3 saisons, entre le 1er septembre 1997 et le 28 avril 2000. On y a connu des gens qui sont passés à CIBL. Il y a eu Jean-René Dufort, Bruno Blanchet. Pour les amateurs de la course, on a retrouvé Patrick Masbourian. En plus de découvrir une nouvelle facette de Paul Hood. Il s'agissait d'un concept de Stéphane Laporte et comme plusieurs de ses projets, ben ça a marqué la télé québécoise. Ce qui vient après est d'après le roman de Stéphane Larue, Le plongeur, paru en 2016 et qui lui a valu plusieurs prix. L'avez-vous lu ce livre? Je sais, on parle d'écran ici, là, mais est-ce que je me serais empressée à voir le film si d'abord j'avais pas aimé le livre? Parce que moi, quand le personnage principal s'entête à replonger dans les fonds vaseux de ses addictions, là, je lâche, fatiguée de toujours dire « Non, fais pas ça, vas-y pas, arrête! » Vous savez ce que je veux dire, là? Sauf que c'est l'histoire de l'auteur, c'est son livre. Ben ça valait le coup de le terminer. Alors, le film, il est sorti en 2023. Il a été réalisé par Francis Leclerc, qui l'a aussi scénarisé avec Erika Boulian. Il met en vedette, Henri Picard. J'ai assisté à une projection où Francis Leclerc répondait à nos questions ou réagissait à nos commentaires pour savoir que toutes celles et ceux qui avions lu le livre, on y retrouvait les images qui étaient dans nos têtes. En plus, pour connaître des gens du milieu de la restauration, ben, la scène en entrée est impressionnante, mais toutes les autres qui y sont proposées reflètent justement ce milieu-là. Tout ça est bien accompagné de la musique qui est importante dans l'histoire. Heureusement, le métal n'y prend pas toute la place. Pas que j'aime pas ça, j'aime quelques affaires, mais... Donc, on a pu aussi y entendre Dumas avec l'une de ses incontournables et on l'écoute.

10h48, c'était Miss Ecstasy de l'album éponyme sorti en 2001. C'est du tout premier album de Dumas. Laissez faire le 10h48, ça n'a aucun rapport. Et il avait interprété donc Miss Ecstasy lors de sa participation au Festival de Granby en 1900 pour les plus jeunes. Il a commis, Dumas, 12 albums créés des musiques pour l'écran, dont la trame pour le film de Yves Pépeltier, Les Aimants. Puis on va y revenir puisque c'est tout à fait charmant. La musique et le film. Une belle collaboration qu'ils ont eue, ces deux-là. On va poursuivre avec une œuvre sortie des Boulamites, puisque le film Kids Sentiment a été apprécié par les jeunes Québécois beatniks des années 60. Ça, c'est les ancêtres des hippies. Deux membres du groupe Yéyé, les Sinners, ont dû fasciner l'essayiste, philosophe, cinéaste Jacques Godbout. Il leur offre de participer à une œuvre où leur spontanéité sera mise de l'avant. Ces deux jeunes hommes, François Guy et Louis Parizeau, explorent le temps et les relations avec deux jeunes femmes jouées par André Cousineau et Michel Mercure. Ils sont donc filmés par Jacques Godbout en 1968. On nous propose une captation ad lib des relations de ces quatre jeunes. Le film est toujours est disponible à l'ONF. On écoute Les Bouffons chantés par les Sinners.

Alors, il s'exécutait à l'aube du mouvement hippie. On est à la fin de la Révolution tranquille, à un an de l'Expo 67. Les garçons arboraient les cheveux à la Beatles, la première période, des bottillons pointus, des pantalons rayés très, très serrés, un peu trop courts, avec une chemise ample à volant. Pensez à Austin Powers, qui, bien entendu, sera mentionné dans un autre épisode de l'émission. Alors, les garçons, ils sont cabotins, à souhait, tandis que les jeunes filles sont plus réservées, mais pareil aux garçons, elles souhaitent s'épanouir, hein? C'est le début, hein? Alors, elles portent, elles aussi, des escarpins pointus à petits talons, ou encore des bottes à gogo, la mini-jupe, un look très mode londonien. On peut penser à la période où Mary Quant était la référence en mode pour les jeunes. Les Sinners sont ensuite devenus le groupe La Révolution française, qui nous ont offert, l'hymne québécois. Nous sommes québécois. On est dedans, là, hein? C'est la semaine de la fête nationale. On va rester dans la nostalgie avec ce qui est l'un de nos plus grands, ce qu'un de nos plus grands a proposé à Claude Fournier pour le film « Deux femmes en or », QV 1970.

Pour la trame de la première mouture de Deux femmes en or, on avait choisi Miss Pepsi de Robert Charlebois, accompagnée de Claudine Monfette, plus connue sous le nom de Mouffe. Le film est réalisé et scénarisé en 1970 par Claude Fournier avec sa conjointe Marie-Josée Raymond. Et puis, je trouve intéressant d'indiquer ce détail qui n'est pas anodin pour cette époque. Il a eu un très grand succès, ce film, puisqu'en plus de Louise Turcot et de Monique Mercure, connues au théâtre, on y retrouve plusieurs autres artistes de la scène diversifiée québécoise, tels Kivon Deschamps, Gilles Latulippe, Marcel Sabourin, Donald Pilon, Donald Lautrec, Réal Bellan, le père de Paul Buissonneau, Jean Lapointe, Raymond Lévesque, Jeannine Souteau et même Michel Chartrand. Et puis, le film est repris, ou plutôt adapté par Chloé Robichaud en 2025. C'est à Laurence Leboeuf et à Catherine Gontier-Heinemann qu'elle confie les rôles de ces deux femmes qui se dévoilent à elles-mêmes, je pourrais dire. Et c'est entre autres à Bon Enfant qu'on emprunte l'une de leurs chansons issue de l'album Diorama, sorti en 2021, et on l'écoute, Ciel bleu.

0: versions d'une même histoire qui ont pour différence la vision du et de la cinéaste. Le premier s'exécute dans un Québec et même un monde qui était austère, mais qui soudainement change rapidement. Il l'aborde avec frivolité, tandis que Chloé Robichaud, elle, fait ressortir la remise en question du choix de vie des personnages de sa version. Pour ce qu'il en est de la musique, bon, des boomers, le ton humoristique est toujours mis de l'avant, quoi qu'on peut y entendre une pointe de spleen, à mon avis, dans Miss Pepsi de Charlebois. Et puis, il y a l'espoir pour les générations qui suivent, parce qu'une soirée lève à un show de bon enfant. Ce sont des musiciens et des musiciennes qui, je suis certaine, doivent écouter les œuvres de celles qu'on entendait durant la deuxième moitié du 20e siècle. La première demi-heure achève et c'est avec de la suite dans les idées qu'on la termine. J'ai mentionné que les Sinners ont poursuivi avec un autre nom qui reflétait mieux la mouvance du début des années 70. Le mouvement souverainiste devient populaire et la musique d'ici le démontre bien. Les produits vendus dans la province étaient mis de l'avant par des publicités qui reflétaient cette mouvance. Les compagnies savent qu'il est important de s'adresser à nous, au Québec, de manière à ce qu'on se reconnaisse. La compagnie de bière Labatt devient même un symbole pour les Québécois. Il y a eu, bien sûr, le clin d'œil d'Olivier Guimond et la fameuse phrase « La 50, il n'y a rien qui la batte ». Puis ensuite, on s'adresse aux générations qui suivent et pour parler au monde également. On fait appel au compositeur François Dompierre qui crée une chanson que tout le monde entonnera. Il en a même fait une version, il a fait plusieurs versions, puis il en a fait une version pour le temps des fêtes. Mais là, on va écouter celle qui nous a le plus marqué en 76. Faut se parler. En passant, c'est lui qui la chante. Et puis, on est rendu à plus de 9 millions au Québec.
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La ruine Babine était donc entendue dans les cours d'école, dans les bars de quartier dans les années 70, parce que l'harmonica est donc entendue dans le film de Louis Bélanger, qui enseigne également la trame musicale avec son compère Claude Fradette. Il y a beaucoup de nostalgie dans Gaspar Blues, offert en 2003, où on voit un Serge Thériault touchant. Et puis, il y a la suite musicale idéale qui s'imposait, ben oui, avec une autre chanson interprétée avec sincérité, d'abord par l'interprète de Dédé, Sébastien Ricard, et puis par Dédé Fortin lui-même, du film Dédé à travers les brumes. Si on parle d'interprète touchant, on pense également à Richard Desjardins. Sauf que là, il est complice avec Pierre Falardeau dans le film Le Parté. Un film dur sorti en 1990. La chanson interprétée l'est tout autant. On est au vieux pénitencier de Saint-Vincent-de-Paul à Laval. C'est le jour où a lieu le spectacle annuel. Se suivent les chanteuses western, les stripteaseuses, les magiciennes sexy. Et l'une des performances, celle du prisonnier bébé, interprétée par Richard Desjardins, parle dans le blanc des yeux au notable assis confortablement dans les estrades supérieures. On l'écoute chanter le scrou.

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J'avoue avoir hésité à l'inclure dans la liste. Je la trouve dure, cette chanson-là. Dure comme la vie des personnages du film. C'est le message que le cinéaste a tenté de passer après que son scénario pour le film Octobre ait été refusé. Pierre Falardeau dénonce les inéquités dans la société. Il l'a toujours fait, tout comme l'interprète et auteur de la chanson, Richard Desjardins. On reste dans le rock garage avec ce qui vient. Mutant Operator signe la trame musicale du film sorti en 2014, Tu dors, Nicole. Où est-ce que j'en suis rendue avec mes affaires? Tu dors, Nicole, qui a été créée par Stéphane Lafleur, qui, étrangement, on pourrait dire solidairement, confie souvent les trames à ses contemporains. Il a fait ce film en 2014. Au cas où vous vous demandez le pourquoi de cette remarque, c'est qu'il est lui-même musicien, puis il est le chanteur du groupe musical Avec pas de casque. On va écouter l'une des pièces interprétées par le groupe de garage de son frère, qui joue dans le salon des parents de Nicole, jouée par Juliane Côté. Voici Canyon Apache.

L'œuvre de Stéphane Lafleur est singulière et elle me plaît. Son imagination y est présente en toute simplicité et c'est ce qui me charme, moi. Quant à la musique qu'on entend dans « Tu dors, Nicole », elle est dans le ton et soutient l'histoire. Vraiment, là, parce que, bon, il se pratique tout le temps dans le salon en question. C'est d'abord l'atmosphère musicale que je souhaitais reprendre pour la suite. Puis, j'ai choisi cette chanson de Jean Leloup qu'on entend dans la nouvelle série de Martin Matt que je viens terminer, ça fait pas longtemps. Chronique sociale ici. Non, mais on est parti de loin, les femmes. Puis de voir que des fêlés souhaitent qu'on y retourne. En tout cas, c'est très réaliste. Quoique, je trouve que pour les années fin 80, début 90, ça m'a étonnée d'entendre encore le discours de la femme qui veut s'émanciper de son mari. Mais c'est issu de son histoire. Alors, j'imagine que c'est très, très réaliste comme représentation de l'époque. Mais moi, je les ai vécues ces années-là. Puis c'est vrai que certaines femmes ont eu de la difficulté. C'est justement après la montée de lait justifiée de Diane Joyal, personnage que joue avec aplomb Marie-Lise Book dans le premier épisode, qu'on entend ce qui suit.

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2: Oh, la vie, la vie, la vie. C'était difficile pour obtenir les droits de la pièce. Pour certaines pièces. Ici, par exemple, il l'a eu pour Jean Leloup. C'était super pour ça. On est bien contents. C'était donc à partir de la trame de la vitrerie joyale. Puis on se laisse. Il y avait Pierre-Luc Fong, puis Pierre-Yves démarrait là-dedans, puis évidemment Martin et Matt. J'ai pas pu terminer le visionnement, mais c'est pas grave. Là, je vous offre du nouveau du Charlebois avec la pièce qui suit et qui vient de l'album Québec Love, sorti en 1969.

J'ai choisi de vous présenter l'image du film Un 32 août sur Terre pour représenter la source de mon choix musical. J'aurais tout aussi bien pu choisir Crazy, où on peut aussi entendre ce classique de Charlebois. Je vous reviendrai avec l'incontournable de Jean-Marc Vallée, ça c'est sûr. Mais là, je dois mentionner ce film de Denis Villeneuve. Moi, j'ai adoré Un 32 août sur Terre, qui est sorti en 1998. C'est son premier long métrage. Il met en vedette Pascal Bussière et Alexis Martin. C'est la fin de ce spécial Saint-Jean pour les vieux ou de la fête nationale pour la jeunesse. C'est à travers les œuvres de nos créateurs tristes que j'ai pu concocter une trame qui présentait une variété éclectique aux accents de rock parce qu'on aime ça ici. Restez à l'écoute pour l'émission Sprinette et Spandex avec Isabelle. On se retrouve la semaine prochaine et même si mon allégeance va essentiellement à la culture d'ici, on profitera des fêtes du rock, le Rest of Canada, et de celles des pas chanceux au sud de la frontière, car eux aussi ont des belles propositions musicales. Mais je ferai preuve d'astuce pour qu'on entende quand même du français. On termine avec une série, avec cette version d'une chanson de Martin Stevens, interprétée à la toute fin d'une série disponible sur Tout.tv, co-scénarisée et réalisée par Édouard Gingras et Zachary Larreau. Ayerscliff est une autre proposition dont on peut être fier. Qu'on est bon, mais sans blague. On écoute Gab Bouchard, qui était également au Franco avec sa gang de fidèles moustachus, devant la scène, avec « Sans amour ».

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1: Bonjour, bonjour et bienvenue à ce nouvel épisode de Spraynet et Spandex. J'espère que vous allez bien. C'est Isabelle qui vous accompagne en musique pour les deux prochaines heures. Aujourd'hui, on souligne à notre façon la fête nationale. Et pour ce faire, on va exceptionnellement reculer jusqu'en 1976. Mais c'est pour une très bonne cause, car je vous présente aujourd'hui un gros spécial Disco Montréal. Puis bon, ben je dis Montréal, car l'industrie musicale était basée à Montréal. Mais en fait, ce devrait être Disco Québec, car c'est sûr que les acteurs et actrices de cette scène qui était foisonnante venaient d'un peu partout au Québec. Vous allez voir, on va se faire tout un party. Ah oui, puis aussi, ben pour ce spécial disco, j'ai ce qu'on appelle un bed musical. En radio, on dit ça hein, comme un lit musical, dans le fond, sous ma voix, comme vous l'entendez présentement. Juste question de rester dans le beat, puis de vraiment en faire une émission très, très spéciale. J'allume de ce pas les spots sur ma boule disco en studio. Bonne émission!

lasse pas. Ah, c'est tellement bon! Donc, c'était un extrait de son long jeu éponyme publié sur étiquette Pacha en 76. Donc, hein, comme je vous disais, on fait vraiment exception aujourd'hui avec... on est dans les années 80 quand même, vous allez voir, majoritairement, mais il y a plusieurs aussi exceptions. Donc, à partir de 76. Donc, Nanette Workman, grande interprète originaire de Brooklyn, mais québécoise depuis quand même très longtemps. Puis la même année, en 76, ben Nanette nous a aussi offert ce même album, mais en version anglaise. Et on a ouvert avec une des plus populaires artistes de la scène disco montréalaise et sa plus grande chanson, donc France Jolie avec Come to Me, chanson tirée de son EP simplement intitulé France Jolie, publié sur Prélude Records en 79. Puis ben ce mini-album fut sa première sortie alors que la chanteuse originaire de Vaudreuil-Dorion n'avait que 16 ans hein, quand même. Puis ben ce fut immédiatement la consécration avec ce succès qui a été un succès immense. Et on poursuit avec un artiste que j'ai découvert grâce à Nommé Noma Volume 3, donc la plus récente édition qui est sortie il n'y a pas longtemps. C'est Benjamin Russell et ce qu'on va entendre, c'est sa pièce Miracle, puis donc qu'on trouve sur son album éponyme publié sur TGO, donc Tony Green Organization, publié en 84. Un auteur-compositeur-interprète originaire de la Saskatchewan, mais qui s'est installé à Montréal en 76. Puis cette pièce a justement été réalisée par Tony Green, qui était donc un réalisateur montréalais super présent et important de la scène disco de l'époque. On retourne danser dans ce spécial Disco Montréal.

besoin du Dark Wave aujourd'hui, ou même du New Wave, hein, puisque c'est un spécial Disco Montréal. Et donc, on a entendu dans l'ordre d'abord Châtelaine avec, qui nous donnait en fait un très bon conseil, Turn Up Your Radio, hein. En tout cas, moi, dans le studio, la musique est dans le Python. Donc, je vous invite à faire la même chose de votre côté parce que c'est bon puis ça incite à danser. Et donc, cette Châtelaine, c'est une chanson qu'on trouve sur son EP éponyme, publié sur étiquette Beaucoup. Il y a vraiment toutes sortes de noms d'étiquettes aujourd'hui. Donc, c'est sorti en 1980. Chanteuse originaire de Shawinigan, Shawi, qui a connu son plus grand succès en 77 avec la version française d'une chanson italienne, traduite avec le titre « Corps à corps avec toi ». J'aurais pu vous mettre celle-là, mais je trouvais que « Turn up your radio », on la connaît moins, puis elle est plus intéressante. En tout cas, à mon avis. Après ça, ben, celle qu'on vient d'entendre, c'est Véronique Béliveau avec « Love you like a fire ». Un extrait de son micro-sillon « Borderline » publié sur A&M Records en 87. En passant, je vous recommande fortement sur Prime, donc un documentaire sur justement A&M Records. C'est vraiment de leur naissance jusqu'en 1989, alors qu'ils ont vendu finalement à PolyGram, mais c'est super intéressant. C'est un documentaire en deux épisodes. Bref, c'est disponible sur Prime, je vous le recommande fortement. Et donc, avec Véronique Béliveau, on était définitivement dans le post-disco, même le dance. Puis avec donc cette chanson de la grande Véronique Béliveau, un peu mal aimée et oubliée par l'histoire de la musique, mais pas ici, sur Sprinette et Spandex. Et on s'en va maintenant écouter Céline Lomez avec « Vol de nuit », donc un single publié sur Telson en 79. Céline Léger, de son vrai nom, artiste montréalaise qui a eu une place importante sur la scène disco de l'époque. Puis cette chanson « Vol de nuit », composée par André Gagnon, est aussi sortie en version anglaise sous le titre « Night Flight ». Et on s'en va planer dans ce vol de nuit.

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Une fois que tu maîtrises ton lancer, il faut que tu saches quand t'en servir. Il est important de toujours te fixer une cible quand tu pratiques tes lancers. C'est en fermant ou en ouvrant ta palette que tu peux vraiment contrôler tes lancers. Pour viser bas, baisse ta palette, et pour lancer haut, remonte-la. N'oublie pas que tes lancers du revers sont toujours plus difficiles à cause de la courbure du bâton. Quand tu attaques le gardien de but, tu ne dois jamais garder la rondelle devant toi parce qu'il sait que tu ne peux pas lancer dans cette position-là. D'un coup d'œil, il anticipe ta manœuvre, soit de feindre un lancer, soit de faire une passe, puis il recule. Il ne faut jamais que tu lui laisses savoir ce que tu vas faire. C'est déjà assez difficile de compter un but sans céder un avantage supplémentaire au gardien. Donc, pousse toujours la rondelle à côté de toi, il ne pourra pas deviner ton intention. Ensuite, s'il recule jusqu'au filet, lance. S'il reste à l'extérieur, fais semblant de lancer. L'attaquant doit toujours réagir à la position du gardien. C'est pour ça qu'il est très important d'avoir l'esprit clair. Tu sais qu'à pleine vitesse, avec deux ou trois joueurs à ta poursuite, tu as peut-être un quart de seconde pour regarder, analyser et réagir. Surtout, ne décide jamais d'avance ce que tu vas faire. Il faut que tu apprennes à penser vite, très vite. Souvent, on utilise le coup du revers quand on a une chance de déjouer le gardien dans une confrontation de 1 à 1. Manie la rondelle de l'avant-main au revers. Souviens-toi que la rondelle peut être contrôlée seulement si elle se trouve près du talon du bâton. Ensuite, hésite. Hésite encore et lance haut. Toujours en haut. Hors de portée de la jambière ou du bâton du gardien.

Pour compter un but par déviation, il faut rester devant le filet et attendre le lancer. Mais attention, il faut aussi affronter des joueurs de défense plutôt costauds. Et ça, c'est pas pour moi. Un jeu que j'aime beaucoup et qui me satisfait vraiment, c'est par exemple quand je reçois dans notre zone une passe de Larry Robinson, qu'elle échappe à mon couvreur et que je patine à toute vitesse à l'autre bout. Vers le centre de la ligne bleue, j'échange des passes avec Steve et Pierre. Ensuite, je m'empare de la rondelle. Je me dirige vers le filet. Et tout près du gardien, je fais mon lancer. Je glisse la rondelle à Steve. Il lance. Et con.

Un jeu de collaboration comme celui-là m'excite souvent plus qu'un but que je compte moi-même. C'est vraiment toute une sensation de passer à l'attaque avec deux ou trois joueurs à tes trousses et de dominer ingénieusement le gardien de but. D'amener le gardien à changer de côté, de contrôler la rondelle malgré la confusion autour des buts et finalement de la faire pénétrer d'une autre direction, c'est ça la récompense qu'apporte l'entraînement de travail sérieux. C'est toujours un défi et c'est ça qui rend le hockey passionnant.

Ah, je pouvais pas vous faire un spécial Disco Montréal sans faire jouer cet album culte, hein? Puis en plus, ben vous avez eu carrément un cours sur comment faire un bon but. Fait que ben c'est toujours utile, hein? On sait jamais. Donc Guy Lafleur avec Marquer un but. Donc un extrait de l'album Lafleur point d'exclamation, sorti en 79 sur étiquette Unison. Donc, un ovni quand même dans le paysage de la production musicale québécoise. Puis, il y a une version anglaise aussi qui existe de cet album. Puis, ben un des réalisateurs, justement, c'est Gino Socchio, qu'on va d'ailleurs entendre dans pas long. Mais créateur important de la scène disco montréalaise, ce Gino. Contrairement à Guy Lafleur, hein, qui, bien sûr, était un grand du hockey, mais pas nécessairement un grand de la disco ni de la musique en général, voilà. Et on va poursuivre avec Sylvie Lecaux et Hot Stuff. Non, non, pas celle de Diana Ross. Une autre chanson avec le même titre. C'était la face B du 45 tours pour sa pièce Aimée. Donc, sortie sur les disques numéro 1 en 81. Puis, ben Sylvie Lecaux, artiste québécoise, qui n'a offert que 7 uniques enregistrements, selon mes recherches. Sinon, ben la chanson a été écrite et composée par Philippe Vivial et produite par Production Voldemort. Production Guy Cloutier. Ah, yes. Ça sera suivi justement de Gino Socchio avec Try It Out. Ça, c'est tellement un 45 tours que j'ai usé à la corde. J'ai adoré cette chanson. Donc, mais elle ouvre également son album Closer, publié sur Celebration en 81. C'est un auteur, compositeur, interprète italo-montréalais qui nous a légué 4 albums entre 79 et 82. Mais c'est surtout comme compositeur, arrangeur et réalisateur que Gino Socchio a laissé sa marque. On retourne en musique. Ah, puis on se rejoint à la discothèque Limelight un peu plus tard.

ou sur Sequoia. Donc, ce qu'on vient d'entendre, c'est Pierre Purple avec J'aime la musique et entre parenthèses Party Down. Donc, c'est un extrait de son premier album Danser sur étiquette solo, sorti en 78. Un artiste québécois aussi connu sous le pseudonyme Purple Flash, qui a fait partie de la vague disco montréalaise et dont il a été une figure très importante, notamment parce que c'est vraiment un des premiers artistes noirs au Québec à se faire, à faire de la télé, en fait, et à connaître du succès. Donc, ne serait-ce que pour ça, ben, chapeau. Puis, cela dit, il a commencé vraiment dans les années 60. Donc, voilà, raison pour laquelle. Puis, il a ouvert donc la porte à d'autres artistes noirs, pour notamment Boule Noire, entre autres, qu'on va entendre dans la deuxième heure. Oui, oui, oui. Puis, on va aller maintenant à notre unique segment spécial pour aujourd'hui, hein, parce que c'est vraiment une grosse émission spéciale. Puis là, ben, de vous faire des segments spéciaux comme « T'es-tu trompé d'époque? » J'aurais pu trouver quelque chose, mais bref, peu importe. Donc, on va aller à notre doublé musical. Puis, je vous propose aujourd'hui une artiste que j'ai découvert récemment. Elle est plutôt méconnue, mais elle mérite vraiment toute notre attention. Il s'agit de Misty Lane, de son vrai nom, Hélène Desjardins. Elle n'a prêté sa voix qu'à deux chansons, mais que je trouve vraiment intéressantes et qui auraient dû connaître un plus grand succès, assurément. On va donc aller écouter les deux côtés de l'unique enregistrement de Misty Lane, avec qui on va entendre les débuts quand même du post-disco. Je pense qu'on peut dire ça. Il y a définitivement du post-disco dans cette proposition. D'abord, on va entendre sa pièce « Control », qui est donc la face B du 12 pouces publié sur Celsius en 83. Et ce sera suivi par « Energy », qui était la face A, donc du même 12 pouces. Je nous envoie ce doublé pour danser, puis ben, restez branchés, on revient ensuite pour la deuxième heure de Sprinette et Spandex avec encore plus de grands hits. Doublé musical.

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3: Jean Talon et Vio avec Coco Douglas. Donc, Douglas Coco Léopold en 85. Hein, il était en remote, comme on dit aussi en radio, hein, quand on fait une publicité donc à l'extérieur de la station. Dans son cas, c'était une station de télé, mais bref, donc un remote au bar Cité Limite dans l'est de la ville. Tout à fait pas pantoute en français. Là, donc, très, très de l'époque. C'était en fait en 85 ce qu'on vient d'entendre, puis je trouvais ça quand même cocasse, puisque ben Coco Douglas, Coco Léopold, il a quand même été une figure assez présente dans l'époque disco de l'époque. Et ce qu'on a entendu, ben une autre figure importante, Michel Richard avec Je survivrai, chanson tirée de son album éponyme publié sur étiquette DSP, un label fondé par Denis Pantis, un autre réalisateur, producteur connu de l'époque. C'était en 79. Et bien sûr, c'est une adaptation en français de I Will Survive, popularisée par Gloria Gaynor en 78. Puis sinon, ben, que dire sur Michel Richard, hein? Ben, qu'elle est originaire de Sherbrooke et qu'elle a débuté sur disque en 1961 à l'âge de 15 ans. Quand même, longue, longue carrière. On poursuit avec une autre figure très importante dans le paysage musical disco de l'époque, Boule Noire avec Loin, Loin de la Ville, pièce qu'on trouve sur son premier micro-sillon, donc publié en 76 sur étiquette Magique. George Thurston, un auteur-compositeur-interprète montréalais qui nous a offert tellement, mais tellement de bons hits, chanté par lui, mais aussi par plusieurs autres artistes pour qui il a écrit aussi d'excellentes chansons. Et ce sera suivi d'une découverte, hein. C'est pas parce que c'est un spécial disco puis qu'il y a quand même beaucoup de hits d'époque qu'il y a pas quand même aussi quelques découvertes. Donc, ce qu'on va aller entendre ensuite, ça va être Evelyn John avec Reviens donc, un 45 tours sorti sur Celsius en 80, une chanteuse québécoise totalement méconnue aujourd'hui. Elle a pourtant sorti 12 singles entre 78 et 81, mais aucun album, puis en tout cas moi j'en avais jamais entendu parler. Allons rejoindre Boule Noire qui nous amène loin, loin de la ville.

fête, la fête nationale aujourd'hui à notre façon, hein, avec un spécial Disco Montréal. Donc, Montréal, pourquoi? Ben, parce que la scène disco était définitivement basée à Montréal. Mais, en l'occurrence, ce qu'on vient d'entendre, c'était Melody Stewart avec I'm Ready for Love, un 12 pouces publié sur DJ. Donc, un label disco montréalais actif entre 80 et 87 que je connaissais pas. Donc, ce 12 pouces est sorti en 81. C'est une artiste anglophone, mais originaire de Brossard. Puis, j'avoue que je la connaissais pas pantoute. Donc, une autre découverte, c'était très bon. Elle avait une belle voix. Puis, ben, sinon, elle nous a offert 3 albums ainsi que plusieurs singles, le tout entre 73 et 84. On va poursuivre avec une découverte, une autre découverte, mais celle-là, je l'ai faite quand même il y a quelques semaines, puis je vous en avais d'ailleurs, je vous l'avais d'ailleurs fait jouer dans une émission normale, entre guillemets. Donc, c'est Norman Iceberg avec Be My Human Tonight. Je l'ai ressorti parce que ça fitait vraiment bien dans ce spécial. Donc, un 45 tours sorti sur Tony Green Organization, TGO, en 86. Normand Bédard, de son vrai nom, originaire de Trois-Rivières, artiste queer, donc qui s'affichait, donc même à cette époque, de l'underground, hein, bien sûr, et qui a surtout proposé des singles jusqu'en 2018. Et même une compilation de remix en 2021. Donc, il a été actif très longtemps, ce Norman Iceberg. Vous allez voir, super bonne toune. Ce sera suivi d'une autre bonne toune, c'est-à-dire Vogue avec Love Buzz. Chanson qu'on trouve sur leur premier album éponyme, publié en 81 sur étiquette Celsius. Duo créé par Denise Lepage. Je vous en ai fait jouer ça aussi, il n'y a pas si longtemps. Puis donc, Denise Lepage, également connue pour le groupe Lime, qu'on va entendre, ça aussi, dans pas long. Et Vogue n'a inscrit que 2 albums à sa discographie. Puis rappelons que Denise Lepage est décédée tout récemment, donc en mai. Puis ça a passé un peu inaperçu, malheureusement. J'espère que vous dansez sur les ondes FM de CIBL à Montréal et de CKIA à Québec.

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De notre émission avec une grosse toune. Dans ce spécial Disco Montréal, c'était Lime avec Babe, We're Gonna Love Tonight. Un extrait de leur deuxième album intitulé simplement Lime 2, donc publié sur étiquette Matra en 82. Impossible de faire un spécial Disco Montréal sans la participation de Lime, quoique on était quand même vraiment dans ce qu'on a appelé le « high energy ». Puis ben, tant qu'à choisir une chanson de ce super duo formé par Denis et Denise Lepage, ben autant choisir leur plus gros succès. Hein. Donc ça a été effectivement cette pièce leur plus gros succès. Puis il faut regarder le vidéoclip qui est quand même une pièce d'anthologie quétaine. On va se le dire, mais bon, bref, on s'en fout parce que la toune est bonne, c'est ça qui est important. Et on va poursuivre avec une autre découverte, pour moi en tout cas, Régis et Jackie avec « À cause de toi », donc un 45 tours publié en 80 sur étiquette DSP. Duo québécois formé par Jackie Rousseau et Régis Simard, hein, frère de René et Nathalie Simard. Ce duo, donc, n'a existé que le temps de ce single. Puis cette chanson sera suivie d'une petite exception dans notre spécial disco québécois, puisqu'on va y inviter une Ontarienne. Hein? Ben oui, pourquoi pas? Donc, on fait de la place. Puis, ben, elle s'appelle Julie Choquette. C'est une chanson en anglais, mais je devine peut-être qu'elle est quand même franco-ontarienne. En tout cas, j'ai pas de preuves. Bref, on va l'entendre nous chanter Silence in Manhattan. Une chanson tirée de la compilation Sign of the Times, publiée sur Music Industry Arts en 85. C'est une étiquette ontarienne, donc, qui a publié ses compilations d'artistes locaux entre 76 et 85. Puis, ben, Julie Choquette, comme je disais, là, une artiste franco-ontarienne, très probablement, qui n'a produit que 3 chansons en carrière. On célèbre la fête nationale à notre façon aujourd'hui sur Sprenat et Spandex.

Dernière intervention pour cet épisode de Spraynet et Spandex. J'espère que vous aurez apprécié mon spécial Disco Montréal. Donc, n'oubliez pas que vous pouvez toujours écouter ou réécouter en balado. Vous allez trouver tous les liens pertinents sur mon site, donc spraynet-spandex.com. Et vous trouverez également la liste des chansons jouées sur Facebook, Instagram et SoundCloud dès demain. On se laisse avec trois autres bonnes tunes. Donc, d'abord Toulouse avec Lindbergh 2. C'est une chanson qu'on trouve sur la version française de leur premier album, publié en 76 sur étiquette Magique. Donc, trio féminin de Montréal. Puis, ben, c'est une chanson en réponse à Lindbergh de Robert Charlebois. Donc, on y retrouve les mêmes... En tout cas, vous allez la reconnaître, définitivement. Et ce sera suivi de Pluton and Humanoids avec World Invaders, que j'ai volontairement écourté, hein, vous m'en voudrez pas trop, parce que sinon elle était beaucoup trop longue, donc j'en ai fait une petite version édite. Mais vous allez voir, c'est très très bon. Donc, c'est sorti sur un 12 pouces sur VS Records en 81. Puis c'est un projet de Pierre Purpal, hein, que je vous ai fait jouer donc précédemment. Puis c'était co-réalisé par Michel Bibeau, une autre figure très très importante de la scène montréalaise de l'époque. Et nous allons donc conclure ce spécial Disco Montréal avec Mario Cadotte et Sérénade d'amour, un 45 tours sorti en 82 sur Plutonium. C'est un artiste québécois qui n'a offert que ce single, mais qu'on a entendu quand même beaucoup à la radio cette année-là. Moi, en tout cas, je me rappelle d'avoir entendu cette chanson à la radio. La semaine prochaine, ben, j'aurai un bien beau et bon répertoire de musique variée à vous proposer. C'est Isabelle et d'ici là, ben, je vous souhaite une excellente semaine et surtout, n'oubliez pas d'être cool. À plus!

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0: Bonjour Montréal et bienvenue à Libraire de Force aujourd'hui, émission 375. Ah, on avance quand même dans nos émissions et aujourd'hui, bien comme je le dis toujours, une sacrée belle émission. On va terminer l'émission, je suis déjà rendu à la fin, mais vous savez, on y va à rebours avec Andréanne Bergeron qui va nous parler de son recueil de poésie « La doublure de mes jambes ». Nous l'aurons par téléphone. J'ai Annick et Valérie qui vont arriver bientôt, qui vont se joindre à nous. Annick qui va nous parler de théâtre, Valérie qui va nous parler de littérature. Et je commence l'émission avec Christine Gosselin. Bonjour, bonsoir. Hey, c'est embêtant, à ce temps-ci de l'année, on ne sait pas
1: limite.
0: Trop.
1: On voit encore un peu de soleil.
0: Donc,
1: je
0: c'est
1: vais
0: bonjour.
1: Dire un bonjour.
0: Parfait. Bonjour, Christine. Comment vas-tu?
1: Ça va très bien. Merci. Et toi,
0: Mike? Ben, ça va super bien. C'est pour nous présenter Aussi étrange que toi, Frida, aux éditions Mémoire d'Encrier. Livre qui vient tout juste de sortir. Ça ne fait pas tellement longtemps. Là.
1: Quelques semaines.
0: Quelques
1: seulement.
0: Semaines. Hein? Je te dirais un mois à peu près qui est sorti. Que j'ai eu un. Hey, je sais pas, j'ai un plaisir à lire,
1: oui.
0: Mais un plaisir, oui, mais en même temps, il y a plein de choses dans ça déstabilisantes.
1: Oui.
0: C'est pour ça que j'hésitais à dire le mot plaisir, parce que tu peux pas prendre un plaisir à être, mais oui, tu peux prendre un plaisir à être déstabilisé. J'ai comme l'impression que tu as pris un certain plaisir à écrire ce livre pour nous déstabiliser.
1: En effet, je suis partie de quelque chose qui, je pense, en général, déstabilise une personne, c'est être vulnérable.
0: Mm-hmm.
1: C'est s'ancrer dans ses faiblesses, dans ses vulnérabilités, dans ses grandes questions.
0: Mm-hmm.
1: Puis je les ai mis sur papier en me disant, un peu comme le clin d'œil, si je veux dire, au titre, un peu comme Frida disait, ben si tu te sens bizarre, si tu te sens étrange et tu penses que tu es la seule personne à avoir ces questions-là, à te sentir hors du monde, à te sentir un peu extraterrestre, bien non, tu n'es pas la seule. Et c'est un peu ce qui m'a inspirée à me lancer dans un dévoilement de moi-même, un dévoilement de comment je me sens comme femme dans la société aujourd'hui.
0: Mm-hmm.
1: Puis, donc oui, déstabilisant dans l'écriture, dans la lecture sans doute.
0: Oui,
1: mais je pense que c'était nécessaire pour construire le récit,
0: mm-hmm.
1: pour... connectée avec Frida aussi, qui est un... Bon, Frida Kahlo, reconnue comme étant une artiste, mais là, on tombe vraiment dans la personne, dans
0: ouais.
1: la femme qu'elle est,
0: mm-hmm.
1: Dans l'artiste accompli de différentes façons, pas juste en peinture. Donc, il y avait ce désir-là de brasser la cage un peu, puis de brasser aussi la forme du livre, la structure. Tout mm-hmm. est un peu éclaté.
0: Oui.
1: Puis c'est peut-être ça qui vient déstabiliser dans la lecture, mais moi, je pense que ça l'amène une curiosité.
0: En grande partie, oui, je te dirais. Tu sais, tu dis le clin d'œil à Frida, mais Frida est beaucoup plus qu'un clin d'œil, bien sûr, dans le livre. Tu te compares humblement
1: oui.
0: À la vie, à Frida et à sa vie. Il y a effectivement beaucoup de parallèles.
1: Mm-hmm.
0: Si on ne connaît pas Christine Gosselin, on se connaît, on se côtoie, on
1: oui.
0: se croise, mais on ne se connaît pas personnellement.
1: Non.
0: Donc, j'ai découvert plein de trucs que je ne savais pas parce que, justement, nous ne sommes pas des amis personnels, intimes. Mais je découvrais des choses et je voyais les parallèles, les liens avec Frida Kahlo qui sont quand même, ma foi, des fois assez impressionnants, surprenants. C'est ces parallèles-là entre elle et toi que tu construis au fur et à mesure avec, et je pense que c'est là la force, justement, et le côté déstabilisant, les multiples voix que tu utilises.
1: Oui.
0: Tu convoques tes multiples voix à toi, parce que tu le dis parfois, des fois t'étais Cris, des fois t'étais Christine, bon, tout dépendant avec qui t'étais, avec tes parents, avec les collègues de sport, tout ça.
1: Oui.
0: Il y a Frida qui parle. Il y a d'autres personnes qui viennent parler également. Donc,
1: oui.
0: un paquet de voix qui s'adressent à nous, qui parlent à l'intérieur de ce récit, roman, texte, journal.
1: Oui.
0: Tu le vois comment, toi, un roman? Comment tu vois ça, toi? Est-ce que c'est un roman? Est-ce que c'est un récit?
1: C'est drôle parce que je le mentionne un peu plus loin dans le livre où est-ce que je suis contre les étiquettes en général.
0: Mm-hmm.
1: Et ça vient jouer un peu avec toutes les versions que tu as mentionnées de moi parce
0: oui.
1: que je pense... Et j'ose croire que je ne suis pas la seule qui a différentes versions d'elle-même, dépendant du rôle qu'elle doit jouer, que ça soit dans le domaine professionnel, que ça soit à la maison avec un amoureux, avec des amis. Je pense qu'on a chacun des fois un rôle qu'on endosse, une version mm-hmm. de nous-mêmes. Et j'ai perçu ça dans Frida, dans la femme où on la reconnaît, la femme de Diego Rivera, qui était quand même lui aussi un artiste.
0: Oui.
1: Elle qui est l'artiste peintre, mais aussi la femme désespérée qui veut avoir des enfants.
0: Mm-hmm.
1: Donc, je trouve qu'on a en nous-mêmes, diverses versions de nous-mêmes. Et il n'y avait pas une étiquette qui collait. Comme il n'y avait pas vraiment une étiquette qui colle au livre. Je dis souvent, c'est mon récit, c'est mon ouvrage, mais c'est... Si j'avais à trouver les mots de ce récit hybride, parce qu'il y a différentes personnes, il y a différentes voix, mm-hmm. il y a un côté visuel qui rappelle le théâtre. Oui. J'ai une expérience théâtrale, mm-hmm. j'ai étudié en théâtre.
0: On le sent.
1: J'ai toujours aimé, lorsque j'écris un livre, ça c'est mon troisième, de mettre dans la peau du personnage de la narratrice qui très souvent est moi. J'aime beaucoup, on va dire le terme autofiction.
0: Oui.
1: J'aime commencer de mon histoire et la rattacher à d'autres personnes parce que à la fin, quand je termine un projet, ce que j'espère communiquer, c'est que quelqu'un se sente comme moi, quelqu'un dise « Hey, elle a vécu cette expérience-là, elle ressent ça. » Et c'est un peu ce qui a fait que j'ai pris Frida comme mm-hmm. modèle. Et tu dis, il y a beaucoup de choses qu'on a en commun. Des fois, il faut se rattacher à quelqu'un
0: oui.
1: qui a passé à travers ces expériences-là. Et ben, pour donner le livre, je devais... pas inventé, je veux dire, j'ai pas réinventé la roue, mais il fallait que je trouve une forme unique
0: oui.
1: au récit. Et ça a donné, lorsque j'en parle, souvent je vais dire c'est de l'autofiction mélangée à une correspondance imaginaire avec Frida Kahlo. Et on devient des amis à travers le récit. On se parle vers la fin du livre, elle s'adresse directement à moi. On a des conversations comme deux amis qui prennent un café, qui
0: oui.
1: se racontent leur semaine en disant « ben ça c'était épouvantable, et voilà pourquoi, et ah je te comprends ». Et j'ai réalisé, peut-être parce que je l'ai moins vécu dans ma jeunesse, j'avais pas vraiment d'amis de filles, j'avais pas... j'étais un petit garçon manqué, l'expression qu'on le dit moins.
0: Oui, et tu l'as dit, à un moment donné, je me sens plus à l'aise avec les
1: avec
0: relations
1: les garçons,
0: avec les hommes.
1: Qu'avec
0: oui.
1: les filles. J'étais toujours à jouer au hockey, au baseball avec mon frère. J'ai une passion pour les sports depuis que je suis toute petite, donc j'ai jamais eu ce sentiment de sororité où est-ce qu'on communique qu'est-ce qu'on ressent, mm-hmm. on se permet d'être vulnérable, parce que comme la société, on le sait, l'impose beaucoup aux hommes de ne pas démontrer ces
0: oui.
1: émotions-là.
0: Et comme tu étais one exact, of the boys, tu faisais partie de la gang.
1: Je faisais partie de ce réflexe-là, mm-hmm. de ne pas en parler, garder ça pour soi. Donc, j'ai découvert avec l'écriture du livre et mon éditrice, Melika Abdelmoumen, que d'amener des voix féminines fortes, inspirantes, dans laquelle je peux me retrouver, je me suis sentie comme si on était une bande d'amis
0: oui.
1: autour d'un café, à se parler de nos problèmes, à lancer des solutions, à brainstormer. Puis pour moi, ça a été... c'est venu combler quelque chose mm-hmm. que j'avais pas eu plus jeune. Et je pense que ça l'a aidé la structure du livre, de justement d'avoir peut-être une chorale grecque un peu qui vient, si on reste
0: oui.
1: dans le théâtre
0: oui.
1: un peu.
0: Oui, c'est vrai.
1: De
0: oui.
1: venir raisonner avec ça, puis de partager ces expériences-là dans toute la vulnérabilité, dans la fragilité du corps mm-hmm. féminin. Où est-ce que ça a donné ce récit hybride qui, pour moi, n'a pas d'étiquette, mais n'en a pas nécessairement besoin une fois qu'on plonge dans ces histoires-là.
0: Effectivement, oui. Il y avait une question de libraire dans ça, hein? C'est où je le mets, le livre.
1: Exact.
0: En littérature québécoise, tout simplement.
1: Exact.
0: Frida Kahlo,
1: oui.
0: elle apparaît rapidement dans le titre. Elle est là, elle est omniprésente, bien sûr. Est-ce que c'est dans l'écriture, et bien avant que tu te mettes à écrire, mais dans la réflexion du livre, que la présence de Frida Kahlo est arrivée, ou depuis longtemps, tu avais comme image, comme référence Frida Kahlo dans ta vie? Et à quel moment tu dis « Ah, ben je me sens à l'aise, assez bien posé dans mon écriture pour intégrer Frida Kahlo avec ma pensée, avec mes paroles, et qu'elle devienne un peu, par moment, mon alter ego? »
1: Ça a été... c'est une écriture qui est depuis des années. Je pense que ça fait 5-6 ans que je travaille mmh. sur ce projet-là. Dans le livre, je parle beaucoup d'endométriose
0: oui.
1: et c'est un diagnostic qui prend énormément de temps, encore aujourd'hui en 2026, à avoir une idée que c'est ça, qu'est-ce qu'on doit faire, qu'est-ce qu'on peut faire. Mmh. Donc, j'étais dans tout cet élastique qui tire et on n'a pas de réponse. Et j'avais simplement écrit mon côté de l'histoire. J'avais écrit mon enfance, mon adolescence, mm-hmm. justement faire partie plus de la bande des garçons, ouais. D'avoir de la misère avec mes menstruations, à pas avoir d'amis à qui en parler. Mm-hmm. Les douleurs, bon, les douleurs physiques, j'ai beaucoup de maladies chroniques, qui est un des liens avec Frida,
0: oui.
1: que je n'avais pas... J'avais pas son appui au départ dans l'écriture. C'était vraiment mon histoire. Et est venue la grande question de, ben, je peux pas juste raconter mon histoire. Je suis qui, moi? Je veux dire, ça, comment ça vient aider? Comment ça vient inspirer? Et je me sentais très seule.
0: D'accord.
1: Je pense que ça m'empêchait d'ailleurs d'obtenir de l'aide éditoriale, d'aller chercher mm-hmm. des réponses sur qu'est-ce qui manquait.
0: Mm-hmm.
1: Et c'est en discutant avec une amie qui est éditrice et professeure en édition, Marie Lamarre, qui m'avait dit, il n'y a pas un personnage ou quelqu'un qui t'inspire, une source d'inspiration qui pourrait venir s'insérer dans l'histoire. Et j'écrivais, au-dessus de mon bureau, il y a l'œuvre « Les deux Frida ». Qui est la première oui. œuvre, la toile première que je mentionne dans le livre. Et j'ai pensé, j'ai dit, ah, c'est vrai, Frida et moi, on a quand même quelques liens.
0: Oui, quand même.
1: Tu sais, la santé fragile, le corps qui empêche la maternité.
0: Mm-hmm. La création.
1: La création.
0: C'est le besoin de créer, de s'exprimer
1: exact,
0: par la création.
1: Exact. Elle, dans ses images, dans ses pinceaux, moi, dans mes crayons. Donc, il y a comme un fil qui s'est mm-hmm. tissé rapidement, mais la façon que je l'avais écrit était du même côté que j'avais écrit mon histoire. Donc, c'était un genre d'autofiction mélangée à de la biographie, qui
0: oui.
1: donnait un genre de mix d'autobiographie bizarre, tu sais. Puis là, je ne savais pas où mm-hmm. aller avec ça. Et c'est lorsque j'ai présenté ce que j'avais comme projet, qui était vraiment mon histoire tissée à celle de Frida dans une voix « je » et une voix « elle mm-hmm. », qui, bon, se rencontrent vraiment jamais, mais vivent des histoires qui ont des gros parallèles. Et on remarque toutes ces petites touches-là, cette affinité. Et c'est Milika et René Saint-Éloi à la tête de Mémoire d'Encrier qui m'ont dit « mais pourquoi tu la laisses pas parler?
0: Mm. » Ouais.
1: Et à ce moment-là, ça c'est début 2025, ça a déboulé assez vite ce projet-là. J'étais pas en grande santé et je passais beaucoup de temps au lit. Et c'est là que j'ai pris le rôle de Frida.
0: Ouais.
1: En étant allongée dans le lit, comme elle le mentionne plusieurs fois dans ses journaux. Il y a beaucoup des informations que j'ai. J'ai fait énormément de recherches. Je suis journaliste d'études
0: oui.
1: et de métier au départ. Donc, il y avait toute cette enquête-là qui était intéressante mmh. pour moi. Et toutes les pistes qu'elle m'a laissées à pouvoir prendre ces éléments-là. Et lorsque j'étais allongée sur mon lit, je m'imaginais comme elle allongée sur le mm-hmm. sien, lorsqu'elle porte ses corsets pour se redresser la colonne vertébrale après cet accident qui, mon Dieu, aurait pu la laisser pour morte. Et j'ai pris sa voix. Je mm-hmm. me suis permise de prendre sa voix. Et je pense que j'ai été capable dans le sens que... J'avais l'impression qu'elle me répondait. J'avais vraiment l'impression qu'on avait un dialogue,
0: oui.
1: qu'on avait un échange. Et comme je disais tout à l'heure, de créer, c'est « Hey, on prend un café ensemble, mm-hmm. puis on jase des grandes questions de la vie. »
0: Est-ce que ça t'a permis, à quelque part, d'assumer ta vulnérabilité? Parce que c'est un texte de vulnérabilité
1: mm-hmm.
0: où tu ouvres le jeu, ton jeu, tu racontes beaucoup sur toi, sur tes doutes, tes faiblesses, tu en parles, tes conditions physiques. Tes conditions psychologiques également.
1: Mm-hmm.
0: Ça demande beaucoup de vulnérabilité de s'ouvrir comme ça. Tu l'as déjà fait auparavant dans d'autres livres.
1: Oui.
0: Tu l'avais déjà établi dans ton type d'écriture.
1: Oui.
0: Cette possibilité de parler de toi avec vulnérabilité. Là, je pense que tu vas à un niveau encore plus avancé. Ça prend beaucoup de, comme je l'ai dit, de vulnérabilité. Est-ce que parler à Frida et faire parler Frida, ça te permettait d'assumer, de te donner le droit d'être vulnérable parce que, justement, comme tu le racontes et comme on le dit,

0: vivre, on veut pas, en tout cas du moins moi je suis comme ça, je veux pas que les gens soient malheureux parce que je suis malheureuse ou parce qu'il y a quelque chose de négatif qui se passe. J'ai encore aujourd'hui, je suis comme ça avec mes parents. Oh, je leur dirai pas ça, ça va les inquiéter,
1: Oui.
0: donc je garde ça pour moi. Et on dirait que ça m'a donné la possibilité de créer ces échanges-là, de dire que c'est correct d'assumer que ça va pas tout le temps bien, puis de tendre la main vers quelque chose. Et ça a commencé dans l'intimité de mon bureau, que je trouvais qui était une bonne façon pour moi de me dégourdir là-dedans, d'apprendre à me connaître dans le fait que je peux admettre une certaine vulnérabilité, je peux. Et à la base, j'écris sur le corps vulnérable ou sur la vulnérabilité d'esprit parce que j'ose croire qu'en étant vulnérable, on accueille de l'empathie, on accueille de l'entraide, de la compassion et que chaque personne a leur propre vulnérabilité,
1: Oui.
0: ont leur faiblesse, ont leurs choses qu'ils ne veulent pas partager. Puis je me dis, si on démontre que c'est correct de le faire, si on démontre qu'on peut grandir de ça, on peut devenir plus fort, je ne veux pas dire physiquement, mais plus fort mentalement, plus fort dans notre façon d'aller chercher de l'aide, d'aller chercher des conseils, de trouver des solutions. Donc, je pense que ça m'a motivée d'avoir quelqu'un, bon, Frida n'était pas là physiquement, mais j'avais vraiment l'impression que je m'adressais à quelqu'un.
1: On a l'impression aussi.
0: Exact. Je pense que ça l'a débordé. En tout cas, j'ai fait mon possible pour que ça déborde dans le livre et que lorsque d'autres femmes qui arrivent, elles aussi, ils comprennent ce que Frida et moi, on s'échange, ont peut-être entendu un bribe de conversation de mon bureau et interjectent avec leur « oui, c'est vrai, c'est correct de se sentir comme ça, moi aussi, allons-y plus loin, poussons ». Alors, je pense que une fois que je me suis vraiment lancée dans cet échange-là, que j'ai fait confiance que ça connectait mieux dans l'histoire, dans le récit, d'avoir Frida qui me parle et moi qui parle à Frida, je pense que ça m'a permis vraiment là, d'y aller au fond, puis d'en ressortir vraiment peut-être pas juste mieux dans l'écriture, mais mieux avec où je me tiens dans ma féminité, ma non-maternité, tout ce qui est question du corps féminin. Je me sens moins seule.
1: On l'a mentionné tantôt, tu as plusieurs voix. Hein, il y a Cri, il y a Titi, il y a Chris, il y a Gosselin, ça dépend avec qui tu es, tout ça. Ça compose quelqu'un, mais ça peut fracturer quelqu'un également.
0: Oui.
1: Parce que j'ai l'impression, on sent la fragilité de la voix de Christine Gosselin lorsque elle ne sait pas toujours qui parle pour elle. Est-ce que c'est Cri? Est-ce que c'est Titi? Est-ce que c'est la jeune fille? Est-ce que c'est la femme? Est-ce que c'est la jeune femme? On sent cette fragilité-là de la fracture. On te sent fracturé par moment.
0: Oui.
1: Parce que, inévitablement, tu ne sais pas quel ton prendre et la voix que tu utilises, quel ton elle doit prendre. Est-ce que Titi doit prendre la voix de la grande? Est-ce que Cri doit prendre la voix de l'autrice? Est-ce que... Donc, tu étales tout ça.
0: Oui.
1: Et tu essaies de t'exprimer d'une voix à l'autre. C'est comme si, à quelque part, c'était une gamme et qu'il y avait plusieurs notes que tu jouais simultanément pour créer justement un genre de
0: ma composition, musique.
1: Oui, une composition musicale de tes multiples voix avec des bémols, beaucoup de bémols.
0: Oui, mais je pense aussi, c'est sûr que j'ai donné... Les surnoms viennent avec une période de temps, comme tu l'as mentionné, où est-ce que, bon, lorsque j'étais toute petite, encore aujourd'hui, mes parents m'appellent Titi, mais c'est un surnom qui est resté. Et je voulais démontrer qu'il y a certains éléments de cette voix-là de Titi, qui à la base est déjà très entêtée, veut devenir une grande femme, ne comprend pas pourquoi. Parce que moi, bon, l'événement de la Polytechnique, j'étais très jeune, j'avais 5-6 ans, et ça m'a marquée. Ça a été quelque chose que j'ai vu que dans la société, ça avait eu un impact. Et lorsqu'on me l'expliquait, c'était, ben, il y a un méchant monsieur qui n'est pas d'accord avec ces femmes qui veulent devenir des grandes femmes, faire le même métier que les messieurs. Et je ne comprenais pas ça. Donc, il y a certains éléments de cette titille-là, entêtée, un peu ambitieuse, qui demeure et qui, là, s'attache à Cri, qui était, et encore aujourd'hui, un surnom que plusieurs de mes amis du secondaire me donnaient, qui venait un peu avec le personnage, qui était très rocambolesque. J'avais une voix portante encore aujourd'hui, mais je faisais du théâtre, je faisais la radio étudiante. Quand il y avait quelque chose qui se passait que je trouvais, mon Dieu, si injuste pour une jeune adolescente de 14-15 ans,

0: ben j'allais au front puis je partais des manifestations. Donc il y avait ce côté-là dans le surnom CRI qui a vraiment été ressortir cette image-là de moi. Et il y avait encore ce petit côté ambitieux Titi qui, ça m'a, tu sais, ça vient se coller avec cette musique-là. Et je pense que dans la vie, on se construit, on a une personnalité, on a des choses qui sont héréditaires, genre tiens ça de mon père, ma mère ou peu importe. Mais je pense qu'il y a vraiment une signature personnelle qui vient de nos différentes expériences. Et ce que j'essaie de ficeler ici dans le récit, c'est que peu importe les choses négatives, entre guillemets, qui m'est arrivé, parce que c'est sûr, la maladie, c'est pas plaisant. Et tout ce qui est... tu sais, quand tu penses toute ta vie que tu vas devenir une mère, parce que moi, c'était comme ça. Moi, je suis née en 84. Les petites filles devenaient maman. On venait maman, on jouait à la poupée. Et il y avait comme des... Puis encore aujourd'hui, j'espère que ça va en changeant, mais encore aujourd'hui, il y a, on dirait, des normes sociales qui ne bougent pas et on se demande pourquoi. Donc, toute ma vie, je me fais dire que je vais être maman, puis j'apprends à 25 ans que ça ne sera pas le cas. Et il y a comme ces, toutes ces facettes-là, ces gammes-là, cette musique-là que j'ai partie dans ma tête, que je me sens prête à devenir mère, ou que là, ça s'effondre. Donc, il y a de trouver toutes les côtés de ces personnages-là, de ces versions-là de moi-même, pour construire quelque chose qui donne au total la narratrice de ce livre-là, qui est Christine Gosselin.
1: C'est Christine Gosselin, c'est en même temps les autres voix. Ça aurait pu être une approche du genre « fait vécu, ma vie ». Moi, Christine, ma vie. Tu comprends?
0: Oui.
1: C'est l'utilisation de la langue, le ton, la façon que tu joues, le côté fictif qui entre dans ça. Parce que tu nous parles de toi, mais il y a certains moments, il y a des trucs où tu as organisé. Pas nécessairement la vérité, mais le ton, le récit, justement, parce qu'il y a un travail littéraire dans ça. Et c'est là que ça devient intéressant, parce qu'on sait, on sait jamais nécessairement quelle voix va intervenir. C'est qui va s'adresser à nous. Parfois c'est toi ou l'autre toi, et là, soudainement, c'est Frida qui arrive. Puis des fois, quand c'est Frida, mais c'est quand même toi.
0: Exact. On donne une voix à Frida, on la fait parler comme... Une partie de ça, c'est ce que j'avais besoin d'entendre, ce que j'aurais aimé entendre à ce moment-là dans ma vie. Mais il y a une partie aussi que je pensais, moi, je m'imaginais lorsque j'écrivais ce récit-là, Frida qui débarque aujourd'hui se demande qu'est-ce qui se passe, tu sais, avec tous les reculs aux États-Unis face à l'avortement, elle qui a dû en subir deux en raison de santé, et là, on dit que c'est illégal pour diverses raisons de santé, peu importe c'est quoi la raison de la femme pour vouloir un avortement, on lui dit qu'elle ne peut pas. Et là, j'imaginais Frida Kahlo débarquer ici en 2026 et faire qu'est-ce qui se passe? Donc, il y a cette révolte en elle qui venait alimenter un peu le contexte du livre dans moi qui ne peut devenir mère, qui est complètement d'accord avec l'idée que les femmes doivent décider. Moi, je ne peux décider. Moi, je ne peux pas décider. Mon corps ne l'a pas permis. Frida, son corps ne lui a pas permis.
1: Exact.
0: Et là, on va dire que c'est la société qui va décider pour les autres femmes. Donc, il y avait ce sentiment-là de révolte, de rébellion que je n'étais pas capable d'exprimer et que Frida est venue alimenter pour moi. Je pense qu'elle m'a permis d'accéder à ça. Et ça donne, oui, c'est Frida qui parle, mais c'est moi aussi.
1: C'est toi qui fais parler Frida et l'impression que souvent Frida te fait parler. Christine Gosselin, aussi étrange que toi, Frida. On fait une pause musicale. Tiens, j'ai choisi des chansons en lien avec Frida, bien sûr. On va aller écouter Sibylla qui nous chante « Viva la Frida ». On fait une pause après et on revient à Christine Gosselin.

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8: De retour à Libraire de Force, édition 375. Aujourd'hui, nous sommes toujours avec Christine Gosselin, aussi étrange que toi, Frida, chez Mémoire d'Encrier. On s'est parlé un peu avant l'entrevue, puis je t'ai demandé si... En fait, tu me l'as proposé et je te l'ai demandé en même temps, là, si tu pouvais faire des lectures, des extraits de lecture, parce que plus qu'il y a plusieurs voix, mais je trouvais ça intéressant que tu puisses nous lire justement certaines de ces voix-là pour donner le ton. Premier extrait, est-ce que tu es prête pour un premier extrait?
9: Oui. J'ai un lequel? Premier extrait. En fait, c'est dans le début du récit, Cri, donc qui est moi, adolescente.
8: Adolescente, début, la petite rebelle. Là.
9: Oui, ouais. Et là, elle est arrivée en ville, à la grande ville à Montréal, mm-hmm. et marche tard dans la rue, comme ça n'est probablement arrivé à plusieurs femmes,
8: oui.
9: et se fait suivre par des garçons.
8: Oui.
9: Donc, c'est ce qu'elle a à dire sur cette situation. Est-ce que quelque chose que j'ai osé faire, dire ou porter les a menés à moi? J'ai déclenché leur désir et je dois trouver une solution pour survivre. La peur m'écrase, mes épaules se retournent vers mon sternum, mon dos courbé expose ma faiblesse. Je refuse d'avoir besoin d'un homme pour me sentir femme, que ce soit en étant protégée ou en étant violée. Il faut revenir au tomboy que je peux être, mes bons vieux réflexes masculins, sans bomber le torse pour ne pas les aguicher. Je vais être celle qui frappe en premier. Non, vaut mieux me retenir, parce que ma colère est moins imposante que leur stature. Mais, tout à coup, ça me prend. Je me déchire dans un cri de louve, de lionne, de baleine affalée sur la berge, accroupie sur le trottoir. Je bugue pour qu'on m'entende, pour qu'ils aient peur, pour qu'ils refusent de s'approcher, de toucher la monstruosité que je deviens soudain. Je les chasse avec ma voix qui voulait bâillonner de leurs mains, de leur sexe l'un après l'autre. Je crie, je mords, je bave, je crache comme s'ils enfonçaient leur verge au fond de ma gorge. Je me sauve plus vite que je n'aurais... Ils se sauvent plus vite que je n'aurais su le faire.
8: Ça, ce bout-là, on sent très bien l'expérience théâtrale. Et d'un, on sent très bien le vécu.
9: Oui.
8: On sent très bien la rage. On sent très bien l'incompréhension de ce qui t'était arrivé à ce moment-là. Mm-hmm. Et quand on le lit, ben, il y a l'idée de c'est quoi, qu'est-ce qui va se passer après? C'est quoi le prochain paragraphe? Qu'est-ce qu'elle va nous annoncer qu'on veut pas savoir, qu'on veut pas... Pas qu'on veut pas savoir, mais qu'on on veut même pas imaginer. Donc, il y a toujours ce risque-là. Il y a une grande réflexion avec ta relation avec les hommes. Sur ta relation avec les hommes, c'est pas une amertume.
9: Non.
8: La façon que c'est écrit, c'est pas une amertume. C'est des faits que tu racontes.
9: Oui.
8: Clairement, il y a dans la vie de Titi, de Cri, de Christine, de Gosselin, tout ça, il y a des rencontres qui n'ont pas été agréables.
9: Oui.
8: Il y a des relations qui n'ont pas été égalitaires. Mm-hmm. Vraiment pas. Tu le mentionnes, tu le dis, tout ça. Mais on sent que peut-être dans certains cas, il y a quelque chose qui est resté sur le cœur, oui, mais on sent que tu as réussi par la construction de ta construction ou ta reconstruction ou ta construction incessante, continuelle,
9: ouais.
8: à justement passer outre ça. Ces larges difficultés ou, je dirais, ces écarts entre ce que tu étais en tant que femme avec un S, tu étais ouais. plusieurs femmes, justement,
9: mais c'est ça qui est...
8: et les hommes.
9: C'est, qu'est-ce qui me fait sourire là à la suite de cet extrait pour la première partie de ta question, oui. c'est que c'est la première fois que j'ai la réaction d'un homme cisgenre hétérosexuel à ça.
8: Oui.
9: Parce que je pense honnêtement que plusieurs femmes qui lisent ça font juste un autre jeudi soir. Tu sais, parce que ça arrive souvent.
8: Oui.
9: Parce que c'est quelque chose encore malheureusement qui se produit dans la vie de probablement toutes les femmes mm-hmm. ou toutes les jeunes filles qui vont vivre ça, malheureusement. Donc, il y a une partie de cette expérience que je crois qui est très tangible mm-hmm. pour une grande majorité des femmes. Et je ne l'ai pas écrit comme revanche ou comme... Je pense que je l'ai écrit comme, peut-être pour conseiller, pour venir appuyer, pour qu'on se sente moins seule, parce que justement, toutes ces voix-là se ressemblent et se rassemblent dans le livre. Mais je pense aussi... et dans la lecture, tu pourras me le dire, je crois que c'est clair que j'ai un père extraordinaire, un grand-père, des grands-pères extraordinaires, mon jeune frère aussi, mon mari que je rencontre plus tard, qui
8: oui.
9: est une grande partie du livre, mm-hmm. qui lui a trois garçons,
8: oui.
9: qu'on continue de dire que oui, il faut protéger nos filles, il faut leur faire attention, mais il faut éduquer nos garçons aussi,
8: mm-hmm.
9: et que ça fait partie aussi de cette expérience-là. Donc, peut-être une amertume ou une réalisation de ce que j'ai vécu, comment ça m'a construit, ces expériences-là mm-hmm. un peu plus négatives, ces expériences qui viennent nous poser la question sur notre place dans le monde, notre place dans la vie, notre rôle, si c'est de notre faute, est-ce qu'on a couru après ce genre d'attention-là, est-ce qu'on crée notre propre danger, ou je pense que ça vient de justement de... Je rassemble ces expériences-là pour construire une façade un peu révoltée, un peu ouais. à la quête de quelque chose de mieux. Comme j'ose croire que Frida Kahlo l'a fait dans toutes ses expériences oui. artistiques aussi.
8: Oui, parce que là, on est loin de Frida. Quand on parle de ça, on est loin de Frida, mais pas si
9: pas
8: loin.
9: Tant.
8: Pas tant. Pas tant, justement. Et toujours là.
9: Oui.
8: Et toujours comme une toile de fond. Hein. C'est vraiment le cas de le dire. Vraiment
9: bien
8: toujours
9: dit.
8: Là. Toujours là comme une toile de fond.
9: Oui.
8: J'ai l'impression que cet extrait-là, c'est un cri de libération. C'est une cri qui se libère.
9: Oui, absolument.
8: Il y a ça aussi.
9: Il y avait de le dire parce que, peut-être que ces garçons-là qui étaient dans cette ruelle et qui m'ont harcelé ne se rappellent pas de cet incident-là autant que moi.
8: Sans doute non.
9: Exact.
8: Oui.
9: Donc, il y a de revivre ça, de reprendre le contrôle de mm-hmm. cette histoire-là, puis de la mettre sur papier, comme il y a une autre scène qui arrive plus tard lorsque je travaille dans la salle de nouvelles,
8: oui.
9: avec une majorité d'hommes mm-hmm. qui font des commentaires misogynes parce que c'est drôle, parce qu'une claque ses fesses, c'est une bonne joke, parce que... Et ça, c'est avant le mouvement MeToo, mais où est-ce qu'on doit encore voir que... Il faut que ça l'aide de l'avant. Il faut, comme tu disais, avoir des relations égalitaires. Mmh. Et donc, il y a ces petites anecdotes-là qui sont marquantes, qui, pour moi, je dis, je les mets sur papier parce que là, avec Frida, avec sa voix,
8: oui.
9: avec sa rébellion, je peux me révolter un peu puis reprendre le contrôle de cette situation-là pour peut-être inspirer une lectrice à le faire lorsque mmh. ça va arriver
8: oui.
9: en vrai. Là.
8: Mmh. Parce que il y a deux choses dans ça. Et Frida... On en parlait tantôt, elle est là pour valider ta fragilité, tout
9: oui.
8: ça, parce que y a deux choses dans ça. Te mettre à écrire sur ton passé, et là, tes expériences, comme ça, que misogyne avec les hommes, tout ça, mais ta santé, tout oui. ça, c'est fragilisant au niveau de la mémoire, au niveau du souvenir, et ça aurait pu t'amener dans un genre de tourbillon où, à force d'écrire, tu te dis, ben là, c'est pas agréable. Là. Je fais juste ressasser des mauvais événements, des mauvais moments de ma vie, tout ça. Est-ce qu'il y a des parties, des bouts d'écriture où tu te disais, je peux pas écrire ça ou j'arrête d'écrire ça? J'ai pas l'impression de construire un récit, mais uniquement faire une nomenclature de ce qui va pas bien. Et à la limite, j'ai peur qu'on pense que je veux plus me plaindre que raconter.
9: Ça m'est déjà... En fait, je pense que c'est une peur constante que j'ai à travers mon écriture, de dire, bon, qu'est-ce que j'essaie de communiquer avec ça? Toutes les scènes chez le gynécologue, avec les techniciennes, où est-ce que, justement, je suis complètement vulnérable au corps qui, je viens d'apprendre, ne fera jamais ce que je veux qu'il fasse, c'est d'avoir un enfant. Me le faire dire par une femme qui est belle, qui est en santé, qui...
8: Et qui va sans doute rentrer chez elle le soir.
9: Exact,
8: et,
9: elle va rentrer chez elle le soir.
8: Tu l'écris de cette
9: exact,
8: façon-là,
9: je dis, son amoureux va y mettre le nez dans le cou, puis ils vont faire l'amour, puis elle va tomber enceinte.
8: Aussi facile que ça. C'est exactement la phrase qui est écrite.
9: Exact,
8: aussi facile que ça.
9: Oui. Et moi, ça n'arrivera pas. Donc, il y a ces moments-là très vulnérables, où est-ce que je pense que n'importe quelle femme, les jambes écartées au gynécologue, on se sent vulnérable.
8: Oui.
9: Donc, ça a été plus difficile d'écrire ces moments-là en étant sûre que je ne pensais pas juste à mon petit nombril, mais que je le faisais pour que d'autres femmes se disent « Je suis aussi étrange que toi quand je suis couchée les quatre fers en l'air. » Fait qu'il y avait cette motivation constante. Je suis une grande passionnée d'Annie Ernaux et j'ose croire comme elle que j'écris au jeu dans un « vous » social, dans un « vous » qu'on est toutes les femmes ensemble qui peuvent se retrouver dans le récit. Et c'est un peu comme ça que Frida s'est émissée. Ben, je me disais, elle aussi fait partie de la gang, si on veut, puis elle entre dans cette histoire-là. Donc oui, c'est plus difficile. Ça ne m'a pas empêché d'écrire. Ça a peut-être ralenti mon écriture.
8: Oui.
9: Et certes, ce qui m'a permis d'en dévoiler plus, de pousser un peu plus dans l'écriture, ça a été de l'appui comme Melika Abdelmoumen, qui non seulement est une grande écrivaine, mais est une superbe éditrice qui allait poser la question de « Tu peux-tu nous en dire plus? » Ou « Hey, là, me semble que je te sens sur le bord de quelque chose. » Donc, d'avoir la patience. Tu sais, puis elle me disait « Je ne vais pas te dire quoi écrire, je vais t'ouvrir des fenêtres, puis c'est à toi de savoir si tu veux traverser l'autre côté ou pas. » Et ça a donné la chance, en tout cas pour moi, de vraiment raconter comme je voudrais rencontrer, sans avoir la crainte de « Ah, je fais juste chialer », tu sais. De vraiment dire « Hey, là, je partage ça, puis je sais que je ne suis pas la seule, puis il y a quelqu'un que ça va lui faire énormément de bien de lire ça, de se sentir pas abandonné dans ce qui est malheureusement de l'errance médicale, qui est très difficile chez la femme aussi, avec tout ce qui peut se passer dans ce coin-là. Donc, j'ai voulu mettre ça en mots, puis je pense qu'avec le soutien de beaucoup de femmes autour de moi, ça a été possible de le faire.
8: Pour que certaines puissent dire « aussi étrange que toi, Christine ».
9: Exact.
8: Un autre extrait.
9: Absolument.
8: Alors, on choisit quelle voix cette fois-ci?
9: Ça sera la narratrice, puisque je viens de mentionner ce qui se passait dans cette salle.
8: Exactement.
9: Je vais en profiter pour lire cet extrait.
8: Mon Dieu, c'est comme si c'était arrangé avec le gars des vues. L'extrait en même temps qu'on en parle.
9: Je ne pouvais ni réagir, ni m'échapper, prisonnière de la sonde endovaginale qui me retenait dans la parenthèse des étriers. Sur l'écran noir et blanc, l'image de mon utérus difforme semblait me crier « faim », me forcer à abandonner mon rêve de maternité pour toujours. La technicienne a remis les images au gynécologue, cet homme qui allait juger de ce que mon corps était devenu. Puis, comme une mise en garde, elle a énuméré devant moi les obstacles à la procréation, me préparant au diagnostic avec des mots comme « fibrombe abondant »,« absence totale de follicules », ovaire polykystique, endométriose, malformation des trompes, réserve ovarienne épuisée. Il y en avait d'autres, mais je n'ai pas pris de notes. Elle a éteint l'écran comme j'ai étouffé mes émotions, soudainement. Certes, c'est un examen d'imagerie, mais il n'existe aucune photo de cet événement. Le gynécologue a changé de clinique plusieurs fois et aujourd'hui, il est à la retraite. Il a peut-être laissé des traces, mais je n'ai pas envie de fouiller pour trouver les preuves de mon échec. Après tout, les photos n'ont jamais sauvé personne. Une fois chez moi, je me suis effondrée sur mon lit. Malgré l'envie qui a grimpé le long de ma gorge, je n'ai pas crié. L'écho de ma propre voix aurait rebondi sur les murs de la pièce vide et je me serais sentie encore plus seule.
8: Tantôt, il y avait un cri de libération ici et un cri littéralement retenu.
9: Oui.
8: Ouais. On va lui faire une pause musicale?
9: Oui.
8: Tiens, on va aller écouter Bandit Queen qui nous chante Frida Kahlo. Et on revient, il nous reste encore un bloc avec Christine Gosselin pour parler de « Aussi étrange que toi, Frida ».

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1: De retour à Libraire de Force, émission 375 en ce 2 avril 2026. On est toujours avec Christine Gosselin. Quand je te lisais, puis en parlant avec toi depuis tantôt, je me dis, bon, c'est sûr que Frida parle à travers toi. C'est toi qui fais parler Frida. Inévitablement, c'est pas ce qu'elle a dit. Donc, tu lui donnes des intentions, ou du moins tu la fais parler. Est-ce que tu as eu une certaine forme de réticence ou de pudeur à un moment donné à faire parler Frida en te disant, c'est quoi l'autorisation ou la validité ou la limite que je peux me permettre de faire parler, de faire dire des choses à Frida alors qu'elle les a peut-être pas dites,
2: oui.
1: Sinon peut-être pensées?
2: Oui, au départ, c'était vraiment, je me basais seulement sur des citations qu'elle avait dit.
1: Okay.
2: Et il y en a une panoplie,
1: beaucoup.
2: Je veux dire, j'ai son journal intime, j'ai appris à lire l'espagnol pour vraiment comprendre,
1: oui.
2: Je voulais vraiment m'immerser, parce que c'est une autre culture aussi, donc il y avait ça injecté dans le personnage. Et je dis personnage, mais c'est une personne qui a vraiment vécu, qui a dit certaines choses, qui a choisi des positions dans lesquelles, tu sais, elle était très politique aussi, donc... Mm-hmm. Je voulais pas minimiser ce qu'elle aurait pu dire. Je voulais pas défoncer les bornes ou essayer de... Donc, j'étais pas sûre où me placer au départ. Donc, j'avais vraiment gardé les citations, les choses qu'elle avait dit. Je pensais les mettre en italique, jouer avec ça. Puis finalement, j'ai dit, bon, ben si je m'inspire de quelques citations dans certaines questions qui allaient être posées, il y a un de ces entretiens qu'elle a fait avec une psychologue, Olga Campo, qui est toute sûre, justement, elle parle de la maternité, elle parle de sa préférence d'avoir l'air un peu androgyne dans certaines photos de famille et tout ça. Donc, j'ai vraiment essayé de jouer un peu dans mes vieilles cordes théâtrales et de dire, bon, mais si je devais jouer Frida Kahlo avec un texte qui aurait été écrit par un metteur en scène ou par un écrivain, je me dis, ben je voudrais que ces mots deviennent les miens, c'est moi qui vais les donner, je lui donne cette voix-là. Donc, j'ai commencé à plus prendre mes aises avec un peu ce qu'elle dirait. Et le déclic s'est fait avec un des passages un peu plus tard dans le livre où est-ce que je la fais se fâcher contre le fait que ses œuvres sont imprimées sur des bas puis sur des t-shirts puis qu'elle serait complètement contre ça. Puis on dirait que j'ai tellement eu de plaisir avec ça, de la faire déborder un petit peu du vase et de lui donner vraiment la chance de dire, parce que dans les années 40, elle n'aurait jamais pensé ça, que ça... Elle aurait fini sur un sac fourre-tout, tu sais. Puis je me dis, je pense que je peux m'amuser avec ça. Puis on dirait que j'ai eu du plaisir. J'avais comme l'idée qu'elle aimerait ça.
1: Mm-hmm.
2: Et ça m'a permis un peu d'en injecter un petit peu partout puis de trouver mon aise avec le genre de dialogue qu'elle aurait. Et c'est drôle parce que lorsque j'ai fini ma première version du livre, je suis partie en voyage pour la première fois de ma vie. Mon mari et moi sommes allés à Paris et j'avais l'intention d'aller voir Le Cadre, qui est l'œuvre sur la couverture de mon livre présentement. Mais je ne le savais pas à l'époque, mais moi, ce que je voulais voir, c'était l'œuvre de Frida sur un mur dans un musée. Le Cadre est la seule toile qu'elle a vendue de son vivant, qui était à l'époque au Louvre, mais là, qui était supposée être au Centre Pompidou. Je me rends au Centre Pompidou pour voir les œuvres et je me fais dire non.
1: Pas de toile.
2: Elle n'est plus là. Et je suis vraiment dans tout. Exact, elle est dans une boîte. Ils font des rénovations, ils vont l'envoyer à un autre musée, c'est terminé. Et la dame pour qui est à la boutique là, qui vend les billets a bien pitié de moi. Donc, elle me donne un petit autocollant, un genre de petite carte. Et c'est la photo de Frida qui est sur la couverture.
1: Oui.
2: Alors, moi, je la mets, je la garde dans mon portefeuille et... 3-4 mois plus tard, lorsque je suis confirmée chez Mémoire d'Encrier, ils me disent « Voici ta couverture. On a eu la chance d'obtenir les droits de l'œuvre. Je vois que c'est la même œuvre qu'il y a depuis quelques mois dans mon portefeuille. » Et je me suis dit « C'est Frida qui me donne son OK.
1: Ouais. »
2: J'ai comme eu le sentiment que les mots que j'ai utilisés...
1: C'était validé.
2: Oui. C'est peut-être super spirituel pour bien des gens, mais moi, c'est venu me chercher dans le sens que je pense avoir choisi les bons mots. Je pense que c'est ce qu'elle me dirait si on était assises les deux dans un café.
1: Exactement.
2: Je pense vraiment que c'est la personnalité que j'imagine qu'elle a. Je pense que c'est ce qu'elle voudrait me dire pour me réconforter, pour m'appuyer, pour se révolter avec moi, pour m'inspirer à écrire davantage. Donc, c'est venu me réconforter dans tout ça. Et je pense que autant, puis je le mentionne dans les, je dis, tu sais, je suis qui, moi, pour prendre, pour parler de Frida, me comparer à Frida? Qu'est-ce que j'essaie d'obtenir? Elle en a déjà fait assez. Mm-hmm. Elle a vécu sa vie. Elle a eu ses souffrances. Elle est morte. Pourquoi je fais ça? Mais c'était vraiment pour me trouver une alliée, pour me sentir moins ouais. seule. Mm-hmm. Et je pense que ça m'a énormément aidée dans l'écriture.
1: Je pense que oui. Est-ce que tu as l'impression ou la crainte? Ça peut être deux choses différentes. Et tu vas comprendre. Et tu vas voir, là, la question s'en va sans doute pas partout d'où tu penses que je m'en vais.
2: Okay.
1: Est-ce que, avec trois romans, il y a d'autres choses aussi, il y a des écrits ailleurs, bon, tout ça, mais avec trois romans qui sont beaucoup dans la veine de l'autofiction, de l'écriture de soi, tu te racontes, tu te dévoiles peu à peu ici et là d'un roman à l'autre. Est-ce que tu as l'impression que tu, ou la crainte, comme je disais, que tu t'auto-alignes sur un type d'écriture et que éventuellement tu pourrais risquer, c'est gros là ce que je dis, de passer à côté, mettons, d'une pure fiction. Est-ce que tu aurais le goût de faire de la pure fiction, mais en faisant ce genre d'écriture, tu t'éloignes progressivement, tu te niches un peu dans un style, tu te plais dans ce style-là et tu te sens plus à l'aise dans ce style-là et que, est-ce que tu reluques l'autre côté, la pure fiction, ou pour toi, c'est, de toute façon, c'est pas un champ que tu voudrais explorer?
2: C'est un champ que je trouve magnifique et je trouve que ça prend énormément de courage d'aller dans... Autant que c'est un courage différent dans l'autofiction.
1: Oui, parce j'allais dire, c'est du courage, là. C'est beaucoup de courage.
2: Pour moi, l'écriture, ça reste l'écriture. Je pense que ce qui me permet, moi, de m'asseoir à tous les jours devant mon bureau puis d'embarquer dans un projet, c'est si ça m'anime. Et étrangement, dans la plupart de mes récits, je parle du corps parce que moi, mon corps me parle constamment. Je suis diabétique de type 1 depuis que j'ai 5 ans. Je suis toujours en train de me demander si je suis en train de mourir ou pas. Mm-hmm. Donc, il y a ce corps-là qui me parle énormément et je pense être capable de voir aussi comment le corps des autres leur parle.
1: Oui.
2: Donc, c'est... Autant que là, je le ramène dans mon expérience, un peu comme Frida l'a déjà dit, je me dessine parce que je suis le sujet que je connais le mieux. Mm-hmm. Il y a une partie de ça qui est vraie, mais j'ose croire que ça ne m'empêche pas de voir ailleurs, oui. de m'amuser avec d'autres styles, mais je trouve ça énormément... je trouve ça un peu... si j'ai une crainte, c'est ça, c'est d'embarquer dans la fiction où est-ce que des fois je me dis est-ce que mon imagination est si bonne que ça ou est-ce que je vis tellement de choses dans le tangible que pour l'instant, je suis dans cette bulle-là. Mm-hmm. Ça me va pour l'instant. Mais j'ai toujours un projet en tête, j'ai toujours une idée de qu'est-ce que j'ai envie d'écrire, de la forme que je pense que ça va avoir. De mes trois livres, ils sont tous très différents dans la forme, oui. dans la façon, pas seulement visuelle, mais dans ce côté-là un peu hybride qu'on disait au début de l'entrevue. Donc, pour moi, ça, c'est des facettes qui sont nouvelles, qui sont uniques, qui me permettent de pas juste dire « Ah, ben moi, j'écris sur moi. Mm-hmm. » Ça me permet de voir qu'il y a un aspect visuel à la littérature, il y a un aspect tangible, il y a un aspect d'expérience. Et je me base sur les miennes pour l'instant, mais qui sait pour la suite. J'ai toujours... j'aime écrire, point. Je ne vais pas dire... C'est comme j'aime lire. Je n'ai pas un style que j'aime plus qu'un autre. J'aime lire de tout. J'aime lire québécois davantage parce que je pense que la scène littéraire au Québec est en train de...
1: Elle est
2: ouverte. Elle est hybride dans ce sens-là où est-ce qu'on mm-hmm. peut essayer de tout. Et pour moi, c'est juste excitant. Donc, je pense que si je garde ça en tête, peu importe c'est quoi le projet, cette étiquette-là, pour moi, c'est pas quelque chose que je me pose comme question lorsque je commence l'écriture. Je plonge, puis j'espère nager.
1: Tu disais que j'étais un des seuls à avoir réagi en tant qu'homme cisgenre blanc de mon étiquette à moi.
2: Oui.
1: Quelques réponses ici et là, peut-être, bon, ton conjoint, tout ça, ton mari, tout ça. Mais tu as sans doute des réactions de lectrices qui t'écrivent d'une manière ou de l'autre, qui te parlent dans les salons, si tu fais des rencontres à des endroits. Oui. Est-ce que des fois, c'est le genre de récit qui donne le ton à l'ouverture? aux aveux même.
2: Oui.
1: Est-ce que parfois tu trouves ça un peu difficile lorsqu'on va t'aborder, te dire ce que tu as vécu, ou c'est étrange que toi, Christine, le s'applique très bien? Mm-hmm. Moi, je l'ai vécu de mon côté aussi. Est-ce que tu as de la misère un peu à cette ouverture-là en disant « J'ai un peu ouvert un genre de boîte de Pandore et maintenant, je dois recevoir. » Mais je dois... c'est pas un devoir, là. C'est pas comme une obligation, mais dans le sens, je suis là pour recevoir ce que comment les gens réagissent.
2: Bien, à la base, c'est que ces gens-là ont reçu le mien.
1: Oui.
2: Donc, c'est la moindre des choses de recevoir le leur par la suite.
1: Oui.
2: J'ai une dame qui m'a écrit pour me dire que elle avait attendu 30 ans pour ce livre-là. Puis,
1: oh, wow.
2: Que ça valait la peine. Ça m'a énormément touchée, ce que cette dame m'a dit. Et moi, c'est la raison pourquoi j'ai écrit ce livre-là. T'sais, autant que oui, j'écris sur mon expérience, puis je pars de moi, je le fais parce qu'au fil d'arrivée, je veux arriver à ces gens-là, je veux arriver à ces histoires-là, je veux qu'on soit capable de partager ces vulnérabilités-là puis de grandir ensemble.
1: Christine Gosselin, aussi étrange que toi, Frida, chez Mémoire d'Encrier, merci beaucoup.
2: Merci,
1: Mike. Ça nous a permis de connaître un peu Frida, mais surtout, ce qui nous intéresse, un peu plus Christine Gosselin.
2: Merci.
1: Et ça, c'est vraiment agréable. Allez lire ça, vous allez voir. Ce n'est pas que triste en passant, là. Quoi? Il y a plein de choses lumineuses dans ça et d'une écriture, mais vraiment qui... est-ce que ça se dit qu'il prend de la maturité? Je peux me permettre de le dire.
2: Merci,
1: mais
2: oui,
1: vraiment,
2: oui.
1: Je t'avoue, là, les trois, je les ai lus et vraiment, là, il y a quelque chose là. Merci beaucoup.
2: Merci.
1: On fait une pause et on revient avec Annick d'un côté, immédiatement Valérie par la suite.
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0: Ah, Nick, Nick, Nick, cette musique-là nous inspire du théâtre, une chronique, plein de
1: trucs. De la musique,
0: de
1: la scéno, de la mise en scène, tout est là.
0: Qu'est-ce que tu as vu cette semaine?
1: Trois pièces. Mais okay. Attends, entre cette... Ouais, un peu, ça chevauche.
0: Tu sais que
1: tu as 13
0: minutes, hein?
1: Oui, tu sais. OK, je commence. Alors, je vais commencer par un show que je suis allée voir hier soir.
0: Ah, oui.
1: Passion simple, au Théâtre du Quatre-Sous, oui. C'est jusqu'au 2 mai. Durée 1h15. Et il va jouer également à Ottawa. Ça vous tente d'aller vous promener à Ottawa,
0: ben oui.
1: Du 7 au 9 mai.
0: Ah, okay.
1: Bon, la pièce affiche complet. Mais n'oubliez pas qu'au 4 sous, une heure avant chaque représentation, 10 billets à 20 $ sont disponibles à la porte. Et ce matin, j'ai entendu qu'il y avait une supplémentaire qui a été ajoutée le 26 avril à 15 heures. Donc,
0: okay.
1: Garochez-vous.
0: Oui, oui. Ouais.
1: Bien, d'abord, écoutez ce que j'ai à dire,
0: ben oui,
1: mais garochez-vous
0: pas. Parce que t'aimeras pas ça.
1: OK, donc c'est ça.
0: Ouais.
1: Alors, c'est un texte qui est adapté du roman autobiographique d'Annie Ernaux.
0: Oui, on en parlait
2: c'est ça,
0: justement.
2: Je savais, ben j'ai
0: oui,
2: entendu
0: c'est
2: passer
0: ben
2: au
0: oui, 5,
2: puis peut-être c'est Annie Ernaux.
0: Ben oui, on en parlait justement.
1: OK,
0: ben oui.
1: Qui est paru en 92,
0: ouais.
1: 1992. Donc,
0: oui.
1: Adaptation et mise en scène de Brigitte Hankins. Là, je vais vous lire le mot de la metteur en scène.
0: Mm-hmm.
1: Dans toute la littérature d'Annie Ernaux, Passion simple a été un véritable choc. Je n'ai pas su, à la lecture du livre en 92, que j'en ferais une adaptation scénique. Mais le livre était là, en moi. Je fonctionne souvent comme ça en création. Ce voyage dans mes pensées, un peu comme des plaques tectoniques, puis, à un moment donné, ça se met en place. Et d'après ce que j'ai lu, elle serait restée très fidèle au texte et en a coupé très, très peu.
0: OK.
1: Donc, le propos. C'est un monologue qui raconte la passion amoureuse et dévorante de l'autrice, donc Annie Ernaux, avec un homme marié, diplomate et étranger. Ici, on n'assiste pas à l'histoire de leur relation, mais aux intervalles, à ces moments où elle l'attend, à toutes ces pensées qui la traversent. C'est donc une réflexion que le personnage nous livre à travers ce que cette passion provoque dans cette relation discontinue. Le désir sexuel, l'attente, son indépendance, sa souffrance, sa perte de contrôle lorsqu'il ne lui donne plus de nouvelles. Car c'est toujours lui, cet homme à la gueule d'Alain Delon, qui amorce et décide les rencontres. Il l'appelle quelques heures avant de passer chez elle. Elle l'attend. Elle attend son coup de téléphone. Elle se prépare. Ils font l'amour, puis il la laisse seule devant son téléphone. On parle ici de la dépendance-passion à l'être aimé qui anesthésie sa vie. Mais on parle ici aussi avec justesse d'attachement. Cet attachement qui peut paralyser, qui occasionne de la douleur en lien avec le manque, mais qui apporte aussi de grandes joies et aussi du bonheur de vivre une passion.
0: Simple.
1: Simple. Alors, la mise en scène,
0: oui.
1: Sobre, efficace. Je ne peux pas dire autre chose.
0: OK. Ça sobre, efficace.
1: Oui. Scénographie d'Annie Clabissonnière. Bon,
0: oui.
1: C'est une collaboratrice de longue date avec la compagnie Cibline et qui appuie le propos en créant une sorte de cage. C'est comme recréer les murs. Ce n'est pas une cage avec des barreaux.
0: Oui.
1: C'est vraiment les murs autour du personnage.
0: D'accord.
1: Il y a une chaise, puis c'est tout.
0: Okay.
1: Univers sonore, musique de Bernard Falaise et mise en espace sonore. Il y a de belles sonorités discrètes. Continue, mais tout en douceur. Des fois, on a l'impression qu'il n'y en a pas, puis on entend un petit ding à travers tout ça. Donc, c'est avec beaucoup de délicatesse. Et il y a également, dans le fond de cette espèce de cage, des projections vidéo, aussi des formes qui se défont, des corps. C'est très, très beau. Interprète, il n'y en a qu'une sur scène, Julie Le Breton. Grande force intérieure, solide, porte avec conviction, finesse et rigueur la complexité des émotions de son personnage. Il n'y a rien de larmoyant dans cette histoire-là, et ça, c'est bien. C'est très clinique. C'est des émotions un peu cliniques, voilà. Puis c'est ce que j'ai aimé. Bon, j'ai pas lu le livre, donc j'ai aucune idée de quelle façon ça a été écrit. Mais on n'est pas dans le sentiment, la tristesse.
0: Le sirupeux.
1: Pas du tout. Pour terminer, très beau spectacle. Pas un mot dans la salle hier soir. Pas un cellulaire qui a sonné
0: ça,
1: non plus.
0: Ça, c'est bien.
1: Une chance.
0: Oui, parce que...
1: Et on est vraiment interpellé par le propos. Je vais terminer sur les paroles de la metteur en scène. Une autre de la comédienne et une autre du co-directeur artistique du Katsu. Alors, la metteur en scène. Oui, la passion fait souffrir, mais elle nous prouve aussi qu'on est en vie.
0: Mm-hmm.
1: Parole de la comédienne. Annie ne se soumet pas à un homme, elle se soumet à sa passion, ce qui n'est pas la même chose.
0: Mm-hmm.
1: Et donc, du directeur artistique, la passion peut être simple, complexe. Je vous laisse juge. Oh. Donc, vraiment, j'imagine que ça va être pris, mais comme je vous dis, garochez-vous, le 26 avril, ça vaut vraiment la peine.
0: Puis il y a des billets moins chers une heure avant.
1: Oui, une heure avant. Puis ça, okay. c'est très chouette qu'ils fassent ça
0: ouais,
1: aussi.
0: C'est bien, ouais. C'est une bonne
1: puis
0: idée.
1: Puis c'est vraiment une heure avant, c'est pas 15 minutes avant. Une heure avant, tu te présentes, okay. Puis s'il reste des billets, tu les prends.
0: Bon, c'est bien quand tu es disponible, quand tu es dans le coin,
1: ouais.
0: Tu dis, ah,
1: on mange dans le coin et ben tout. Oui, pourquoi pas, on s'essaye.
0: Pourquoi pas.
1: Puis c'est un beau petit théâtre, le Catsup. Oui. On aime ça. Alors, maintenant, je m'en vais à deux pas d'ici, au TNM, que notre joie demeure, qui est aussi, là, c'est deux pièces à partir d'un roman.
0: Oui, ben okay. Oui.
1: Donc, jusqu'au 19 avril, durée 3 heures avec entracte. Et c'est donc d'après le roman de Kev Lambert. Adaptation et mise en scène de Maxime Carbonneau et Laurence Dauphiné. D'où leur vient l'idée d'adapter ce texte?
0: Oui. Hein?
1: Ça vient d'où,
0: oui, je me suis posé la question à la base.
1: Ben, j'ai trouvé une petite explication. Okay. Maxime Carbonneau avait lu le texte, l'avait chaudement recommandé à Laurence Dauphiné, car depuis plusieurs années, il cherchait à mettre en scène une tragédie de bureau, ayant comme lieu Montréal. Bon, hein? On ne peut pas
0: voilà,
1: mieux.
0: C'est
1: ça. Alors, et ce qui leur a plu également à tous les deux, c'est la franchise du propos, et en tant que lecteur, d'être constamment pour ou contre le personnage principal.
0: C'est effectivement le cas.
1: Ouais. Le propos, je me permets quand même de glisser les grandes lignes, c'est l'histoire d'une grande architecte de renommée, Céline Wachowski, qui est sollicitée à travers le monde pour de grands projets, mais dont ses ateliers, son QG, sont à Montréal, au Québec. Elle se fait offrir pour la première fois un projet à Montréal, construire un édifice majeur, le siège social de la multinationale WeBuy, un genre de gros Amazon. Cette architecte multimilliardaire qui symbolise le capitalisme, l'embourgeoisement et également vedette d'une émission sur Netflix, verra son projet lui occasionner sa chute. Et le fil conducteur de cette pièce est cette chute qui s'installe progressivement. Mmh. Donc, dans cette proposition théâtrale, on assiste avec justesse à une sorte de photographie, je dirais, des enjeux sociaux entourant le projet. Autant de la part de revendications de comités d'urbanisme, de comités dénonçant la gentrification, des manifestations populaires, du personnel de la firme, ainsi que du comité de direction de la compagnie. Et à travers tout ça, elle devient la cible. Et nous, comme public, on est constamment ballottés autour de ce personnage rempli de contradictions. On est pour ou on est contre. Cette architecte admirée et crainte à la fois, est-elle ou non du bon côté? Mm-hmm. Fait-elle des bons choix? Donc, mise en scène, des deux personnes qui ont adapté, ils ont fait appel à de vrais architectes pour être guidés dans les recherches et également dans l'écriture de la pièce. Car oui, il y a le texte de Kev Lambert, mais il y a aussi tout ce monde de l'architecture à mettre en place.
0: Oui.
1: Et ça, ils l'ont vraiment très bien fait. Qu'est-ce qui fait quand on rentre dans un lieu, on y est habité, on n'aime pas? Donc, ils ont
0: le ressenti.
1: Oui. Et ça, c'est important. C'est vraiment le côté architectural. Et ça, ils l'ont rendu sur scène, ce qui n'était pas évident.
0: Okay.
1: Alors, les décors sont de Geneviève Lisotte. Et ça m'a fait penser au tournant du 20e siècle. Il y a eu deux penseurs sur la scénographie. Il y a eu beaucoup de début du 20e siècle, tant en mise en scène, scénographie et tout, il y a eu des grands changements. Et c'était les influences de Greg et de Appia. Et donc, de cette conception de l'espace symbolique fondée sur des rencontres géométriques qui donnent une impression de grandeur à la hauteur d'un projet architectural. Donc là, visuellement, c'est à la fois riche, simple et froid. Des grands panneaux qui pivotent en fonction du visuel souhaité, la vidéo en direct, donc d'entrevue ou quoi que ce soit, c'est en direct, des maquettes et même des maquettes de construction en projection. C'est vraiment... On est dans un bureau d'architecte,
0: d'accord.
1: Tout à fait. Donc ça m'a énormément plu. Et puis moi qui adore les maquettes et l'architecture, j'ai été comblée à ce niveau-là. Magnifique éclairage. Là, je vais parler des interprètes. Ils sont 11. J'aimerais avoir le temps, mais je n'aurai pas le temps de tous les nommer. Ce que je peux dire en général... Bon, il y a trois interprètes qui font les mêmes rôles, mais tous les autres vont faire plusieurs rôles.
0: D'accord.
1: Et ils se transforment. Il y a vraiment une qualité d'interprétation de leur part. C'est une grande maîtrise. Et maintenant, pourquoi Anne Dorval?
0: Oui.
1: Car tous les deux metteurs en scène, pour eux, elles représentent en même temps la force et la fragilité. qui est le personnage, en fait, qui est joué. Et cette froideur du personnage est très bien rendue. Elle est là-dessus.
0: Ah oui.
1: Et c'est d'ailleurs, je ne sais pas si vous avez lu le livre, j'imagine.
0: Oui.
1: C'est très froid hein, comme livre. C'est très...
0: Oui.
1: Et c'est rendu.
0: Oui, oui.
1: Il n'y a pas de chaleur dans la pièce.
0: Parce qu'on est beaucoup dans les 100 premières pages du roman, on est beaucoup dans la tête de Céline, l'architecte. Oui. Est-ce que c'est bien rendu, cette notion-là, d'intérioriser sa pensée sur scène?
1: Oui, oui? Oui, parce qu'elle est comme dans le centre, il y a les gens autour, donc on sent que c'est elle.
0: Quelque chose centralisé.
1: De temps en temps, c'est elle qui prend le contrôle.
0: Oui.
1: Puis même, c'est paradoxal parce qu'on a envie de dire, y a-tu un humain derrière ça?
0: Oui.
1: Et donc, c'est très, très bien
0: cette
1: rendu.
0: Cette froideur
1: est vraiment mise en avant. Pour terminer, je dirais que ce n'est pas évident de construire une pièce en partant d'un roman avec si peu de dialogue et beaucoup de personnages. Donc, beau travail de ramaniement du texte pour lui redonner une sorte de chronologie compréhensible. Petit bémol, cependant, j'avais lu le texte, OK? Donc, j'ai trouvé la deuxième partie un peu longue, mais est-ce que c'est parce que je savais où est-ce qu'on s'en allait? Peut-être. Et surtout, le monologue de la fin qui déborde dans quelque chose qui a à peine été évoqué.
0: Okay.
1: Donc, perso, j'aurais peut-être resserré un peu la deuxième partie. Mais bon, c'est quand même, c'est un beau projet.
0: Oui.
1: C'est beau.
0: C'est une belle
1: mais
0: pièce.
1: C'est un univers, si on a moins aimé le livre, il n'y a pas de surprise. Ça
0: d'accord,
1: va être ça.
0: OK.
1: Là,
0: d'accord.
1: J'ai passé à la troisième
0: pièce.
1: Il te reste
0: pièce. Moins que deux minutes.
1: Ça va.
0: Une minute trente.
1: OK. Glenn Gould, Naissance d'un prodige,
0: oui.
1: Au rideau vert jusqu'au 18 avril, durée 1h30. Texte, une création d'Ivan Calberac. Sous le titre, lui, c'était Glenn, Naissance d'un prodige. J'ai lu plusieurs critiques du texte de Calberac de la part de vrais puristes de Gould.
0: Oui.
1: Et donc, il s'est permis de romancer l'histoire de l'artiste. Mais c'est correct. Je veux dire, moi, je trouve ça très correct. Adaptation québécoise d'Emmanuel Reichenbach, mise en scène Frédéric Bélanger. Le propos. Glenn Gould, pianiste canadien de Toronto, vit dans une famille que je qualifierais d'étouffante, entre une mère qui non seulement le surprotège, mais il met tout en place pour lui, entre un père qui s'efface, entre une cousine qui admire son cousin et en tombe amoureuse. À cela s'ajoute un impresario et aussi lui, ce qui est important, l'artiste, mais aussi l'enfant, le jeune homme, puis l'homme, à l'oreille absolue, au comportement obsessif, hypochondriaque, angoissé, névrosé, pour qui les relations sociales sont extrêmement compliquées et donc pour qui se produire sur scène devant des milliers de personnes devient de plus en plus pénible et insurmontable. En fait, ce spectacle retrace la vie romancée de ce pianiste talentueux. Mise en scène, pas facile d'évoquer plusieurs lieux. Moi, je trouve que ça fonctionne très, très bien. Belle orchestration de tous les personnages. 6 interprètes sur scène. Maxime de Cotteret joue Glenn Gould. Très bien, mais tous jouent bien. Mais vraiment, les 3 spectacles que j'ai vus, là, belle qualité. Bon, non, c'est vraiment bien. Éclairage qui crée quand même cette espèce de luminosité de l'époque. Et pour terminer, c'est un spectacle qui se prend bien. Belle musique, bon jeu. Est-ce que ma curiosité d'en connaître plus sur Glenn Gould a été comblée? Non. Mais c'est un spectacle sans grand défaut, sauf le texte un peu maigre en dramaturgie, je dirais.
0: Ah, OK.
1: Ça vient du texte.
0: OK.
1: Mais sinon, mission accomplie.
0: T'as bien aimé. Merci beaucoup,
1: voilà,
0: Annick.
1: J'ai terminé dans les temps.
0: Dans les temps, presque. Tu as débordé à peine. Tiens, pour prolonger ça, pour te donner un peu plus de temps, on va aller écouter justement Glenn Gould qui nous joue la variation 3 dans les variations de Goldberg. Et on retrouve Valérie immédiatement après.

0: Que là, voilà.
1: Fait que c'est ça qu'on fait. Alors, le premier dont je vais te parler, c'est le Tour du monde en un jour de Cédric Ferrand, qui est liégeois. Bon, c'est ça. Hein? Il est né en Isère.
0: Oui.
1: Bon.
0: C'est une région de la France.
1: Je savais qu'il était français, mais oui, là, moi, les régions de la France, là. voilà. Alors, c'est un livre, c'est des enquêteurs un peu qui sont spécialisés dans les sauvetages mondiaux, là, des gens qui s'en vont dans le monde, puis là, qui se mettent dans des situations. Ben, eux autres, ils vont les sauver, mais on est en 1931.
0: Okay.
1: Et nos enquêteurs, ben, c'est Sachem et Oliksine qui sont ontariens et montréalaises.
0: Okay.
1: Et ce sont demi-frères, demi-sœurs. Et il y a un premier roman qui a été écrit qui s'appelle « Et si le diable le permet » en 2024, qui c'est comme leur première aventure que je n'ai pas lue.
0: Non.
1: Mais ça fait absolument rien.
0: OK.
1: Voilà. Et là, l'enquête, mais là, on se retrouve en 1931, on est dans la France un peu d'après-guerre, mais qui croit encore beaucoup à la colonisation.
0: D'accord, oui.
1: Qui sont beaucoup rendus en Afrique à cette époque-là.
0: Oui.
1: Et c'est une là, ils vont être à Londres au début, et c'est une Anglaise qui les lance sur les traces d'un artefact exotique qui aurait été volé par sa femme de ménage, qui est mauritanienne.
0: Okay.
1: C'est comme son mari qui a ramené sa femme de ménage, qui est probablement sa maîtresse, mais
0: c'est
1: voilà.
0: Pas dit.
1: C'est ça. C'est des histoires qui sont arrivées pas mal souvent, ouais. Je pense. Voilà. Et ben, sur les traces de cet artefact-là, ils vont se retrouver à Paris à la grande exposition coloniale internationale. Donc, c'est assez intéressant de voir comment... je veux dire, le côté historique, Cédric Ferrand est vraiment allé chercher des références le fun, puis on le voit et tout. Et là, mais ça va les mener, parce qu'on est quand même là, tu sais, en ce moment, tu dis, ben là, c'est-tu chez à lire, ce livre-là?
0: Oui.
1: Voilà. Donc là, comme tomber, ça va être tellement plus que ça. Et là, bon, c'est un livre qui est quand même assez court, 200 pages, fait que je ne veux pas trop dévoiler, mais on s'en va carrément dans Lovecraft, là.
0: Ah, OK. Là.
1: Oui, oui.
0: OK, c'est le bout. Ouais,
1: le centre de la Terre, puis là, ça sort, les tentacules, puis tout. C'est vraiment très surprenant.
0: OK, on
1: mais
0: est là,
1: c'est
0: là.
1: Annoncé que c'est Lovecraft là, sur la quatrième de couverture, mais okay. Là, on dirait qu'on s'en va quelque part, puis finalement,
0: ouais.
1: Pouf, on est là.
0: Ouais.
1: Et bien, comme c'est un frère et une sœur qui sont enquêteurs, c'est intéressant parce que Cédric Ferrand va aller jouer un peu le côté... féminisme aussi, tu sais, fait qu'ils se mettent, il y a comme une relation entre les deux de tension tout le temps,
0: oui.
1: Puis là, ils vont se mettre les deux dans des situations pas possibles et tout, et en tant que femme dans les années 30 aussi, on parle de ça aussi. Hey,
0: OK,
1: voilà.
0: C'est bien.
1: Un style un peu, je pourrais qualifier de ampoulé peut-être,
0: ah,
1: il y a
0: oui?
1: des mots difficiles de plus de 5 syllabes là, à répétition, et c'est des longs paragraphes et
0: ça
1: tout,
0: alourdit un peu la lecture?
1: Ça alourdit un peu la lecture.
0: OK.
1: Voilà, mais comme c'est un livre court.
0: Ça va.
1: Ça passe.
0: Ça compense.
1: Ça passe, mais il fallait que je le mentionne quand même, parce que des fois, je lisais trois phrases, j'étais comme, OK, bon, là, il y aurait 5-6 mots qui seraient candidats à dictionnaire. Là.
0: OK.
1: C'est ça. Voilà.
0: Okay. Oui, ça peut ralentir un peu la lecture.
1: Ça ralentit un peu la lecture, ça alourdit plus que d'autres choses.
0: D'accord.
1: Mais sinon, c'est une enquête super le fun. Les amateurs de Lovecraft vont aimer ça,
0: oui.
1: Mais les amateurs aussi d'histoire, parce que là, on est allé dans la France coloniale et tout, puis c'était vraiment...
0: C'est ça, je me dis, on est dans les années 30, la version,
1: voilà.
0: L'aspect historique est là.
1: Écoutez aussi la fille qui veut enquêter, qui fait sa place et tout ça, qui est aventurière,
0: oui.
1: Ben ça, c'est le fun aussi. Voilà.
0: D'accord.
1: Fait que ça, c'était le Tour du monde en un jour de Cédric Ferrand. Sinon, un petit de la collection Mi-temps. La collection Mi-temps, chez Alire, c'est une, ben, là, je dis nouvelle collection, mais ça fait quand même 2-3 ans.
0: Oui, mais c'est assez récent.
1: Voilà.
0: Ouais.
1: Donc, ce sont vraiment des courtes histoires, des comme des novellas,
0: ouais.
1: Là, si on veut.
0: Si on veut.
1: Et là, on a greffe.
0: Même si
1: tout
0: on veut
1: inclus.
0: Pas, c'est ça.
1: Ben, c'est ça. Si on veut appeler ça comme ça. Alors, greffe tout inclus de Luc Dagenais. Donc, c'est un petit 100 pages et une chance que c'est long, une chance que c'est pas long parce qu'on a un style froid chirurgical, là, genre intérieur, midi. Et là, on est dans, c'est pour ça que je te dis, on est dans le futur. Et là, il y a eu le réchauffement climatique et maintenant, sur la côte nord, il y a des centres tout inclus de médecine. Fait que là, tu t'en vas dans un tout inclus, puis là, tu te fais faire une greffe.
0: Oh, okay.
1: Et là, on apprend que la personnage, elle s'est fait faire comme une greffe intégrale.
0: OK.
1: Comme tout son corps.
0: Tout greffé.
1: Et là, c'est la femme et l'homme. Tu sais, on les nomme jamais. Et là, c'est très, très froid comme style, très chirurgical. Et ça serait peut-être pas prêté à un 500 pages, là. Ça serait peut-être tanné, mais comme le roman est court et qui est vraiment dans un style nouvelle littéraire, il y a plusieurs twists, il y a plusieurs choses qui vont nous prendre de court. Et là, on rencontre justement la femme et l'homme. La femme vient de se faire faire une greffe intégrale. L'homme... Il est là, et là, la femme est comme à la recherche

0: cherche de son passé, mais là, selon l'homme, elle trouve pas le bon passé. Elle se souvient pas des bonnes affaires et tout. Et là, c'est une espèce de relation toxique à laquelle on assiste.
1: Okay.
0: Voilà. Alors, j'en dis pas plus parce que c'est un petit peu court, mais il est clair que Luc Dagenais a probablement vu Todo sobre mi madre et Hablé con ella de Pedro Almodóvar.
1: Ah oui? Okay. Dans l'écriture, dans le ton,
0: dans l'histoire.
1: Dans l'histoire. Ah, dans l'histoire. Ah.
0: Voilà.
1: Ah, OK.
0: Mais j'ai vu des petits relents de Almodóvar, là. Okay, oui.
1: OK.
0: Ici. En tout cas, s'il ne les a pas vus, ben, je lui conseille de les écouter parce qu'il va aimer ça.
1: Ah, OK.
0: Voilà. Voilà. Fait que greffe tout inclus.
1: D'accord.
0: Voilà.
1: Greffe tout inclus.
0: De Luc Dagenais.
1: Oui.
0: Et sinon, l'autre, c'est La maison.
1: Et t'as encore du temps, hein?
0: Ben, je regardais, mais c'est parce que l'autre, il est plus long.
1: OK, c'est
0: là, j'ai plus de choses à dire.
1: Bon, ben, OK, c'est ta chronique, tu le sais, hein?
0: Voilà. Alors, c'est Philippe Aubert, côté La maison au tatouage dansant. Là, on est dans un gros roman là, qui est construit. C'est là qu'on va voyager dans les rêves. Alors, pour les amateurs de la Matrice, peut-être, là, ça fait vraiment longtemps que j'ai vu le film, mais ça m'a fait penser à ça. Tu sais, m'amener là, la Matrice, et il se passe le film, puis tout, puis là, il se réveille dans un bain, là.
1: Mm-hmm.
0: Puis là, tu fais, OK, là, ça vient de se passer. Il y a comme ce genre de coupure-là dans ce roman-là.
1: OK.
0: Voilà. Mais bon, alors, c'est Ender Özen, le personnage principal. Il est turc. On est vraiment à Montréal, là.
1: Okay.
0: Et là, il finit son secondaire aux adultes. Il s'entraîne, là, il compte ses calories, puis il faut des gros muscles, puis il veut être un vrai homme.
1: Okay.
0: Voilà. Et il travaille comme gardien de sécurité au Diadème. Qu'est-ce que le Diadème?
1: Oui.
0: Alors, le Diadème, c'est un musée qui est au pied du Mont-Royal. On est un peu... avant les rêves, il y a un peu de sci-fi. OK.
1: Okay.
0: Alors là, dans cette place-là, en fait, c'est des gens qui vont là pour rêver. Et pendant qu'ils rêvent, les rêves sont projetés sur les murs. Puis après ça, il y a des artistes qui vont utiliser ça pour en faire des œuvres. Puis là, les gens, ils vont aller visiter ce musée-là. Voilà.
1: OK.
0: C'est bon?
1: Ah oui, on suit, là.
0: Sauf que quand t'es gardien là, pendant que les gens dorment, les rêves, quand ils sont projetés en direct, ils sont dangereux.
1: OK.
0: Fait que là, il y a des règles qui rappellent un peu les règles d'Asimov, là. Faut pas s'endormir dans les zones ou ça. Mm-hmm. Faut pas être hypnotisé par les réflecteurs, fait que là, il ne faut pas qu'ils regardent plus que 33 secondes. Il ne faut pas quitter les zones. Il ne faut pas y aller comme en cas d'insomnie.
1: OK.
0: Tu sais, ça fait très Asimov, là, des petites règles et tout ça. Et là, ben la nuit, les gardiens, en fait, ils ont un jeu qui s'appelle le chasse-monstre. Et là, il faut être à la recherche des 30 cauchemars.
1: Oh, okay.
0: Et là, les 30 cauchemars, c'est comme 30 cauchemars qui sont pognés dans la machine.
1: Là, ça devient intéressant, là.
0: Voilà. Et là, il faut chercher le... Voyons, je ne le trouve plus.
1: Tu le trouves plus?
0: Le chasse-face, voyons.
1: Le chasse-face? Le chasse-tache.
0: Pose-moi une question.
1: Ça, c'est madame chasse-tache. Ça, c'est pas la même affaire, là. Annick, là, t'es pas là, là.
0: Le change-face.
1: Le change-face. Ah! Ben, ah.
2: Okay. Oh.
0: C'est le rêve qui vaut comme le plus de points.
1: OK. Là, c'est un peu comme des Pokémon. Faut du tout.
0: Mais ça ressemble à ça. Mais là, que les rêves, ils soient pognés dans la machine et tout, c'est mes écouteurs qui
1: me dérangent. Oui, tes écouteurs, je fatigue, hein? Ça te déconcentre. Oui, oui, chance face.
0: Alors que les rêves soient pognés dans la machine, ça, tu sais, ça crée comme une espèce de tension.
1: Oui.
0: Vraiment intéressante. Puis là, Ender, il est aussi, parce que là, c'est un roman queer.
1: OK.
0: C'est un roman d'horreur queer. Puis Ender, ben, il est à la recherche aussi de sa masculinité ou de son identité.
1: Ah, c'est pour ça qu'au début, il essaie de s'orienter vers la musculation, tout ça, pour se donner...
0: c'est ça, mais là, il ne sait pas trop
1: finalement,
0: où est-ce qu'il s'en va, c'est ça.
1: Okay.
0: Puis là, c'est ça, comme je t'ai dit, il y a une coupure à un moment donné, parce qu'on sait, là, on est dans un livre d'horreur.
1: Il se retrouve dans un bain.
0: Là, il y a une machine à rêve, là.
1: Ah, OK.
0: Posez pas trop de questions, là, la machine va péter.
1: J'ai rien dit, moi, là.
0: C'est ça. Et là, Ender, il y a son frère, c'est son grand frère qui est comme dans l'armée, qui est très toxique aussi. Fait qu'on parle beaucoup de masculinité toxique, côté queer et tout ça. Et comme je dis à m'amener, il y a vraiment une coupure dans le texte qui va nous amener justement dans l'hypnophérie, là, qui est un peu le monde des rêves et tout. Puis là, ça va complètement changer tout le style du roman.
1: OK.
0: Fait que c'est vraiment le fun.
1: On a-tu, Annick, t'es toujours avec nous?
2: Toujours?
1: Oui, oui, parce que... Non, mais on tue.
0: Là, je suis allée trop vite, hein?
1: Non, c'est ça? On pose pas de questions, puis on tue.
0: Mais c'est ça, vous avez
2: ça s'en va un peu partout.
1: Là, on est rendu dans le bain.
2: Oui.
0: Mais non, mais l'homme attriste, mais ça fait longtemps que je l'ai vu, mais vous savez que cette coupure-là, à un moment donné, tu fais, OK, c'est vraiment un bon film de sci-fi, l'homme attriste, tu sais. Parce qu'au début, on dirait pas que c'est ça et tout, puis là, on dirait... C'est ça, avec... Mais Philippe Aubert, à côté, il nous amène vraiment là, parce qu'au début, on dirait qu'on est comme dans un roman initiatique. Et c'est peut-être le côté un peu ado qui m'a attiré beaucoup, parce que j'aime beaucoup les romans pour ados, puis c'est vraiment ça, Enda, c'est un jeune adulte, et tout ça. Puis là, après, il insère tranquillement le fantastique. Mm-hmm. Et puis là, après, il va mettre l'horreur. Fait que c'est vraiment, vraiment intéressant.
1: OK, c'est comme
0: ça
1: des strates, c'est comme
0: horreur.
1: Des couches, là, non,
0: mais, c'est vraiment, c'est un livre d'horreur queer.
1: OK, ouais.
0: En fait.
1: Mais qui commence pas comme ça, là.
0: Ben, pas tellement, mais c'est on voit tout de suite une tension dans l'identité de Ender au début.
1: Oui.
0: Mais on pense pas que ça va s'en aller par là, parce que justement, on est vraiment dans le roman initiatique. Et sérieusement, là, Philippe Aubert-Côté, le chapeau, là, il a vraiment tellement bien monté ses personnages. C'est vraiment attachant. Toute la famille de Ender, qui est une famille immigrante, turque, la mère travaille à Radio-Can. Le père, il a un resto. Puis là, il y a son petit frère qui est en cinquième année. Puis là, on s'attache comme à tous les personnages. Ouais. C'est vraiment, vraiment intéressant.
1: Okay,
0: c'est vraiment bien fait.
1: J'aime ça.
0: Ouais.
1: Donc, tu as beaucoup aimé. Rappelle-nous les titres.
0: Pour ceux, qui aiment... Dernière affaire.
1: Oui.
0: Pour ceux qui aiment le petit côté scientifique aussi, je pense qu'il est allé là-dedans. Tu sais, qu'il aime se faire expliquer comment ça marche, les machines, puis tout, là, il est allé là-dedans aussi. Voilà. La maison au tatouage dansant de Philippe Aubert-Côté.
1: Au tatouage dansant?
0: La maison au tatouage dansant. Mais les gens, c'est comme ça un peu qu'ils appellent les rêves, là, qui dansent sur les murs.
2: Oh, danser, pas
1: dansant. Voilà. Dansant, pas dansant comme tu fais brûler de l'encens.
0: Non. Okay. Dansant qui danse.
1: Qui danse, OK. Parfait. Les deux autres titres?
0: Voilà. Greffe tout inclus de Luc Dagenais.
1: Ça, c'est, ouais.
0: Et Le tour du monde en un jour de Cédric Ferrand.
1: Pas pire.
0: Fait qu'encore une belle saison chez Alir. Puis là, il y a celui de Martine Bourque.
1: Oui.
0: Fétiche, oui. Je sais pas quoi.
1: Est-ce que tu as comme...
0: J'ai mis... Non, mais dans la prochaine funèbre, chronique, pense, c'est sûr que je vais en parler, parce que ça parle de métal.
1: Ah, ben oui.
0: Et
1: mais
0: tu te souviens que je me suis autoproclamée spécialiste de la littérature métal au Québec.
1: Exactement. Merci beaucoup, Valérie. Merci
0: ça
1: beaucoup, Annick. On fait une pause, nous, et on retrouve par la suite Andréanne Bergeron par téléphone et on va parler de La doublure de mes jambes.
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1: De retour à Libraire de Force, émission 375, et je suis par téléphone avec Andréanne Bergeron. Bonsoir.
8: Bonsoir.
1: Comment allez-vous?
8: Ça va très bien, vous?
1: Ça va très bien, merci beaucoup d'être là.
8: Ben, c'est un grand honneur.
1: Ben, ça me fait plaisir. On parle de La doublure de mes jambes. Si je ne m'abuse, c'est un second recueil de poésie?
8: Exact. Oui, deuxième recueil.
1: Deuxième recueil de poésie. Recueil qui est, je dirais, très, très sensuel dans le sens où on communique beaucoup par les sens, par le corps, par l'expression de plusieurs sentiments liés justement à l'expression du corps. Souvent, on a l'impression que la poésie est quelque chose, je dirais, un peu éthérés, de sentiments des fois qui ont de la misère à prendre prise sur le réel. Là, j'ai l'impression que dans votre recueil de poésie, il y a beaucoup, beaucoup justement de corporité.
8: Hey, wow. Ben, je suis contente d'entendre ça, tant mieux. Ça veut dire que j'ai quand même réussi un peu ce défi-là.
1: Si c'était l'intention de base, c'est là.
8: Oui, merci. Ouais. Oui, tout à fait. Oui, je pense. Je sais pas si je me mets dans une posture particulière quand j'écris, là, mais mon intention, c'est vraiment de rendre les choses vraiment concrètes, là, qu'on sente dans notre corps. En tout cas, moi, quand j'écris, je le sens dans mon corps. Donc, j'espère que ça se transmet dans l'écriture.
1: Écrire de la poésie, bon, justement, c'est se mettre dans une disposition, se mettre dans un univers, être à l'écoute de ce que l'on veut donner comme image. Est-ce que les images viennent rapidement quand on écrit de la poésie ou on les fabrique, ces images-là? On a toujours l'impression, on a toujours l'idée que les images viennent, le poète ou la poète est là, reçoit les images et les met sur papier. Mais il y a un travail de fabrication dans tout ça.
8: Un travail de réécriture. Moi, je dirais quand je suis en... Oui, ben, je dirais que l'écriture, elle vient en deux phases. Là, il y a une première phase où j'ouvre les valves complètement. Là, j'écris. Puis il y a du bon, il y a du moins bon aussi. Puis après ça, là, je fais le tri. Puis là, c'est plus mon cerveau qui embarque. Puis là, je vais plus analyser. Puis effectivement, retravailler les images. Là, j'ai eu de l'aide, d'ailleurs, d'une mentor là, pour ce recueil-là, qui s'appelle Anne-Marie Damon, qui est poète elle aussi. Mm-hmm. Excellente poète, d'ailleurs. Si vous voulez des suggestions de choses à lire, mais oui, qui m'a aidé vraiment beaucoup à clarifier justement mes images, parce que je suis contente que vous disiez que c'est incarné comme poésie, mais je sais que j'ai tendance aussi à être un peu abstraite, donc je pense que la deuxième section d'ailleurs, là, Suspension, là, c'est des poèmes que je considère peut-être un peu plus abstraits. Justement, mon défi, là, c'est des fois d'amener... plus de clarté ou de précision, disons, dans les images.
1: Si on veut démontrer cette forme d'abstraction, si vous voulez, je me permets de lire un des poèmes, justement, de cette section Suspension. La flamme élargit mon image dans sa dimension théorique. Mes pieds tournent dans un axe étonnant, transportés par des sons étranges et des hoquets. Insolite dans ma forme, je deviens une rivière en apesanteur. La poète, à quel moment elle est satisfaite du poème? À quel moment le poème a l'autorisation, je dirais, ou la validité de dire « OK, c'est beau, il est terminé, il va apparaître sur une page du recueil. » Quels mots on change? À quel moment on arrête de changer un mot parce que le poème se suffit à lui-même dans son abstraction et dans son côté concret en même temps?
8: Ce poème-là, je l'aime vraiment beaucoup. La rivière en apesanteur. C'est difficile. Il y a à la fois un aspect temporel. À un moment donné, il faut arrêter de retravailler. Mais oui. Je pense que le poème me le dit. À quelque part, il y a quelque chose. Je le sens que ça fonctionne. Puis je ne peux plus tellement changer grand-chose. Il y a eu un retravail avec l'éditeur, bien sûr, là, qui me donnait des suggestions. Mais je sentais vraiment que... Il y a eu un moment où je sentais que j'arrivais au bout de ce que je pouvais donner à ces poèmes-là, puis ils étaient prêts, ils étaient mûrs là, à sortir. Je peux pas vraiment l'expliquer de manière plus concrète que ça, ouais. Je le sens. Ouais.
1: Oui, parce qu'il y a quelque chose de très... la poésie, c'est en même temps quelque chose de très abstrait, mais il y a tout le travail d'écriture, et on l'a dit tantôt, le travail de réécriture, qui fait partie du processus créatif, c'est-à-dire que, autant que dans le roman, là, mais la poésie, il y a quelque chose de particulier, on a toujours l'impression que ça fonctionne par jet d'inspiration immédiate, les jets, des lignes qui apparaissent comme ça, et qui vont demeurer par la suite non touchées, quasiment intouchable, parce que le poème a dicté l'image, a dicté cette forme-là, et on ne peut pas la toucher, sinon c'est un sacrilège. Et au contraire, justement, les poèmes que l'on fait, on les retravaille, on les réécrit, on les corrige, on les défait, on les défabrique, on les reconstruit.
8: Oui, mais ça dépend lesquels. Je dirais qu'il y en a qui sortent directement, comme vous dites, là, puis il n'y a pas beaucoup de retravail à faire, parce qu'on sent déjà que le jet est là, c'est clair. On sent l'impulsion est déjà présente sur la page, mais c'est vrai que il y en a certains où, oui, on peut changer des mots, on peut clarifier, puis avec le regard extérieur aussi de quelqu'un d'autre, d'un éditeur ou de quelqu'un qui nous, nous commente, ben, ça nous aide aussi à savoir où c'est clair, où ça l'est pas. Parce que ben, mon regard à moi toute seule est limité aussi, là. Fait que quand c'est clair pour deux, trois personnes, on s'entend pour dire que ça va.
1: J'aime dans les nombreux remerciements, mais un remerciement qui est intéressant à Cléo. Remerciement à Cléo pour me rappeler que je suis une poète. Est-ce que ça vous arrive de l'oublier ou ça vous arrive de mettre de côté cet état de poète? Est-ce que parce qu'on n'ose pas l'affirmer, on n'ose pas se l'affirmer et se l'avouer, est-ce que dire « je suis poète », il y a comme quelque chose d'inavouable ou d'inacceptable? C'est bon de se rappeler que oui, on est poète et que l'on fait de la poésie?
8: Ben oui! Oui? Oh wow! Hey, tellement! C'est tellement précieux. Ben, on ne vit pas de la poésie. C'est-à-dire que j'ai aussi une job alimentaire, donc je suis obligée de souvent ne pas être une poète la plupart du temps. Ça m'arrive de l'oublier, effectivement, puis de ne plus être dans cet état-là de réceptivité. C'est-à-dire, c'est toujours en moi, mais il y a des moments où je le vis plus entièrement que d'autres. Puis c'est important, oui, qu'il y ait des gens comme Cléo autour de moi qui me rappellent que c'est ce que je suis. Puis ça me rassure. J'ai l'impression d'être à ma place auprès de ces gens-là. Oui. Parce que ils me voient.
1: C'est intéressant ce que vous dites, parce que on a toujours, souvent on a l'image également de l'auteur, de l'autrice qui est toujours habité par son écriture. Certains vont dire oui, mais c'est toujours là en moi. Je fais plein d'autres choses, mais j'écris tout le temps. Mais des fois, la réalité quotidienne, le jour, les tâches journalières, tout ça, peuvent nous éloigner du fait d'être poète, justement, ou d'être auteur, d'être autrice. On le sait en soi, en nous, qui a ça, qui a ce feu-là, qui a l'écriture latente, qui est toujours là. On est toujours en train d'écrire dans des raccoins de notre tête. Mais le mettre en application, ça, c'est une autre chose. C'est pas pareil. C'est être poète, s'installer, écrire sur le papier ou sur l'écran, bien, c'est pas à toute heure de la journée qu'on peut se permettre, parce qu'il y a des implications, des obligations.
8: Tout à fait. Ah non, ça me donne. Puis même que ça a été très long dans ma vie aussi avant que je fasse de la place pour ça dans ma vie, pour du temps d'écriture, prendre au sérieux aussi ma pratique artistique, de considérer que ce que j'écris, c'est pas juste des petites notes dans un tiroir, mais que ça mérite d'être lu, ça mérite d'être que je mette le temps qu'il faut pour que ça soit publié. Donc c'est de croire en soi aussi, de faire ça. Puis, je pense que tous les poètes probablement vivent ça, mais peut-être davantage les écrivaines, les autrices, femmes, qui ont. Moi, j'ai un enfant aussi, donc je pense que c'est très facile d'oublier complètement qu'on est autre chose que une maman. J'ai été prof aussi, donc c'est toutes des occupations qui occupent l'esprit complètement. Donc la phrase de Virginia Woolf là, qui dit que ça prend une chambre à soi pour écrire, ça prend un espace, ça prend, puis il faut se le donner, cet espace-là, puis ça demande un effort. Donc, ça a été long avant que je prenne cet espace-là.
1: On parlait d'abstraction. Je me permets de lire le poème en page 31, parce que là, on est beaucoup plus dans le côté concret, le corps, la sensualité. Je vous lis ça. « Il faudrait des aromates, des glaçons ambrés, des livres friables, leur reliure en air de biche, pour asseoir le pouls mix et turquoise de ton sang. Tout est du ressenti, tout est du sensuel, tout est du corps dans ce poème-là. On est loin justement de certains passages plus abstraits où on évoque, on fait allusion. Ici, c'est vraiment une liste, c'est vraiment quelque chose du ressenti.
8: Ouais, Oui, c'est au début, ça, je pense, ce poème-là, hein, c'est dans la section on est adhérence. Dans,
1: exactement, on est dans la section adhérence, oui.
8: C'est que, oui, je pense que cette section-là, effectivement, est plus concrète, plus sensuelle définitivement aussi, parce que c'est une section qui parle de relations amoureuses. Donc, oui, c'est une section où j'explore vraiment la ligne entre soi, entre moi et l'autre. En fait, comment je fais pour être, pour exister, tout en étant avec quelqu'un d'autre, mm-hmm. à la fois dans mon corps, mais dans mes idées, dans mon énergie, dans mes pensées. Donc, l'adhérence, c'est ça, en fait, c'est être avec. Puis ensuite, ben là, on voit que le tu disparaît dans la deuxième section. Puis je me retrouve seule avec moi-même. Puis oui. là, ben, je fais du ménage un peu, mais oui, effectivement, oui. c'est plus concret la première partie parce que je suis vraiment avec quelqu'un. Je suis dans la réalité, ouais.
1: Il y a le être avec et le être parmi. Et c'est pas la même chose.
8: Oui.
1: Et on le sent dans le recueil, justement, qu'il y a une progression, une transformation dans les poèmes, dans la lecture, dans ce qui est dit, comment c'est amené, dans le « t'es avec » et « je suis parmi ». Je donne un exemple, la page juste avant la page 30. « Dans les champs de Boucan, il pleut fort. Assis en tailleur devant la porte, je te remarque et tu faiblis. » Dans le visage pourri du mendiant en toi, tu oublies comment manipuler et mordre. Il y a une adresse, il y a de l'interjonction, il y a beaucoup plus à ce mm-hmm. moment-là d'un genre de dialogue ou communication, ou du moins une adresse, littéralement,
8: ouais.
1: alors que par la suite, il y a un peu plus une forme de prise de position parmi. Il y a un « nous » qui s'impose ouais. tout au long du recueil, alors qu'au début, il y a beaucoup plus un « tu » interpellé.
8: Mm-hmm. Oui. Alors, oui, un changement dans les pronoms. Là, au début, il y a le « tu » qui est présent. Ensuite, il y a le « je » dans la section « suspension ». Puis, à la toute fin, là, on retrouve un « nous ». C'est vraiment le moment où je trouve... une communauté, si on peut dire ça. Si
1: oui.
8: Il a fallu un passage dans la solitude pour me retrouver, pour clarifier un peu qui je suis, une stabilité aussi. Puis ensuite, ben là, je suis capable de marcher avec les autres.
1: Oui.
8: Puis ouais, c'est là que le nous apparaît.
1: Effectivement. Et la dernière partie s'appelle cohésion. Donc, il y a vraiment mm-hmm. cette cohésion, ce nous, ce rassemblement. On va faire une petite pause musicale. Nous, on va aller écouter, tiens, Elida Baliaknova, qui nous joue une petite pièce de ballet qui s'appelle « Rond en jambes en l'air ». Et on revient immédiatement avec Andréane Bergeron.

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1: C'était une petite pièce de ballet, rond de jambes en l'air. On est toujours avec Andréanne Bergeron. J'ai choisi ça parce que la doublure de mes jambes, le titre, et dans la lecture du recueil, j'ai pensé tout au long justement à un jeu de danse, un mouvement de danse qui oscillait entre des personnes qui se parlent ou qui s'écoutent pas par moment, j'ai l'impression, et également tout un ensemble de sentiments qui varient, qui dansent sur un terrain très glissant, que ce soit soit dans l'adhérence ou soit dans la cohésion.
2: Ouais, c'est donc bien beau. Hein. Merci pour ce bel hommage. C'était joli, cette pièce-là.
1: C'est bien, hein?
2: C'est magnifique.
1: Ouais, j'ai beaucoup aimé.
2: Ouais.
1: Je me permets de faire la lecture en page 73. Et là, on disait que dans la cohésion, on était dans un ton différent. Hein, le ton progresse, et j'aurai une question sur ça par la suite. Je vous lis.
2: Ouais.
1: On observe l'espace agricole. La graine pousse très haut pendant la saison, descend profondément, provoque le déplacement du sol. Nous sommes des animaux étonnés de la voir se déployer, arriver à maturité, être engrangée, fermentée et peut-être mettre le feu. Il y a quelque chose de plus, tangible, quelque chose de plus physique vers la fin.
2: Mm-hmm.
1: Et on retrouve ici le « on observe » et le « nous sommes ». Donc, il y a la communauté qui s'installe vers la fin, qui parle d'une seule voix, mais avec justement cette cohésion, on peut le dire.
2: Oui, tout à fait. Ouais, ben c'est mon essai pour avoir une espèce de, peut-être une portée politique, là.
1: Mm-hmm.
2: C'est pas un essai, ce recueil-là, mais en même temps... Je pense que on peut être en relation de différentes manières. Là, le début montre plutôt une relation pas dysfonctionnelle tant que ça, mais un petit peu. Puis disons inconfortable. Puis je pense que quand on arrive à se connecter, en tout cas moi c'est mon processus là.
1: Oui.
2: Quand j'arrive à me connecter à moi-même, à être vraiment plus au diapason, puis être bien en fait, là, j'arrive à entrer en relation avec les autres, mais d'une manière vraiment plus saine et positive. Puis en fait, je pense que mes relations me nourrissent. Puis les gens autour de moi, c'est ça. Puis j'arrive à nourrir aussi, je pense, les gens autour de moi. Donc, je pense qu'à ce moment-là, la communauté, elle est positive.
1: Oui.
2: On se tire vers le haut.
1: Mm-hmm.
2: Et puis, je pense que, ben, à mon avis, je pense que c'est là qu'on peut, se libérer collectivement.
1: Oui.
2: Donc, tout le monde ensemble, peut-être poser des actions où on va faire changer, bouger les choses, mais pour le mieux, pour tout le monde. Ouais.
1: Et peut-être mettre le feu.
2: Peut-être mettre le feu, mettre le feu.
1: Ben, aux idées. Mettre le feu aux idées, mettre le feu à ce que l'on voudrait... pour l'ensemble, pour le nous, pour la communauté, pour améliorer, mettre le feu, c'est créer l'étincelle qui donne le goût de changer, de se réunir, de se parler.
2: Hein? Vous l'interprétez vraiment bien, puis de manière positive, ça peut être aussi mettre le feu à certaines vieilles structures qu'on veut voir disparaître.
1: Oui.
2: Donc, il y a quand même, ça peut être aussi... laisser tomber certaines choses.
1: Oui. Faire table rase.
2: Oui, tout à fait.
1: Oui. Je disais tantôt, il y avait une progression, tout ça. Dans l'écriture, là, tu es en train d'écrire un recueil de poésie, on se trouve un 2 heures quelque part, puis on se dit, je vais m'attarder à mon recueil, puis finalement, ben le prochain 2 heures va peut-être arriver juste dans 3-4 jours, parce qu'il y a une vie autour de nous.
2: Ouais.
1: Est-ce que cette progression-là, elle est déjà dans le plan d'écriture. Quand on parle d'un roman, on dit souvent, ben, j'avais un plan d'écriture, puis je savais où je m'en allais, puis allait se passer ça. La poésie, c'est autre chose. Hein? C'est plus intuitif, souvent. Donc, ça n'arrive pas comme dans un plan tout construit. C'est pas un scénario établi. Est-ce que lorsqu'on a tout ça devant soi, puis qu'on a toutes les feuilles devant nous, mettons, là, puis on dit, ben là, il faut que je fasse un montage entre guillemets logique, Et je veux avoir cette progression-là. Inévitablement, il y a des poèmes qui, ben, faut le dire comme ça, ils vont prendre le bord. Là. Il y a des poèmes qui n'apparaîtront pas, qui vont sauter, qu'on va être obligé de retirer, peut-être à contre-cœur, contre notre volonté, mais ils faisaient plus partie, autrement dit, ils faisaient plus partie du nous. Il y a des poèmes qui ne font pas partie de la collectivité.
2: Ouais. Peut-être, oui. Ben, je dirais pour ce qui est du processus de construction, de... Oui. C'est un peu drôle. Là. J'avais un corpus de textes, là, puis en fait, c'est la grosseur de mon carnet. Là. J'ai écrit pendant une certaine période, j'ai rempli mon carnet.
1: Oui.
2: Puis une fois que ça a été rempli, j'ai tout transcrit à l'ordinateur, puis j'ai fait un tri. Donc, j'ai choisi ceux que je préférais. Puis que je sentais qu'il y avait une portée là, que bon, dont j'étais le plus fière. Puis ensuite, c'est quand est venu le temps de faire justement de l'ordre dans tout ça, de mettre un, je sais pas si je peux dire un film narratif, mais en tout cas une cohérence, ben là je me suis rendu compte qu'il y avait des pronoms différents. Donc c'est vraiment ça qui a fait les différentes sections. J'ai des poèmes où je parle à une personne, il y en a où je suis toute seule, puis il y en a d'autres où on est plusieurs, donc je trouvais ça intéressant aussi de les rassembler, essayer de faire des petites histoires avec ça. Mm-hmm. Puis avec de l'aide, finalement, j'ai tricoté quelque chose, mais c'était pas du tout planifié à l'avance, pas du tout. C'est avec le matériel, là, c'est vraiment la matière, les textes là,
1: Le poème, le recueil, je dirais, c'est défini par lui-même, c'est imposé comme ça par les poèmes qui arrivaient.
2: On a travaillé ensemble, lui et moi.
1: J'aime ça. C'est une belle expression. J'aime ça. Bien, ça fait un beau travail, puis je me permets de lire un dernier poème, peut-être un des poèmes que j'aime le plus dans ce recueil-là. Et vous allez comprendre pourquoi. Je plante dans le décor mes vœux ultimes. J'étanche ma soif de pardon. La moustache des arbres me chatouille la figure. Je ris. Je me trouve folle. Je me trouve. Et c'est les deux dernières lignes que j'aime beaucoup. C'est « Je me trouve folle ». Je me trouve. Il y a dans la ligne précédente tout ce que la seconde ligne veut dire. Il y a quelque chose d'intéressant, de l'identité. Et là, on est quelque part en plein milieu du recueil. Donc, il y a cette progression, cette prise de conscience du soi entre le tu et le nous. Ça arrive très bien.
2: Wow! Merci. Merci tellement. Je me souviens du moment où ma mentor m'a dit « Hey, j'aime ça. Je me trouve folle, je me trouve... » Puis c'est resté comme ça. Puis effectivement,
1: La petite phrase suspendue en même temps, le ton, et ça veut dire plein de choses. Pas besoin de le dire, on le sent en suspension, place à l'interprétation. Je me trouve folle, je me trouve. Se trouver, c'est se retrouver, se définir, mais je me trouve plein d'autres choses que je n'ai pas à dire.
2: Oui, oui. Puis c'est aussi être fou, là. Ouais. Puis je pense qu'il faut être un peu fou pour... être un poète.
1: Ouais.
2: En tout cas, moi, c'est ma manière, c'est ma manière de rester saine d'esprit, là, d'écrire. Là, j'en ai vraiment, vraiment besoin. Il faut qu'il y ait une expression qui sorte, parce que sinon, les idées sont trop... ça tourne en dedans de ma tête, puis il faut que
1: j'explique ça. Faut être fou pour rester saine d'esprit. J'adore ça, moi.
2: Ouais.
1: Andréanne Bergeron, La doublure de mes jambes, un recueil de poésie aux éditions Hashtag. Merci beaucoup de votre présence.
2: Merci,
1: ça me fait plaisir, vraiment, c'est agréable de vous lire. Est-ce que la poésie est une voie d'écriture unique, je dirais, ou il pourrait y avoir également des récits?
2: Je sais vraiment pas, là. Je m'en vais écrire. J'ai le privilège d'avoir une résidence d'écriture, là. Je pars vendredi prochain pour la France.
1: Oh, wow!
2: Puis, puis c'est un projet, là. Je vais travailler le concept de résonance. Donc, entrer en dialogue avec les choses, avec le monde, avec les autres. Donc, je vais essayer d'écrire en complète ouverture, disons. J'ai l'impression que ça va être de la poésie, mais je ne sais pas encore. Ça pourrait prendre une autre forme, donc je laisse tout ouvert de ce côté-là.
1: Ben,
2: on verra.
1: Bonne séance d'écriture outre-mer. Merci beaucoup d'avoir été avec nous. Il faut lire Armut Rosa si on veut parler de résonance là, pour vous inspirer un peu dans tout ça.
2: Exactement.
1: Génial.
2: C'est lui que j'amène dans ma valise.
1: J'adore. Ouais. Merci beaucoup. Nous, on est rendus dans nos remerciements. Merci beaucoup à Valérie. Merci beaucoup à Annick pour leur chronique. Merci beaucoup Christine Gosselin qui est est venu nous parler de Étrange comme toi, Frida, La doublure de mes jambes, pardon, André-Anne Bergeron. Merci beaucoup à Amélia, pardon, La Chance Landreville pour la mise en onde de cette émission. La semaine prochaine, c'est Linda qui est là. Elle aura Philippe Manevi avec elle qui viendra nous parler de la montagne ardente chez le MÉAC. Il y aura des chroniques de Claire, Léa et Alejandro. J'aurai peut-être le temps, je dis bien, de l'appeler et de parler un peu avec Linda. Mais moi, je serai à Québec, au Salon du Livre de Québec. Je suis libraire en résidence la semaine prochaine. Donc, je vais me promener pendant 5 jours au Salon du Livre, proposer des livres aux gens de Québec, faire des prescriptions dans les kiosques un peu partout. Je vais beaucoup m'amuser et si j'ai le temps, bien, j'aurai le temps de parler un peu avec Linda en direct de Québec. Donc, suivez l'émission de la semaine prochaine. Ou sinon, vous pouvez nous écouter en reprise à 13h sur Spotify également. Et vous pouvez suivre nos réseaux sociaux. Mon nom est Max Seviano, bien sûr, à la réalisation, sélection musicale et animation de cette émission. Merci beaucoup aux auditeurs et aux auditrices de partout dans le monde. Et bien sûr, comme je vous le dis toujours, bonne lecture!

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Bonjour et bienvenue à cette nouvelle édition de Haïku d'État sur les ondes de CIBL. Haïku d'État épisode 4. Et aujourd'hui, on plonge dans la musique électronique. Rien de moins pour vous montrer que ça aussi, de ce volet-là, il y a beaucoup de contestation et de résistance. Et on commence tout de suite avec Set Free du duo berlinois Schoon.